0: notre Seigneur, qui a été conçu du Saint-Esprit, est né de la Vierge Marie, a souffert sous Ponce Pilate, a été crucifié, est mort, a été enseveli, est descendu aux enfers, le troisième jour est ressuscité des morts, est monté aux cieux, est assis à la droite de Dieu, le Père Tout-Puissant, d'où il viendra juger les vivants et les morts. Je crois en l'Esprit Saint, à la Sainte Église catholique, à la communion des saints, à la rémission des péchés, à la résurrection de la chair et à la vie éternelle. Amen. Notre Père qui es aux cieux, que ton nom soit sanctifié, que ton règne vienne, que ta volonté soit faite, sur la terre comme au ciel. Donne-nous aujourd'hui notre pain de ce jour. Pardonne-nous nos offenses, comme nous pardonnons aussi à ceux qui nous ont offensés. Et ne nous laisse pas entrer en tentation, mais délivre-nous du mal. Amen. Je vous salue, Marie, pleine de grâce. Le Seigneur est avec vous. Vous êtes bénie entre toutes les femmes. Et Jésus, le fruit de vos entrailles, est béni. Sainte Marie, Mère de Dieu, priez pour nous, pauvres pécheurs, maintenant et à l'heure de notre mort. Amen. Gloire soit au Père, au Fils et au Saint-Esprit, comme il était au commencement, maintenant et toujours, et dans les siècles des siècles. Amen. Récitons maintenant la prière introductive de ce chapelet. Jésus crucifié, prosterné à tes pieds, je t'offre les larmes de sang de celle qui t'a accompagné pendant toute ta vie et pendant ton si douloureux chemin de croix, avec un tendre et compatissant amour. Fais, ô bon Maître, que je prenne à cœur les enseignements des larmes de sang de la très sainte Mère, pour qu'en accomplissant ta sainte volonté sur terre, je puisse te louer et te glorifier au ciel et pour toute l'éternité. Amen. Premier mystère, les larmes versées par la Vierge Marie, suite à la prophétie de Siméon pendant la présentation de Jésus au Temple. Ô Jésus, regarde les larmes de celle qui t'a le plus aimé sur terre et qui t'aime au ciel le plus intensément. Ô Jésus, écoute nos prières à cause des larmes de sang de ta très sainte Mère. Ô Jésus, écoute nos prières à cause des larmes de sang de ta très sainte Mère. Ô Jésus, écoute nos prières à cause des larmes de sang de ta très sainte Mère. Ô Jésus, écoute nos prières à cause des larmes de sang de ta très sainte Mère. Ô Jésus, écoute nos prières à cause des larmes de sang de ta très sainte Mère. Ô Jésus, écoute nos prières à cause des larmes de sang de ta très sainte Mère. Ô Jésus, écoute nos prières à cause des larmes de sang de ta très sainte Mère. Deuxième mystère, les larmes versées par la Vierge Marie pendant l'exil de la Sainte Famille en Égypte. Ô Jésus, regarde les larmes de celle qui t'a le plus aimé sur la terre et qui t'aime au ciel le plus intensément. Ô Jésus, écoute nos prières à cause des larmes de sang de ta très sainte Mère. Ô Jésus, écoute nos prières à cause des larmes de sang de ta très sainte Mère. Ô Jésus, écoute nos prières à cause des larmes de sang de ta très sainte Mère. Ô Jésus, écoute nos prières à cause des larmes de sang de ta très sainte Mère. Ô Jésus, écoute nos prières à cause des larmes de sang de ta très sainte Mère. Ô Jésus, écoute nos prières à cause des larmes de sang de ta très sainte Mère. Ô Jésus, écoute nos prières à cause des larmes de sang de ta très sainte Mère. Troisième mystère, les larmes versées par la Vierge Marie lors de sa quête de Jésus à 12 ans dans le temple de Jérusalem. Ô Jésus, regarde les larmes de celle qui t'a le plus aimé sur la terre et qui t'aime au ciel le plus intensément. Ô Jésus, écoute nos prières à cause des larmes de sang de ta très sainte mère. Ô Jésus, écoute nos prières à cause des larmes de sang de ta très sainte mère. Ô Jésus, écoute nos prières à cause des larmes de sang de ta très sainte mère. Ô Jésus, écoute nos prières à cause des larmes de sang de ta très sainte mère. Ô Jésus, écoute nos prières à cause des larmes de sang de ta très sainte mère. Ô Jésus, écoute nos prières à cause des larmes de sang de ta très sainte mère. Ô Jésus, écoute nos prières à cause des larmes de sang de ta très sainte mère. Quatrième mystère, et les larmes versées par la Vierge Marie pendant la Passion et le douloureux chemin de croix de Jésus. Ô Jésus, regarde les larmes de celle qui t'a le plus aimé sur la terre et qui t'aime au ciel le plus intensément. Ô Jésus, écoute nos prières à cause des larmes de sang de ta très sainte mère. Ô Jésus, écoute nos prières à cause des larmes de sang de ta très sainte mère. Ô Jésus, écoute nos prières à cause des larmes de sang de ta très sainte mère. Ô Jésus, écoute nos prières à cause des larmes de sang de ta très sainte mère. Ô Jésus, écoute nos prières à cause des larmes de sang de ta très sainte mère. Ô Jésus, écoute nos prières à cause des larmes de sang de ta très sainte mère. Ô Jésus, écoute nos prières à cause des larmes de sang de ta très sainte mère. Cinquième mystère, les larmes versées par la Vierge Marie pendant la crucifixion, l'agonie et la mort de Jésus sur la croix. Ô Jésus, regarde les larmes de celle qui t'a le plus aimé sur la terre et qui t'aime au ciel le plus intensément. Ô Jésus, écoute nos prières à cause des larmes de sang de ta très sainte mère. Ô Jésus, écoute nos prières à cause des larmes de sang de ta très sainte mère. Ô Jésus, écoute nos prières à cause des larmes de sang de ta très sainte mère. Ô Jésus, écoute nos prières à cause des larmes de sang de ta très sainte mère. Ô Jésus, écoute nos prières à cause des larmes de sang de ta très sainte mère. Ô Jésus, écoute nos prières à cause des larmes de sang de ta très sainte mère. Ô Jésus, écoute nos prières à cause des larmes de sang de ta très sainte mère. Sixième mystère, les larmes versées par la Vierge Marie quand le corps de Jésus est descendu de la croix et qu'elle l'a pris dans ses bras. Ô Jésus, regarde les larmes de celle qui t'a le plus aimé sur la terre et qui t'aime au ciel le plus intensément. Ô Jésus, écoute nos prières à cause des larmes de sang de ta très sainte mère. Ô Jésus, écoute nos prières à cause des larmes de sang de ta très sainte mère. Ô Jésus, écoute nos prières à cause des larmes de sang de ta très sainte mère. Ô Jésus, écoute nos prières à cause des larmes de sang de ta très sainte mère. Ô Jésus, écoute nos prières à cause des larmes de sang de ta très sainte mère. Ô Jésus, écoute nos prières à cause des larmes de sang de ta très sainte mère. Ô Jésus, écoute nos prières à cause des larmes de sang de ta très sainte mère. Septième mystère, les larmes versées par la Vierge Marie quand Jésus a été déposé dans le tombeau. Ô Jésus, regarde les larmes de celle qui t'a le plus aimé sur la terre et qui t'aime au ciel le plus intensément. Ô Jésus, écoute nos prières à cause des larmes de sang de ta très sainte mère. Ô Jésus, écoute nos prières à cause des larmes de sang de ta très sainte mère. Ô Jésus, écoute nos prières à cause des larmes de sang de ta très sainte mère. Ô Jésus, écoute nos prières à cause des larmes de sang de ta très sainte mère. Ô Jésus, écoute nos prières à cause des larmes de sang de ta très sainte mère. Ô Jésus, écoute nos prières à cause des larmes de sang de ta très sainte mère. Ô Jésus, écoute nos prières à cause des larmes de sang de ta très sainte mère. Amen. Ô Jésus, regarde les larmes de celle qui t'a le plus aimé sur la terre et qui t'aime au ciel le plus intensément. Ô Jésus, regarde les larmes de celle qui t'a le plus aimé sur la terre et qui t'aime au ciel le plus intensément. Ô Jésus, regarde les larmes de celle qui t'a le plus aimé sur la terre et qui t'aime au ciel le plus intensément. Ô Marie, Mère du bel amour, Mère de douleur et Mère de miséricorde, nous te demandons d'unir tes prières aux nôtres pour que Jésus, ton divin Fils, que nous invoquons au nom de tes larmes de sang maternel, exauce nos supplications et qu'il nous accorde avec les grâces que nous demandons aujourd'hui la couronne de la vie éternelle. Amen. Tes larmes de sang, ô Mère douloureuse, anéantissent le pouvoir de l'enfer. Ô Jésus, enchaîné, que ta divine douceur préserve le monde de la confusion qui le menace. Amen. Au nom du Père, du Fils et du Saint-Esprit. Amen.
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2: 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Psaume 119, verset 105.
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0: Je voudrais partager aujourd'hui une chose qui m'a vraiment bouleversée il y a quelques semaines. J'étais en tournée d'évangélisation au Canada et voilà qu'un soir, on m'amène dans un des quartiers les plus pauvres de la ville, matériellement, surtout moralement. Un quartier où, dit-on, 5000 garçons se prostituent. Et dans une des rues, nous passons devant une maison et voilà que tout à coup, comme une bouffée de parfum incroyable qui nous envahit, qui nous enveloppe, un peu comme quand on passe devant une boulangerie où on vient de cuire du pain tout frais, ça sent jusque dans la rue, et il y avait ce parfum. Et nous pénétrons dans cette pauvre maison, juste deux pièces avec un minuscule jardin et un arbre, et là, encore, la maison était remplie de parfums. Et la personne qui habite là, un jeune homme, nous explique comment, le 21 novembre 1982, il est réveillé au milieu de la nuit par un parfum tout à fait incroyable et qui se dégage d'un endroit très très précis dans la maison, qui est le coin de prière, où il avait mis ses icônes, l'icône des saints, une icône de la Trinité, bien sûr, et une certaine icône de Marie, qui lui avait été donnée quelque temps plus tôt par un moine du Mont Athos. Et chaque soir, il se recueillait pour chanter des hymnes à la Vierge devant cette icône. Et il s'approche de cette icône, il était avec un ami qui passait la nuit avec lui, et il aperçoit des coulées de parfum, du parfum liquide qui coule. Et il croit que c'est l'huile de la lampe qui brûlait devant et qui aurait éclaboussé, qui se serait renversée, enfin, je ne sais pas. Alors il nettoie tout et puis remet tout en place, rallume la lampe. Et puis non, il voit bien que devant ses propres yeux, ce baume qui commence à sortir de l'icône. Et donc, il ne vient absolument pas de cette lampe du Saint-Sacrement. Et le soir où j'étais passé chez lui, l'icône en question n'était plus là depuis longtemps parce qu'il avait eu vent d'un complot pour la kidnapper. Et donc, on ne pouvait même pas en parler au téléphone, c'était très secret. Et elle était à ce moment-là en France, cachée dans un petit monastère dans les montagnes. Et j'étais tout triste de ne pas pouvoir moi-même vénérer cette mystérieuse icône. Et voilà que, dans sa grande délicatesse, Marie a bien voulu que j'aie cette grâce-là. Parce que, 10 jours plus tard, j'étais parti à New York pour prêcher aux Haïtiens de New York pour la Pentecôte. Et voilà que, la nuit du dimanche au lundi de Pentecôte, la sainte icône était revenue à Montréal, mais juste pour une nuit. Elle était en escale, partant pour les États-Unis. Et moi, j'étais aux États-Unis, donc je me suis dit, je vais la manquer. Quel dommage, à si peu près. Et voilà que, par la grâce du Seigneur, Marie a retardé son vol, a pris le vol suivant, ce qui fait que dès que je suis rentré à Montréal, je me suis précipité depuis l'aéroport, et j'ai pu, avant qu'elle ne prenne l'avion, passer 3 heures avec elle. Et voici donc ce que j'ai vu. Et senti, et respiré. Et effectivement, comme me l'avait dit mon ami, c'est 5 filets de parfum qui coulent des 2 mains de Marie, des 2 mains de Jésus qu'elle tient dans son bras gauche, et de l'étoile qui est sur son épaule droite, donc qui est à gauche de l'icône, quand vous la regardez sur la jaquette de cette cassette. Et cette icône, cette étoile, représente le Saint-Esprit. Et je la voyais très bien quand on mettait l'icône devant la fenêtre, un peu à contre-jour, on voyait toute l'icône parfaitement sèche, et ces 5 petits ruisseaux, donc qui coulent jour et nuit depuis bientôt 2 ans. Pendant la Semaine Sainte cette année, elle a cessé de couler, et vendredi elle coule un peu moins. Il arrive que quand on chante des hymnes à la Vierge, et surtout l'hymne qu'on appelle en Orient l'hymne acatiste, qui veut dire une hymne qu'on chante debout, « Réjouis-toi, réjouis-toi, réjouis-toi, réjouis-toi », eh bien, on voit tout à fait clairement le parfum qui coule plus fort. Et il est arrivé même, pas devant moi, mais cela m'a été raconté, qu'une personne qui ne voulait pas croire à la chose, eh bien, en un instant, il y a eu un jaillissement de ce parfum, qui non seulement coulait, mais a jailli et a giclé sur la vitre. Pourquoi la vitre ? Parce que, comme beaucoup de personnes venaient la vénérer, il fallait la protéger pour ne pas que toute la peinture disparaisse, et on l'a mis dans un cadre de bois, une sorte de petite caisse, si on peut dire, recouvert d'une vitre qu'on peut ouvrir. Mais voilà que Marie, il faut croire qu'elle a un peu de claustrophobie sur les bords, qu'elle n'aime pas être enfermée, le parfum se met à sortir de la vitre par en dessous. Enfin, elle traverse la vitre et on peut essuyer avec des lawattes ou du linge. On recueille le parfum au-dessus de la vitre. Alors en plus, comme ça coule tout le temps, ça fait que dans le fond de la petite caisse, ça se remplit tout le temps. Il faut tout le temps le vider et on en remplit des petits flacons. Et pendant les 3 heures où j'étais là, on m'a rempli tout un petit flacon en 3 heures, simplement en essorant la ouate imbibée et le parfum tombait dans le flacon. C'est pour dire que ce n'est pas du tout une petite illusion d'optique ou quoi que ce soit. Et tout le monde peut le constater. Et tout le reste, l'icône derrière, tout ça, c'est complètement, complètement sec. Et voilà qu'elle a tout doucement été très connue, surtout chez les orthodoxes, bien que la famille chez qui elle s'est ainsi manifestée est catholique. Et c'est d'ailleurs, on peut tout de suite dire que c'est comme un signe d'unité et de communion entre orthodoxes et catholiques. Et certains orthodoxes ont eu beaucoup de peine à admettre qu'elle se soit manifestée ainsi chez les catholiques. Alors, elle s'est mise à circuler partout. Et entre autres, dans les grandes villes des États-Unis, elle est allée de ville en ville, dans les grandes cathédrales. Donc, Marie prenait l'avion. Et elle remplissait de son parfum le Boeing, à tel point qu'il est arrivé que le commandant de bord sorte de sa cabine pour venir demander ce qui se passait, d'où venait ce parfum. Et quelquefois, on voulait interdire à la personne qui la transportait de garder l'icône sur ses genoux, sur elle, en disant « il faut le mettre avec les bagages ». Et alors, on refuse, oui, parce qu'elle est tout de même assez grande, j'ai oublié de dire, qu'elle mesure environ un mètre... un petit mètre de hauteur, un mètre de hauteur, grosso modo, voilà, sur 50 de large à peu près. Et donc c'est pas énorme, mais tout de même on voulait quelquefois le mettre avec les bagages. Et alors la personne refusait absolument en disant ben, je quitte l'avion, pas question. Et donc elle remplit l'avion de son parfum. Et une fois elle est arrivée à l'aéroport de La Guardia à New York, qui est un immense aéroport, c'est une petite ville, il y a 500 mètres d'une sortie à l'autre. Et on s'était trompé de sortie, c'est-à-dire la délégation qui l'attendait était à une sortie et Marie était à l'autre sortie. Et voilà que c'est tout l'aéroport, tout cet immense hall et tous les couloirs qui ont été remplis de parfums, si bien que la délégation en attente a retrouvé la piste au pif, comme ça. Voilà, c'est pour vous dire que ce n'est pas du tout un petit parfum. Et c'est à tel point que il m'est arrivé moi-même que les heures qui suivaient, après l'avoir vu, partout je passais toute l'après-midi, le lendemain, j'étais tellement imprégné, tous mes vêtements étaient tellement imprégnés de ce parfum que les gens me demandaient, mais tu t'es parfumé, mais où est-ce que tu as trouvé ce parfum? C'est même pas du Chanel numéro 5, etc. Voilà, ça vous imprègne, c'est d'une force extraordinaire. Et alors, ce qui est très frappant, c'est que quand un parfum est extrêmement fort, très vite on en est sursaturé et même vous pouvez tourner de l'œil, n'est-ce pas, ça vous indispose. Et là pas du tout, reste des heures et des heures, c'est vraiment un parfum céleste, un parfum du ciel qui vous imprègne l'âme, qui vous plonge dans un bain de prière. C'est un parfum de prière, de louange. Et donc elle a circulé dans toutes ces grandes cathédrales et c'était les évêques en personne qui venaient l'accueillir, qui venaient la présenter aux fidèles et qui badigeonnait, si j'ose dire, le front des fidèles avec un pinceau qu'ils humectaient au bas de l'icône au fur et à mesure que le parfum coulait et ils humectaient. Et il y a eu beaucoup, beaucoup de guérisons de malades après ou pendant avoir reçu l'onction du parfum céleste de Marie. Et une fois, elle était dans une église aux États-Unis et elle a tout à coup cessé de parfumer. Ça ne coulait plus pour la première fois. Alors, c'était la grande panique. Et on a appris que les trois quarts de l'Assemblée, c'était des francs-maçons qui étaient venus là pour dénigrer la chose. Ils étaient venus en... Et voilà. Et alors, Marie a fait cesser son signe parce que, un peu comme à Nazareth, où Jésus n'a pas pu faire des miracles parce qu'il n'était pas accueilli avec confiance et accueilli dans la critique, vous voyez. Et avant de continuer, je voudrais justement développer un petit peu pourquoi est-ce que Marie aimait du parfum. Il y a d'autres icônes qui se mettent à pleurer. Et à New York, justement, la veille du jour où j'ai rencontré celle-ci, j'ai vu une icône qui, depuis 20 ans, pleure. Et c'est très, très saisissant parce qu'une icône est plate, ce n'est pas une statue. Et la tête très penchée sur la droite de Marie devrait faire que les larmes coulent à la verticale, puisque normalement l'eau coule à la verticale. Et pas du tout, on voit très bien les larmes qui font tout le circuit le long du nez, des joues, qui font le circuit naturel des larmes. Alors même que c'est un morceau, c'est du bois plat, n'est-ce pas ? Et c'est très très émotionnant. Et dans la tradition orientale, quand une icône devient miraculeuse, eh bien, elle devient ipso facto la possession de l'Église. Et alors l'évêque a reconnu le miracle, là je parle toujours de celle qui pleure, et l'a fait mettre dans la cathédrale de New York. Et dès qu'il est arrivé dans la cathédrale, elle a cessé de pleurer, et l'évêque, pour consoler la brave dame qui devait quitter son icône, avait fait faire pour elle une photographie. Et voilà que c'est la photo qui s'est mise à pleurer. Et parce que Marie a voulu témoigner, montrer qu'elle voulait donner ce signe dans les maisons, dans les familles. J'y reviendrai. Donc il y a des icônes qui pleurent, il y a des icônes qui saignent. Vous savez, il faudra en parler sur une autre cassette, mais qu'il y a au sud Liban une petite statue toute banale et pas belle du tout, une petite statue de Notre-Dame de Lourdes qui était dans une famille et qui, en novembre 83, l'an dernier, s'est mise à saigner, à saigner, à saigner, et l'évêque a fait faire des tas d'analyses médicales, et c'est vraiment du vrai sang humain, et l'évêque l'a fait mettre dans l'église paroissiale, où tout le monde la voit en train de saigner, et au mois de janvier 84, j'étais au Liban à ce moment-là, son crâne s'est ouvert, c'est comme déchiré, et avec des flots de sang ont jailli, et cela a duré 3 mois. Maintenant, les plaies se cicatrisent, on peut dire. Et ce qu'il y a de très beau, c'est qu'autour de cette icône, des chrétiens, bien sûr, mais aussi des musulmans, des juifs, donc des Israéliens, des Syriens, des Palestiniens, aussi bien que des Libanais chrétiens, viennent prier dans cette église. Et on voit que c'est Marie qui fait l'unité là où aucun chef politique ou aucune puissance militaire n'est capable de faire l'unité. C'est Marie qui fait l'unité des peuples. Alors, c'était par mode de parenthèse que j'en parlais, mais je me suis posé la question, pourquoi est-ce que ici, dans cette icône dont je parle, elle ne saigne pas, elle ne pleure pas, et elle émet du parfum. Alors, ça rappelle cette très belle chanson d'amour qu'est le Cantique des Cantiques, dont les premières phrases sont
1: « Qu'il me baise des baisers de sa bouche. Tes amours sont délicieuses plus que le vin. L'arôme de tes parfums est exquis. Ton nom est une huile qui s'épanche. C'est pourquoi les jeunes filles t'aiment. Entraîne-moi sur tes pas. Courons. Le roi m'a introduit dans ses appartements. Tu seras notre joie et notre allégresse. Nous célébrerons tes amours plus que le vin, comme on a raison de t'aimer. »
0: Voilà, ton nom est un parfum, un baume qui s'épanche et qui guérit. Et si nous voyons que ce baume qui coule de l'icône a guéri des malades, c'est bien le signe que précisément la présence de Marie est une présence toute guérissante. Et ça rappelle le vase brisé de Béthanie, vous vous rappelez, quand Marie de Béthanie brise son flacon d'albâtre sur le corps de Jésus pour l'embaumer, comme d'avance, parce que Jésus, le corps de Jésus va être enseveli avec une telle précipitation, puisque c'est le soir du Shabbat, on n'a pas le temps de faire tous les embaumements normaux pour une sépulture. Et donc, il va être comme embaumé d'avance. Et c'est très beau, ce ruissellement du baume de Marie de Béthanie, qui va d'ailleurs être critiqué, n'est-ce pas, par Judas, qui ne va pas comprendre cette sorte de gaspillage. Et nous voyons ici de nouveau cette sorte de profusion, apparemment ce gaspillage, ce parfum qui coule indéfiniment, comme ça, gratuitement, par pure tendresse, par pur amour. Et je veux en dire, qui coule sur le corps blessé de Jésus, qui est son Église, qui coule sur le corps blessé, brisé de l'Église, pour en guérir les plaies, et qui se met à couler précisément dans ce quartier si pauvre, si misérable de Montréal, pour montrer que justement Marie veut, désire, est une présence qui guérit ses enfants les plus blessés. Et là même où, je dirais, se répand l'odeur nauséabonde du péché, elle fait éclater, plus forte que cette odeur, ce parfum du ciel. Et si un des filets coule de l'étoile du Saint-Esprit, c'est pour manifester à quel point l'Esprit-Saint est consolateur. Consolateur, c'est une huile de consolation. Et Marie est consolatrice parce qu'elle est toute habitée par l'Esprit-Saint, dont c'est le premier métier de consoler le peuple de Dieu. Console-toi, console-toi, mon peuple. Donc c'est un signe de consolation pour les pauvres. Et il est dit dans saint Paul, une phrase extrêmement forte sur les apôtres, les évangélisateurs. Nous allons entendre saint Paul un instant.
1: Grâce soit à Dieu qui dans le Christ nous amène dans son triomphe et qui par nous répand en tout lieu le parfum de sa connaissance. Car nous sommes bien pour Dieu la bonne odeur du Christ parmi ceux qui se sauvent et parmi ceux qui se perdent. Pour les uns, une odeur de la mort conduit à la mort, pour les autres, une odeur qui de la vie conduit à la vie.
0: Voilà, le parfum qui de la vie céleste, de la vie de la Trinité, de la vie de l'Esprit-Saint conduit à la vie. Et tous les évangélisateurs sont vraiment ceux qui répandent ce parfum de la connaissance de Jésus. C'est une connaissance qui parfume, qui désinfecte l'intelligence humaine de tous ces microbes d'erreurs qui minent, qui sapent du dedans l'intelligence humaine, qui perturbe la volonté de l'homme aussi. La vérité est un parfum qui de la vie conduit à la vie. Mais je n'ai pas tout dit de cette icône. Et je me réservais de vous dire maintenant, j'ai gardé le bon vin jusqu'à la fin, comme pour les noces de Cana, c'est qu'elle a un nom. Ce n'est pas n'importe quelle icône. Elle a un nom qui est écrit dessus, vous pouvez regarder sur la jaquette, qui est écrit juste au-dessus de l'épaule droite de Marie. C'est écrit en grec, mais je traduis tout de suite. Porte du ciel, porte du ciel. L'icône, porte du ciel, porte du ciel. Pourquoi porte du ciel? Parce que l'original, parce que celle qui aimait le parfum, je vous ai dit qu'elle avait été peinte par un moine du Mont Athos il y a une dizaine d'années. Mais il a peint d'après un original qui est arrivé au Mont Athos au 9e siècle, venant de Jérusalem. Et primitivement, elle s'appelait Notre-Dame de Jérusalem. Et elle est arrivée, dit la tradition monastique, via Constantinople, sur la mer, portée sur les vagues. Et un beau matin, les moines l'auraient vue, comme ça, toute droite, sur les vagues, et ils l'ont recueillie, n'est-ce pas, en train de faire du ski surf, si on peut dire. Oui, Marie est très moderne. Et les moines l'ont accueillie solennellement, et comme il se doit, l'ont placée sur l'iconostase, dans des 20 grands monastères du mont Athos. Et voilà que le lendemain, on la retrouve dehors, à la porte. Alors les moines croient que c'est un moine qui a joué un sale tour, un mauvais petit tour. Alors on ramène l'icône, on la remet à l'iconostase. Sur l'iconostase, le lendemain, de nouveau à la porte, on recommence. Alors cette fois-ci, on la scelle avec des boulons. De nouveau le lendemain matin à la porte, on recommence. Alors cette fois-ci, on la cimente. De nouveau le lendemain matin à la porte. On la ramène encore, on verrouille les portes, tout, on met des gardes et tout ça, de nouveau le lendemain à la porte. Alors les moines, ils étaient un peu têtus, mais ils ont fini par comprendre que Marie ne voulait pas du tout être dans l'église qu'elle voulait être à la porte. Et alors, ils l'ont mise à la porte. Voilà. Et depuis, elle est toujours restée là. Et ils ont compris qu'elle était la porte du ciel. Et une porte, ce n'est pas à l'intérieur d'une maison, elle est la porte extérieure du ciel. Et une porte, ça donne dans la rue, sur la route, sur le chemin. Et je pense que c'est pour cela, d'ailleurs, que Marie fait éclater son parfum jusque dans la rue. Elle veut se manifester dans la rue parce qu'elle veut être la porte de l'Église pour tous ceux qui passent dans la rue et qui jamais ne mettraient les pieds dans une église. Et donc, elle est la mère de l'évangélisation, la mère de ceux qui descendent dans la rue pour répandre, comme on vient de l'entendre, le bon parfum de la connaissance du Christ, le bon parfum de la vérité. Ils vont là où les pauvres sont et non pas là où les pauvres ne viennent pas parce qu'ils ont été trop blessés par l'Église, parce qu'ils n'ont vu que des caricatures de l'Église, parce qu'ils n'ont jamais pu entrer dans une Église, n'ont jamais compris que c'était la maison de leur Père qui les attendait, parce qu'ils ont pu être refoulés, rejetés, parce qu'ils ont pu être déçus par l'attitude de tant et tant de chrétiens qui ne le sont que de nom et qui ne répandent pas ce parfum de la connaissance. Alors ils sont là, à crever dans la rue, à mourir de froid, dehors, en dehors de la maison, de l'église. Ça me rappelle, une fois j'étais en montagne et nous étions arrivés le soir, nous avons cherché le refuge où on devait passer la nuit. Et il y avait un brouillard tel que nous avons tâtonné pendant une heure ou deux dans le brouillard. On a tourné en rond, on savait d'après la carte qu'on était tout près du refuge, impossible de le trouver. Alors, par désespoir de cause, on a bivouaqué comme ça, il faisait très froid dans nos sacs de couchage, dans la prairie. Et le lendemain, la brume s'était dissipée, le soleil levé. Et on a vu qu'on avait passé toute la nuit à 10 mètres de la porte du refuge. Pourquoi est-ce qu'on n'a pas trouvé le refuge? Parce qu'il n'était pas habité, parce qu'il n'y avait pas de feu, parce qu'on ne voyait pas brûler un feu à travers les fenêtres. Et c'est si souvent ainsi, les lieux d'église, l'amour n'y brûle pas, il n'y a plus de feu. Chez les chrétiens, il n'y a plus la flamme de l'amour. Comment est-ce que les pauvres d'amour peuvent venir s'y réchauffer? Le feu est éteint. Pas complètement. Il ne peut jamais être complètement éteint parce que c'est Jésus qui l'a allumé. Mais c'est comme une petite braise sous la cendre. Voilà. Nous n'avons pas trouvé le refuge à cause de l'absence de feu.

Alléluia. Je veux glorifier le nom de Dieu pour lui dire merci parce qu'il est le Dieu qui bénit. S'il a fait pour Abraham, il peut faire pour moi aussi. Il peut faire pour toi aussi. Je crois à sa parole. Je crois.

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0: Pour votre salut, il est 1h.

Papa Saint-Esprit, te recommander toute ma personne, tout mon être, viens m'utiliser comme ce canal-là pour la manifestation de ta gloire. Et que toi-même, tu prends le contrôle de tout ce que je vais dire et dispose aussi le cœur de tes enfants qui vont écouter cette parole afin qu'elle puisse être pour eux une source de bénédiction, de restauration. Prends le contrôle de ce temps pour la gloire de ton nom. Amen. À mes auditeurs, frères et sœurs en Christ, je vous salue dans le nom précieux de notre Seigneur Jésus-Christ de Nazareth. Vous avez bien fait de choisir la 104.8 FM depuis le diocèse de Yamoussoukro. Salutations chaleureuses aussi à tous nos auditeurs du diocèse de Mans depuis la 104.7 FM. Que Dieu vous bénisse, frères et sœurs. Alors, à mes auditeurs, nous allons continuer dans ce que nous avons commencé la dernière fois. Nous avons abordé un thème qui était intitulé « Comment posséder ces bénédictions ?» Et j'avais dit qu'il y avait des étapes à traverser, frères et sœurs. Dieu ne bénit pas au hasard. Et il y a toujours des étapes qu'il faut traverser. Et bien aimé, ces étapes-là, si tu ne les maîtrises pas, tu vas vivre une vie de frustré, une vie de frustration dans l'Église, pensant que ceux qui viennent d'arriver sont bénis et pour toi tardent. Il faut suivre des étapes. Aucune richesse ne vient par hasard. Il y a toujours quelque chose qui se passe, il y a toujours une formation, il y a toujours une préparation à faire avant que ces bénédictions-là ne viennent. Alors voici le peuple qui était en Égypte sous l'esclavage, où ce peuple a été martyrisé par les Égyptiens. Alors Dieu décide de faire changer de territoire à son peuple. Il va confier d'abord la mission à Moïse, qui après sa mort, son fils spirituel Josué va prendre la relève. Et Josué a copié ce que son père spirituel a eu à faire. Il a vu Moïse faire certaines choses. Josué a appliqué les mêmes choses et ça a marché. Bien-aimé de Dieu, les apôtres ont vu Jésus faire des choses. Par moments, eux-mêmes, ils ont essayé, ça n'a pas marché. Mais lorsque la formation après a été complète, Pierre et les apôtres ont appliqué les mêmes choses et ça a donné les mêmes résultats. Jésus, en Marc chapitre 2, voit ce paralytique-là qu'on transporte, qu'on lui envoie. Bien-aimé de Dieu, Jésus pardonne les péchés du monsieur et il ordonne à ce qu'il se lève et prenne son brancard et rentre à la maison. Et Pierre était là, il a regardé les mêmes choses. En Actes des Apôtres, le chapitre 3, Pierre va appliquer les mêmes choses. Cet homme infime, depuis sa naissance, Pierre et Jean partaient à la prière, au lieu de prière. Ils ont croisé le monsieur. Pierre a dit, de l'or je n'en ai pas, de l'argent je n'en ai pas. Mais au nom de Jésus-Christ de Nazareth, lève-toi et marche. Et la Bible déclare aussitôt, les pieds et les genoux du monsieur se sont affermis et il s'est levé, il a commencé à marcher, il est rentré dans le temple. Donc c'est pour dire quoi, bien-aimé de Dieu? Il y a quelqu'un auprès de qui il faut apprendre afin de pouvoir accéder à une dimension à laquelle Dieu nous appelle. Alors Josué a appris auprès de son père spirituel Moïse. En Nombre le chapitre 13, la Bible déclare que avant d'aller posséder Canaan, Moïse envoyait des espions aller visiter Canaan, aller explorer Canaan. Et ceux-là viennent, parmi ces 12 personnes qui sont parties, il y a Caleb et Josué qui ont cru en Dieu et qui ont dit, allons, Dieu va nous donner ce pays-là. Et voilà que Josué, dans sa marche, va faire les mêmes choses. Alors je disais que la première étape pour pouvoir accéder à une dimension élevée, c'est l'exploration. Josué a envoyé 2 personnes qui sont allés explorer la ville de Jéricho. Après cela, bien-aimés de Dieu, ils sont arrivés. Quand ils sont arrivés, ils vont faire le point à Josué. Et Josué va mettre, lui, sa stratégie en place. Et avec les recommandations de Dieu, Dieu va leur demander de faire ce que nous allons voir tout à l'heure. Et j'ai dit, l'exploration, ça sert à quoi? Bien-aimé de Dieu, tu ne peux pas prétendre être un grand chantre et puis ne pas voir un mentor, ne pas voir un chantre à qui tu veux ressembler. Vous comprenez? On peut simplement écouter quelqu'un, imposer la main à quelqu'un, lui transférer le Saint-Esprit, lui transférer une grâce. On peut fréquenter quelqu'un et copier sur la personne, avoir
certaines choses qui viennent de la personne. On peut simplement, en train d'écouter régulièrement un homme de Dieu, régulièrement quelqu'un, et l'onction qui repose sur la vie de la personne peut déteindre sur nous. Vous comprenez? En lisant la Bible, bien-aimé, il y a certaines choses que Jésus a faites. En lisant la Bible, ces grâces-là, nous pouvons les avoir. C'est pourquoi il a dit à Josué que ce livre de la loi ne s'éloigne point de ta bouche. Médite-le jour et nuit, alors tu réussiras dans toutes tes entreprises. Vous comprenez? Donc, en lisant la parole de Dieu, le psaume 119, le verset 105 aussi dit, « Ta parole est une lampe à mes pieds, une lumière sous mes sentiers. » Donc, la parole de Dieu, en la lisant, elle nous éclaire. Revenons à notre sujet. Voilà que Josué envoie des gens explorer la ville de Jéricho, que je lis. Josué chapitre 6, à partir du verset 1. J'ai dit que la première étape, pour vous rafraîchir la mémoire, ou pour amener ceux qui viennent de nous prendre en cours à comprendre, pour accéder à une dimension, on peut t'annoncer en début d'année que l'année 2026 sera ton année. Bien-aimé de Dieu, fais l'erreur de te coucher à la maison. Réveille-toi à midi. Tu vas voir à la fin de l'année si tu vas produire un résultat. Si la bénédiction vient te réveiller à la maison pour dire c'est moi, tu ne vas rien avoir. Mais c'est lorsque tu vas te mettre en action, en mouvement, c'est là que la faveur de Dieu peut t'accompagner dans ce que tu fais. Le peuple arrive dans le livre d'Exode, devant la mer Rouge. Et voilà que le peuple, voyant Pharaon venir, avec toute son armée, se met à murmurer, à recriminer contre Moïse. Dieu dit à Moïse, mais quels sont ces murmures? Lève la verge qui est dans ta main, le bâton qui est dans ta main, et dis au peuple de se lever et de commencer à marcher. Toutefois que le peuple restait assis, la mer n'allait pas se fendre. C'est lorsqu'ils ont mis les pieds dans l'eau que la mer s'est fendue et le peuple est passé à sec. Vous comprenez? Alors, la première étape, c'est d'explorer. Tu veux être quelqu'un de grand. Ne te promène pas avec des gens médiocres. Cherche à être excellent dans ce que tu fais. Forme-toi. Documente-toi dans le domaine. Tu verras que ça finira par venir. La Bible dit quoi? Osée 4, verset 6. « Mon peuple périt, faute de connaissance. » Alors, tu veux exceller dans un domaine, forme-toi dans ce domaine-là. La deuxième étape, bien-aimé, c'est celle que nous allons voir. Et tout est écrit dans ce passage. Josué chapitre 6, à partir du verset 1. « Jéricho était fermé et barricadé devant les enfants d'Israël. Personne ne sortait et personne n'entrait. L'Éternel dit à Josué, « Vois, je livre entre tes mains Jéricho et son roi, ses vaillants soldats. » Donc, Dieu va montrer Jéricho à Josué. Mais en Josué, le chapitre 2, avant d'arriver au chapitre 6, des gens que je vais prendre rapidement. Josué, fils de Nun, fit partie secrètement de Sittim deux espions en leur disant, « Allez, examinez le pays et en particulier Jéricho. » Il partit et y arrivait dans la maison d'une prostituée qui se nommait Rabba. Et ils y couchaient. La deuxième étape, bien-aimée, c'est la méthode que Dieu utilise pour que nous rentrons dans nos bénédictions. Bien-aimé de Dieu, les méthodes que Dieu utilise le plus souvent ne sont pas académiques, ne sont pas celles auxquelles nous attendons. Vous comprenez? Comment des gens mandatés pour la délivrance, la libération d'une destinée, de tout un peuple, de plusieurs destinées, Dieu les envoie. Josué les envoie sous recommandation de Dieu. Et ils s'en vont pour explorer la ville. C'est chez une prostituée qui trouve à loger. Vous voyez comment c'est bizarre, bien-aimé de Dieu. Tout le peuple d'Israël attendait ces deux-là. Et ils s'en vont. C'est chez une prostituée que les gens sont logés. Nous sommes en Josué, le chapitre 2. On va arriver au chapitre 6 tout à l'heure. On dit au roi de Jéricho, « Voici des hommes d'entre les fils d'Israël sont arrivés ici cette nuit pour explorer le pays. » Le roi de Jéricho envoya 10 arabes. « Fais sortir les hommes qui sont venus chez toi, qui sont entrés dans ta maison, car c'est pour explorer le pays qu'ils sont venus. » La femme prit les deux hommes et les cacha et elle dit, « Il est vrai que ces hommes sont arrivés chez moi, mais je ne sais pas d'où ils étaient. Et comme la porte a dû se fermer de nuit, les hommes sont sortis. J'ignore où ils sont allés.
hâtez-vous de les poursuivre et vous les atteindrez. » Elle les avait fait monter sur le toit et les avait cachés sous les tiges de lin qu'elle avait arrangées sur le toit. Ces gens les poursuivirent par le chemin qui mène au guet du Judin. Et l'on ferma la porte après qu'il fut sorti. Avant que les espions se couchassent, Rabba monta vers eux sur le toit. Et elle leur dit, « L'Éternel, je le sais, vous a donné ce pays. La terreur que vous inspirez nous a saisis. Et tous les habitants du pays tremblent devant vous. » Ça, c'est la prostituée Rahab qui dit ça aux deux espions que Josué a envoyés, bien-aimés de Dieu. Vous comprenez? Donc, Dieu va permettre à ce que ce soit une prostituée qui puisse héberger et même protéger les deux espions que Josué avait envoyés. Bien-aimé de Dieu, la méthode par laquelle, la manière par laquelle Dieu va passer pour te bénir ne dépend pas de toi. On est tellement rationnel que par moments, on passe auprès de nos bénédictions. Parce qu'on veut tellement que Dieu utilise la méthode que nous voulons. Et le plus souvent, ça ne marche pas. Pourquoi? Parce que Dieu, ses pensées ne sont pas nos pensées. Ses voix ne sont pas nos voix. Allons-y voir en Ésaïe. Ésaïe, le chapitre 10. Les méthodes de Dieu ne sont pas les miennes, bien-aimées de Dieu. Donc, quand Dieu veut bénir quelqu'un, il n'est pas obligé de choisir les mêmes méthodes que nous connaissons, frères et sœurs. Il n'est pas obligé de choisir les mêmes méthodes. Mais nous, nous voulons que Dieu utilise les mêmes méthodes que nous. Et quand ce n'est pas les mêmes méthodes qui sont utilisées, on est déjà paniqué et on se dit quoi? Mais depuis là, Dieu ne fait pas. Mais tu as déjà imposé la manière dont Dieu va travailler dans ta vie là. Tu lui as déjà imposé ça, alors que ce n'est pas forcément le chemin qu'il veut que tu empruntes. Vous comprenez? Ses pensées ne sont pas nos pensées. Ésaïe 55, à partir du verset 10, je crois. Vous comprenez? Les méthodes de Dieu ne sont pas les mêmes. Ses pensées ne sont pas nos pensées. Comme la pluie. Ésaïe 55, le verset 10. « Comme la pluie et la neige descendent du ciel et ne retournent... » Non, le verset 9, voilà. « Autant les cieux sont élevés au-dessus de la terre, autant mes voix sont élevées au-dessus de vos voix et mes pensées au-dessus de vos pensées. » Vous comprenez? Les pensées de Dieu, c'est Ésaïe 55, le verset 9. Les pensées de Dieu ne sont pas nos pensées, frères et sœurs. Donc la méthode que tu veux utiliser pour pouvoir céder à ta bénédiction, ce n'est pas forcément cette méthode-là. J'écoutais l'enseignement d'un père qui disait qu'il y a un monsieur, un papa qui lui avait envoyé son fils qui avait échoué 6 fois au bac. Le papa lui envoie son fils pour qu'il puisse le suivre parce qu'il ne comprend pas. Donc l'enfant devait reprendre pour la 7e fois. La 7e fois, il a encadré l'enfant, prié avec lui. L'enfant a échoué encore. Donc lui, il interroge Dieu. Mais comment tu peux laisser ton fils échouer de cette manière? Regarde tous les gens avec lesquels il a fréquenté. Tous ses amis travaillent déjà. Et le Seigneur qui lui dit, c'est mon fils. Il sait ce que je prépare pour lui. La 8e année, l'enfant passe le bac. Mention très bien. Et l'année où l'enfant a le bac, une institution européenne dans les finances arrive au pays. Et c'est l'enfant qui était majeur de sa promotion qu'ils ont pris. Et dit, quand l'enfant a fini sa formation, qu'il a commencé à travailler, le premier salaire de l'enfant a dépassé ce que ses amis avaient économisé pendant 5 ans. Bien-aimé de Dieu, les pensées de Dieu ne sont pas nos pensées. Les méthodes par lesquelles Dieu passe pour nous bénir ne sont pas forcément rationnelles. Toi-même, tu te demandes, regardez au noces de Cana par exemple. En Jean, le chapitre 2, verset 1 à 10. La Vierge Marie est invitée, Jésus et ses disciples arrivent. Elle constate qu'il n'y a plus de vin. Et elle va voir son fils, ils n'ont plus de vin.
Après, revient voir les disciples, les serviteurs, pour dire, faites tout ce qu'il vous dira. Jésus, normalement, soit il dit à Judas qui gardait son argent, donne de l'argent pour qu'on aille chercher du vin. Jésus n'utilise pas cette méthode. Il dit aux gens, regardez ces 6 jarres d'eau là, remplissez les dos. Mais les gens auraient pu lui demander, attends, on te demande 20. On n'a pas besoin d'eau. Si c'était de l'eau, on avait besoin. Seigneur, on n'en est pas à t'approcher pour te demander. Ta main n'aurait pas, t'aurais pas demandé, la lettre dit de prendre de l'eau. Mais Jésus dit, remplissez les jarres d'eau. Ils finissent de remplir. Les gens demandent du vin. Jésus dit, l'eau que vous avez remplie là, les jarres que vous avez remplies d'eau là, prenez l'eau là, allez-y servir aux gens. Bien-aimé de Dieu, ça a quoi à voir avec le vin? Rien du tout, bien-aimé de Dieu. Mais Dieu permet que cette méthode-là puisse produire du vin. Si les gens n'avaient pas obéi et n'avaient pas rempli les 6 jarres d'eau et qu'ils n'avaient pas puisé le poêleur donné aux invités, bien-aimé de Dieu, l'eau n'allait pas se transformer en vin. Vous comprenez? Donc, les méthodes de Dieu pour nous faire accéder à Cana ne sont pas nos méthodes. Vous comprenez? Ne sont pas nos méthodes, frères et sœurs. Et le plus souvent, quand ça ne rentre pas dans ce que nous voulons, on commence à récriminer contre Dieu. La prochaine étape, Dieu demande à Josué de posséder Jéricho. Il dit, livre Jéricho, son roi et ses vaillants soldats dans la main de Josué. Mais regardez ce que Dieu va faire. Nous sommes en Josué chapitre 6 maintenant. Il dit, faites le tour de la ville. Vous tous, hommes de guerre, faites une fois le tour de la ville. Tu feras ainsi pendant 6 jours. 7 sacrificateurs porteront devant l'arche 7 trompettes retentissantes le 7e jour. Vous ferez 7 fois le tour de la ville et les sacrificateurs sonneront de la trompette. Quand ils sonneront de la corne retentissante, quand vous entendrez le son de la trompette, tout le peuple poussera de grands cris. Alors la muraille de la ville s'écoulera et le peuple montera, chacun devant soi. Comment quelqu'un, on dit une ville est barricadée, personne ne peut sortir, personne ne peut entrer. Et imaginez la ville de Jéricho, les piliers sont plus épais que les piliers de la basilique Notre-Dame de la Paix de Yamoussoukro. Et des piliers comme ça, Dieu dit, il n'a pas envoyé de bulldozer, il n'a pas envoyé de tracteur, il n'a pas envoyé de caterpillar. Il dit, je vais vous livrer la ville. Elle est fermée, hermétiquement. Et puis il dit, pendant 6 jours, vous allez faire une fois le tour de la ville. Le 7e jour, vous allez prendre les sacrificateurs qui vont prendre la trompette. Et le 7e jour, quand vous allez les entendre sonner la trompette, vous allez faire 7 fois le tour de la ville. Vous ne touchez pas le mur, rien d'autre. Mais vous allez vous arrêter quand la trompette va sonner. Quand vous allez finir de faire 7 fois le tour de la ville, le 7e jour, poussez des cris seulement. Poussez des cris, les murailles vont tomber. Bien-aimé de Dieu. Quelle est cette méthode-là? Peut-être que Dieu peut dire tout le peuple, quand vous êtes nombreux, appuyez-vous sous la clôture, poussez et puis ça va tomber. Mais rien de tout ça. Il dit, je reprends, le verset, Josué 6, le verset 5. Quand ils sonneront de la corne retentissante, quand vous entendrez de la trompette, le son de la trompette, tout le peuple poussera de grands cris. Alors les murailles de la ville se couleront et le peuple montera, chacun devant soi. Bien-aimé, comment tu peux comprendre cette méthode? Une clôture est devant toi. On ne te demande même pas d'escalader. Et puis il dit, comment on appelle ça? Le verset 4, il dit à Josué, le verset 3, il dit à Josué, faites le tour de la ville. Vous tous les hommes de guerre, ça veut dire que les hommes de guerre, là, ils sont dedans. Des gens qui vont combattre, là. Dieu leur dit, faites le tour de la ville. Mais Joe, nous on est des hommes de guerre, on n'est pas venus pour faire le tour de la ville. Mais ils ont obéi, frères et sœurs. Ils ne comprenaient même pas la méthode. Mais comme ça vient du très haut, ils ont fait le tour de la ville. Bien-aimés de Dieu, Dieu peut t'imposer certaines méthodes qui ne sont pas du tout rationnelles. Quand tu fais, c'est-à-dire quand tu utilises ton niveau intellectuel, quand tu utilises ta raison, ton intelligence, bien-aimé, ça ne veut rien dire. Ça ne sert à rien. Mais frères et sœurs, toutefois que tu vas obéir, comprendre que
Dieu est celui qui voit la fin d'une chose avant son commencement. Là où nous sommes assis, là où tu es là en train de m'écouter, bien-aimé de Dieu, Dieu sait ce qui va t'arriver dans la minute qui suit. Il sait ce qu'il a prévu pour toi dans 10 ans, dans 15 ans. Vous comprenez? Dieu peut vouloir te bénir, mais la manière, les étapes par lesquelles il va vouloir que tu passes pour te bénir, bien-aimé de Dieu, tu ne fais pas attention, tu ne vas rien comprendre. Comment il montre un songe en Genèse 37? Il fait voir un songe à Joseph. Il détaille que Joseph sera quelqu'un de grand. Il sera le plus grand de sa famille. Joseph a expliqué les deux songes qu'il a eus. Les jours qui suivent, ses frères s'en vont ils cherchent à le tuer. On le jette dans un puits. Ils reviennent pour dire non, dans le puits là, il peut crier, les gens vont l'entendre. On voit des gens passer. On vend Joseph comme esclave. Comment quelqu'un peut te dire, toi tu es appelé à être quelqu'un de grand, tu seras le boss de la famille, et puis ta première destination c'est dans un puits. Ta deuxième destination c'est être esclave dans la maison de quelqu'un, d'un homme qui s'appelle Potiphar. Dans la maison de Potiphar, sa femme t'accuse, et puis tu te retrouves injustement en prison. De la prison, on dit le roi t'appelle. C'est de la prison. Joseph est allé au palais. Et puis de là-bas, il est devenu gouverneur, premier ministre en Égypte. Bien-aimé de Dieu. Regardez les méthodes. Regardez la manière que Dieu a utilisée pour pouvoir élever Joseph. Bien-aimé, c'était toi et moi. On allait commencer à maudire Dieu. Mais Seigneur, tu n'as pas dit que je serais quelqu'un de grand. Comment on peut venir me vendre et puis être esclave? Comment on peut me retrouver en prison? Mais bien-aimé de Dieu, tout ce que Dieu veut élever, tout ce que Dieu a élevé, qui ont goûté au trône, sont déjà passés par le sous-sol. Jésus, pour pouvoir être levé le jour de la Galilée, il a fait 3 jours sous la terre. Joseph a fait le puits. Vous comprenez? Avant de pouvoir toucher le sommet. Souvent, et l'autre aspect que je n'ai pas brossé, Dieu promet que Canaan sera la terre promise qu'il avait réservée à ses enfants, à son peuple. Mais la Bible déclare que Canaan était habité par des géants, était habité par certaines personnes. Bien-aimé de Dieu, le poste, peut-être le poste que Dieu veut que tu occupes, là. Quelqu'un d'autre occupe déjà le poste, mais fais ce que Dieu te demande. Comment la personne va partir pour que toi tu occupes le poste, ça ne dépend que du Très-Haut. Je vous en demande un monsieur, le mari de l'une de mes filles, que toute la gloire soit rendue à Dieu, qui travaillait à Korogo à l'époque. Alors il subissait tellement d'injustices, tellement de méchanceté dans son travail, qu'il a demandé à ce que je vienne le soutenir dans la prière. Alors j'arrive, on prie, et il y avait 3 de ses collègues qui partaient le torpiller auprès du patron. Au point où sa relation avec son patron vraiment avait pris un coup, s'était détériorée. Le patron ne voulait même plus le sentir. On a commencé à prier. Il était le sous-directeur et avait le directeur. Contrôleur de qualité, quelque chose comme ça. Donc, qu'est-ce qui va se passer, bien-aimé de Dieu? Dieu fait tomber les écailles des yeux de son patron. Et un matin, le patron l'appelle. J'ai fini mon séjour, je ne sais plus combien de temps j'ai fait, mais c'est qu'il fait au moins une semaine avec lui. J'ai fini mon séjour, je viens. On rentre dans un temps de jeûne, encore prière, que tout ce que les gens manigancent là soit voué à l'échec. Et bien-aimé de Dieu, un jour son patron l'appelle dans son bureau, tout joyeux. Son patron lui dit, tu vois, il cite le nom des gars qui viennent le torpiller. Et là, ils sont venus me parler de toi. Que tu es ceci, tu es ceci, tu es cela. Ils ne savent pas que je suis là, j'observe tout le travail que vous faites. Mais reste tranquille, il sait ce que je suis en train de faire. Tout ce qui était dit avant, il ne faut pas calculer, hein, laisse tomber. Un mois après, son patron l'appelle pour dire, ah, je me rends compte que lui qui est ton patron, là, c'est toi qui fais tout le travail à sa place. Alors qu'effectivement, le monsieur m'avait dit que c'est lui qui se tape tout le boulot. Lui qui est son patron ne connaît rien à la matière. Et voilà que le boss décide à ce que ce dernier aille dans un autre département, dans une autre ville.
Il décide d'affecter ce dernier-là. Et le monsieur, pour qu'il prenne la place du directeur que l'autre occupait. Donc lui, il dit non. Il m'appelle. Ah, Berger, voilà ce que le boss veut faire. Moi, je ne suis pas d'accord. Il faut que le monsieur occupe son poste. Il reste à son poste. Ça, il va me lancer un sort. Il va chercher à me faire du mal. J'ai dit, mais est-ce que tu as une fois allé devant ton patron pour parler mal de ce dernier? Il dit jamais. Et ça, c'est les choses que je ne sais pas faire. Il dit, ton patron n'est pas aveugle. Il voit tout ce que vous faites comme travail. Il sait que c'est toi qui es qualifié pour ça. C'est toi qui te tapes tout le boulot. Donc, accepte ce que... Il va augmenter ton salaire. Il dit, oui, là, c'est, en tout cas, c'est très intéressant côté salarial. J'ai dit, mais ton problème, c'est lequel? Ton problème, c'est lequel? Le monsieur demande à ce que tu sois le nouveau patron. Et demande pas à ce que l'autre soit ton sous-baptême. Il demande à ce que ce gars-là soit affecté ailleurs. Il faut valider. Et c'est comme ça qu'il a accepté ce nouveau poste. C'est le poste qu'il devait occuper, mais quelqu'un d'autre l'avait occupé. Dieu permet que ce dernier-là, le patron, l'envoie quelque part d'autre. Vous comprenez? Dieu peut vouloir que tu commences dans une boîte, dans un milieu où ce soit des occultistes, ce soit des gens qui ne connaissent même pas Jésus-Christ de Nazareth. C'est là que Dieu veut que tu commences. C'est là qu'il veut que tu entres. Bien-aimé, en entrant là-bas, c'est toi qui peux changer les choses. C'est toi qui peux permettre aux choses de changer, bien-aimé de Dieu. Non, mon patron n'est pas chrétien. Donc moi, là, je ne peux pas travailler avec des gens comme ça. L'argent qu'on prend pour te payer, là, tu sais de qui ça vient. Tu sais d'où ça vient. Alors, frères et sœurs, en Christ, arrêtons certains comportements. Arrêtons certains comportements. Josué a été béni en Égypte. Moïse a été élevé dans la maison de Pharaon. Pharaon était chrétien. Pharaon connaissait Dieu. Non, Pharaon avait son nom qu'il adorait. Il avait ses pratiques qu'il faisait. Mais Dieu permet que Moïse soit élevé là-bas, qu'il maîtrise. La Bible dit que Moïse était cultivé dans la culture de Pharaon. Mais c'est parce que Moïse avait maîtrisé cela que Dieu permet que ce soit Moïse qui aille combattre Pharaon. Les épreuves par lesquelles tu passes, c'est par rapport à la mission à laquelle Dieu t'appelle, bien-aimé de Dieu. Les situations par lesquelles tu passes, c'est par rapport à la destinée à laquelle Dieu t'appelle. Vous comprenez, frères et sœurs? Joseph, qui a prospéré en Égypte, les Égyptiens, là, ils connaissaient Dieu. Ils n'adoraient même pas le même Dieu. Allez-y, le Daniel. Daniel chapitre 6. Daniel, après la déportation à Babylone, le roi était Nabucodonosor. Mais bien-aimé de Dieu, Dieu va permettre à ce que Joseph soit parmi les 120 satrapes. Et le roi avait décidé de nommer Daniel, Daniel pour que Daniel puisse gouverner le royaume. Il n'était même pas dans son pays. Il était en déportation. Mais la Bible déclare que Daniel, après être sorti de la fosse au lion, il a prospéré sous Darius et Cyrus. Vous comprenez bien, aimé de Dieu. Dieu permet que Shadrach, Meshach et Abednego, ils ont prospéré aussi dans cette ville. Ils n'étaient même pas chez eux. Les gens n'adoraient même pas leur Dieu. On a fait le veau d'or. Ils ont demandé à ce qu'ils viennent adorer. Ils disent jamais, en aucun cas. Le roi dit, je vais vous jeter. Ils ont chauffé 7 fois la fournaise ardente. Ils ont jeté les 3 frères. Et le Dieu à qui ils ont mis leur confiance est venu les sortir de la fournaise ardente. La Bible dit qu'aucune odeur de fumée n'était sur eux. Allez-y, lis Daniel chapitre 3. Vous comprenez, bien aimé de Dieu. Donc Dieu peut t'envoyer sur une terre étrangère où ce ne sont que des païens qui sont sur cette terre-là. Mais là-bas, pour toi, va sortir, bien aimé de Dieu. Les voies de Dieu ne sont pas nos voies. Les méthodes que Dieu utilise pour nous élever ne sont pas nos méthodes. Je vais aborder un thème un jour sur l'obéissance. David a obéi seulement à son père pour aller voir l'état de ses frères. Il est sorti de là-bas en tuant Goliath. C'est à partir de là que l'histoire de David a commencé. Saül, son père l'a envoyé aller chercher les ânes qui étaient perdus. C'est là qu'il a croisé Samuel, l'a fait de lui un roi. Bien-aimé de Dieu. Les voies par lesquelles Dieu va passer pour nous élever, pour nous faire entrer dans notre destinée prophétique, ne sont pas les mêmes.
Vous savez comment je suis devenu homme de Dieu? On va marquer une pause musicale et puis je vais vous rendre ce témoignage pour terminer.

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1: Au nom du Père et du Fils et du Saint-Esprit, Seigneur, nous bénissons ton nom, nous te rendons toute la gloire pour cette grâce que tu nous fais encore d'être là en ce studio pour parler de ta part. Je veux

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1: À mes auditeurs, frères et sœurs en Christ, vous êtes à votre émission En eau profonde tout le lundi, 9h-10h, avec votre serviteur, le modérateur Heureux Jean-Claude de la Fraternité Notre-Dame de la Délivrance, de la paroisse Notre-Dame de la Visitation. Vous pouvez appeler au 2x05-82-35-36, 2x05-82-35-36 ou au 07-58-46-90-39 pour participer à cette émission. Je vais vous parler d'abord d'une dame. Comment cette dame a croisé son mari? Jeune fille d'Abidjan, qui vivait comme une fille d'Abidjan, à un certain moment, elle a décidé, bien-aimée de Dieu, de ne plus pratiquer cette vie-là. Elle a commencé à vivre une vie de chasteté, une vie de prière. Et c'est comme ça qu'elle obtient un stage dans une entreprise. Et commence le stage, tout ce que les gens avaient promis, rien n'a été respecté. Pas de prime de transport, rien. Et tous ceux qui travaillaient dans l'entreprise, qui faisaient le stage, ont dû abandonner parce qu'on ne leur donnait pas le minimum pour pouvoir payer le transport. Et c'est comme ça qu'elle est venue. Elle se sacrifiait par moment, elle marchait pour aller au stage. Et voilà qu'un jour, elle arrive et elle formait une dame. La dame était là avant elle, mais elle formait la dame. Elle aidait la dame. Et voilà qu'un jour, elle arrive. Dans les échanges avec la dame, elle voit que la dame, elle regarde dans les yeux de la dame, elle voit que la dame avait longtemps, elle avait beaucoup pleuré. Elle demande à la dame. La dame dit, elle vit dans un foyer où le monsieur là-bas, à tout moment, elle est fatiguée. Alors, elle lui donne rendez-vous à Sainte-Thérèse de Macquarie pour venir prier avec elle. Un samedi à 15h. Alors, le samedi, elle se débrouille, elle marche, elle arrive. Elle attend la dame jusqu'à 17h. La dame n'est pas venue. Elle n'a pas d'argent. Elle a marché pour venir. Elle doit marcher pour repartir chez elle. C'est comme ça que elle arrive dans sa marche. Voici un monsieur qui sort d'un magasin, un blanc, qui l'interpelle. Le blanc dit, s'il vous plaît, elle regarde autour d'elle, elle dit, moi, imagine, elle est en train de marcher, elle transpire comme ça. Le blanc l'appelle, dit, ah vraiment, vous me plaisez bien, voilà, ils ont changé le contact. Et le blanc est parti. Et de temps en temps, le gars l'appelle, et donc on commence à correspondre. Elle a dit au Seigneur, l'homme avec lequel je vais être, Seigneur, que ce soit l'homme de ma vie. La prochaine personne que je vais croiser, que ce soit ce dernier-là, qui soit mon époux. Donc, elle a fait ses prières. Et voilà qu'un jour, un numéro inconnu l'appelle pour dire, ah, je vous appelle de la part de tel monsieur avec qui vous correspondez, tout ça. Il m'a remis de l'argent pour vous. Et il demande à ce que vous preniez un appartement, tout, il arrive pour toi, voilà, des trucs comme ça. Elle dit, mais Seigneur, tu ne peux pas me faire ça? Je t'ai dit que la prochaine personne avec laquelle je veux m'engager, c'est pour aller au mariage avec la personne. Mais le monsieur dit, il arrive. C'est vrai qu'on s'entend bien, on a plusieurs points en commun, tout et tout. Et voilà que le monsieur arrive, le jour arrive, le monsieur arrive. Elle prend l'appartement, les deux sont restés dedans. Le week-end, elle décide d'aller à la prière. Et il y avait une prière. Elle arrive à la prière. Ils ont demandé à ce que les gens viennent aider l'organisation. Alors elle prend un billet de 10 000. Le blanc est venu, donc, ce n'est plus la galerie qu'on connaissait. Le gars lui a donné un peu. Donc, elle décide de venir rendre grâce à Dieu. Elle arrive pendant la prière, pendant l'offrande. Quand elle est partie, elle a mis ses 10 000 dans le panier. Quand elle voulait se retourner, l'homme de Dieu lui a dit, arrête d'hésiter. C'est ton mari que Dieu t'a envoyé là. Le monsieur ne la connaissait même pas. Vous comprenez? Qu'est-ce que je veux vous faire comprendre? Regardez, là où elle faisait le stage, elle n'était pas payée. Si elle avait abandonné le stage, elle n'allait pas croiser le blanc. Certainement, tu as entendu dire, Dieu allait trouver une autre méthode. Oui. Mais ça n'allait pas être forcément ce monsieur-là. Dieu a permis qu'elle n'ait rien. Qu'elle soit en train de marcher pour qu'elle puisse croiser ce blanc qui sortait du magasin, du supermarché, à cette heure-là. Vous comprenez bien, aimé de Dieu. Et c'est comme ça qu'elle s'est mariée avec le blanc. Vous comprenez bien, aimé de Dieu. Je vous avais dit tout à l'heure que j'allais vous dire comment je suis devenu homme de Dieu. J'étais chrétien catholique engagé, animateur de la catéchèse. Et voilà que les élèves qu'on a pris à la catéchèse, un de mes frères qui est homme de Dieu aussi, parce que notre histoire a commencé le même jour, on a décidé de quand on a fini de faire la catéchèse, on avait remarqué qu'il y avait des élèves de terminale, de troisième et autres. Donc on a échangé avec les enfants, on leur a dit, ah, Après avoir fini la catéchèse, on voudrait vraiment vous prendre dans vous allez, on va s'organiser pour faire des cours de renforcement. Et c'est comme ça qu'un des catéchumènes qui avait son père qui était directeur d'une école, il nous donne la salle de classe et on a pris certains amis qui les prenaient en anglais dans les matières de base, là. Anglais, philo, français, maths et autres. Donc chacun, selon sa matière, prenait les élèves. Et c'est comme ça qu'on finit d'encadrer les élèves qui doivent aller à l'examen. Une idée me vient en tête pour dire, bon, on a préparé l'examen, c'est vrai. Est-ce qu'on ne va pas trouver un serviteur de Dieu qui va venir pour qu'on puisse faire une petite veillée, prier pour les élèves? Les autres ont apprécié, dit super. Pendant ce temps, un homme de Dieu qui était venu sur ma paroisse et qui priait quelque part. Et je suis allé deux ou trois fois à sa prière. Donc je dis, ah, si j'arrive sur la paroisse, que je croise le serviteur de Dieu, je vais lui parler pour qu'il puisse venir nous aider à prier pour les enfants. Donc c'est comme ça que j'arrive le dimanche sur la paroisse. Avant d'entrer sur la paroisse, voici l'homme de Dieu qui arrive. Ah, berger, bonjour, voilà, voilà. Je suis M. Tan, on a formé les élèves, on a fini d'étudier. On aimerait faire une petite veillée vraiment pour nos petits frères qui vont composer. Il dit, il n'y a pas de souci, trouvez le lieu et puis je suis disponible. Je viens mes appareils. C'est comme ça que je trouve un endroit. Chez une maman, on invite les élèves. Mes gars qui ont fait... On encadrait les enfants aussi, nous, on est venus. Bien-aimés, c'était le jour de notre jour. C'est ce jour-là que l'onction est descendue en gros grain sur nous. Et les paroles sont sorties pour dire que Dieu veut faire de nous ses serviteurs et que nous avons un appel de Dieu sur notre vie. Bien-aimés de Dieu. C'est-à-dire que c'est moi-même qui ai organisé prière pour être homme de Dieu. Est-ce que vous comprenez, bien-aimés de Dieu? Les méthodes de Dieu ne sont pas nos méthodes. Les méthodes de Dieu ne sont pas nos méthodes. Dieu peut vouloir que tu commences au bas de l'échelle. Pendant que ta destination, là, c'est sur le trône. Dieu peut vouloir que tu commences derrière le troupeau, comme David. Mais ta destination, là, ce n'est pas derrière le troupeau. C'est d'obéir à Dieu. C'est de toujours t'accrocher à lui. Et tu verras que ce qu'il a prévu pour toi va venir. Donc, bien-aimé, la première étape, c'est d'explorer. Grandis auprès de certaines personnes qui sont déjà élevées, plus élevées que toi. Moi, j'ai entendu des chrétiens dire, moi, je n'aime pas les riches. Les riches, ils se comportent trop. Bien-aimé de Dieu, les riches ne sont pas eux qui ont fait que tu es dans cette situation-là. Approche-toi d'eux, tu vas apprendre auprès d'eux. Ceux qui sont humbles, bien sûr. Les riches qui vont te rabaisser, là, bien-aimés de Dieu, qui vont te dire comment ton papa était pauvre. Il faut les fuir. Mais il y a des gens que Dieu a bénis, qui sont humbles, qui aiment donner des conseils, qui aiment dire comment ils ont commencé, où ils ont commencé pour être à ce niveau-là. C'est ces gens-là de personnes qu'on doit fréquenter, bien-aimés de Dieu. Parce que tout est une question d'étape. Et quand tu respectes ces étapes-là, pour toi, sort. Mais en respectant ces étapes-là, les méthodes que Dieu va utiliser, il faut les accepter. Moi, avec mon diplôme-là, je ne peux pas commencer avec ce salaire. Ce n'est pas possible. Dieu peut vouloir que tu commences avec ce salaire. Mais avec ce salaire-là, avec le diplôme que tu as, un matin, tu vas voir qu'on dit non. Il y a un concours qui a été lancé. Et puis, tu vas voir que c'est toi qui travaillait ton BPC pendant que tu as la maîtrise, pendant que tu as le doctorat, c'est toi qu'on va prendre. Mais attends, pourquoi tout ce temps-là, on a perdu le temps, monsieur, ici? Tu peux commencer au bas de l'échelle, puis arriver au sommet. Alors, frères et sœurs en Christ, vous avez appris quelque chose aujourd'hui. Tu peux commencer par vendre des aubergines au marché et puis à être une femme d'affaires qui va voyager, aller à Dubaï, dans les pays en Chine. Tu peux commencer très bas, bien-aimé de Dieu. Tu peux commencer comme servante et puis demain être au sommet. Tu peux commencer par dormir dans le salon de quelqu'un et puis demain être propriétaire de plusieurs appartements. Frère, Dieu sait ce qu'il a prévu pour toi et moi. Josué a respecté, ça a marché. Ils ont fait le tour de la ville comme Dieu leur avait demandé. Les murailles sont tombées, ils sont rentrés dans Jéricho. On va poursuivre ça les jours à venir. Alors, j'ai été très ravi de passer ce moment avec vous. Très ravi de passer cette une heure dans les studios de Radio Maria. Que Dieu vous bénisse, bien-aimé de Dieu, qui nous garde dans les creux de ses mains. Que Dieu nous bénisse au nom du Père et du Fils et du Saint-Esprit. Amen. Shalom et très bon début de semaine à tous et à toutes.

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0: Pour votre salut, il est 2h.
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0: Bible déclare que Dieu siège dans la louange. Et le roi David, ayant compris cela, acclamait son Dieu, dansait pour son roi.
1: Les peuples te célèbrent, ô Dieu. Tous les peuples te célèbrent. Les nations se réjouissent. Elles poussent des cris de joie. Car tu juges les peuples avec droiture. Tu conduis les nations sur la terre.

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1: Au nom du Père et du Fils et du Saint-Esprit. Amen. Seigneur, béni sois-tu pour le jour que tu nous donnes. Que la force de ton esprit ne nous abandonne jamais. Qu'il nous conduise toujours sur le chemin du salut, dans un esprit d'obéissance et de charité. 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

Aujourd'hui, nous allons voir comment la réforme catholique a permis l'épanouissement religieux au cours du XVIIe siècle. En ce siècle de l'absolutisme, les souverains, tant catholiques que protestants, entendent être maîtres chez eux de toutes les institutions, y compris des églises. La religion doit servir leurs intérêts politiques. Ils ne reculent pas devant les contradictions les plus éclatantes. La France s'allie constamment aux princes protestants, sinon aux Turcs, pour lutter contre l'empereur et le roi d'Espagne, champion du catholicisme. Mais à l'intérieur du royaume de France, les protestants sont de plus en plus malmenés. L'empereur n'a pas perdu l'espoir de rétablir intégralement le catholicisme dans ses états. Le refus de concession aux protestants de Bohême déclenche les hostilités de la guerre de 30 ans. D'abord, victorieux, Ferdinand II oblige par l'édit de restitution en 1629 de rendre aux catholiques de l'Empire les biens ecclésiastiques confisqués depuis 1552. Les protestants font alliance avec la Suède et avec la France. Le conflit, qui s'étend à toute l'Europe, prend fin avec les traités de Westphalie en 1648. Les protestants retrouvent la situation de 1618. Le calvinisme est reconnu dans l'Empire. Le pape Innocent X proteste contre les clauses religieuses des traités, mais la papauté est désormais exclue des décisions politiques internationales. En Angleterre, le gouvernement poursuit catholiques et dissidents protestants qui refusent les rites traditionnels de l'anglicanisme. À partir de 1620, un certain nombre de ces dissidents émigrent en Amérique pour y vivre selon leurs convictions. Vaincus par Olivier Cromwell, qui a pris la tête de tous les dissidents, le roi Charles Ier est exécuté en 1649. Au nom de la Bible, Cromwell massacre les Irlandais qui ne veulent pas abandonner leur foi catholique. La restauration de la royauté ne change rien au sort des catholiques. Le Bill du Test, en 1673, oblige à une profession d'anticatholicisme ceux qui veulent accéder à une fonction publique. En 1681, l'archevêque irlandais d'Armagh est pendu. Il y eut aussi, tout au long du siècle, des esprits pacifiques, peu nombreux, il est vrai, qui travaillèrent au rapprochement des chrétiens de différentes confessions. On retiendra, surtout, les échanges dont le philosophe Leibniz fut la cheville ouvrière. Dans une première étape, Spinola, franciscain, évêque, ami de l'empereur Léopold Ier, entre en relation avec un abbé luthérien. Un test de base est rédigé en 1683. Leibniz voudrait qu'on suspende le concile de Trente en attendant un nouveau concile général. Il n'y a pas moyen de s'entendre. Bossuet pense que Leibniz
devrait devenir catholique, tandis que ce dernier voudrait que Bossuet admette plusieurs sensibilités chrétiennes.

Parlons maintenant des tribulations politico-religieuses des églises orthodoxes. Les églises orthodoxes se répartissent dans trois secteurs politiques: le royaume de Pologne, l'Empire russe et l'Empire ottoman. Tout en le souhaitant, les différentes églises ont beaucoup de peine à maintenir la communion de foi et de liturgie. Les Polonais s'efforcent de rattacher à Rome les Slaves de rite byzantin de leur royaume. L'union de Brest-Litovsk donne naissance à une église uniate qui a Kiev pour métropole. On appelle uniate les églises orientales ralliées à Rome, mais qui conservent leurs coutumes traditionnelles, à savoir la langue, la liturgie, le mariage des prêtres. Les centres intellectuels ayant disparu dans l'Empire ottoman et étant peu développés dans l'Empire russe, plusieurs responsables religieux de l'orthodoxie se sont formés en Occident et sont plus ou moins marqués par les doctrines de la Réforme ou du catholicisme. Il en est de violentes oppositions doctrinales. Cyril Lucaris, patriarche de Constantinople, propose en 1629 une profession de foi calviniste qui entraîne de nombreuses protestations et condamnations. Dans un sens opposé, Pierre Mogila, métropolite de Kiev, s'inspire des doctrines de Trente dans sa confession de 1640 et son catéchisme de 1645, tout en refusant la primauté pontificale et le filioque. La confession de Dosité de Jérusalem en 1672 va dans le même sens. Ajoutons que l'intervention des ambassadeurs occidentaux à Constantinople, catholiques et protestants, dans les affaires des églises orthodoxes, furent souvent malheureuses. L'ambassadeur de France, en particulier, favorisait l'action des missionnaires catholiques. Ceux-ci, ne pouvant convertir des musulmans, s'efforçaient d'amener au catholicisme les orthodoxes. Dans l'Empire russe, le patriarche de Moscou, Nikon, entreprit de réformer certaines coutumes de l'Église russe pour les aligner sur le reste de l'orthodoxie grecque. Il provoqua ainsi le schisme de plusieurs millions de vieux croyants. Les protestations véhémentes de leur chef Petrovic le conduisirent sur le bûcher. Le schisme s'est maintenu jusqu'à nos jours. De quoi s'agit-il quand on parle de la menace turque dans l'épanouissement religieux du XVIIe siècle? La victoire navale des flottes catholiques sur les Turcs à Lépante en 1571, mis à part le développement de la dévotion au rosaire, n'avait pas eu les résultats escomptés. Les Turcs continuaient leur avance dans les îles grecques. La Crète est prise aux Vénitiens en 1669 et menaçait le sud de la Pologne et les États autrichiens. Chaque jour à midi, dans les États allemands, sonnait la cloche aux Turcs. Le pape Innocent XI
déploya une intense activité diplomatique pour rassembler une alliance contre les Turcs et il en fut le principal financier. Le 12 septembre 1683, le roi Jean Sobieski, à la tête des troupes polonaises et impériales, força les Turcs à lever le siège de Vienne. Il s'ensuivit une offensive générale. Budapest, Belgrade furent reprises. Les populations chrétiennes en ressentirent un grand soulagement qui se manifesta par la floraison de l'art baroque dans toute cette partie de l'Europe.

comme en est une nouvelle génération d'évêques et de prêtres. Face à la mauvaise volonté royale, les évêques français décident, en 1615, de mettre en application les décrets du Concile de Trente. Beaucoup d'évêques entreprennent une réforme pastorale qui touche tous les domaines de la vie chrétienne. Parmi les plus connus, retenons le cardinal de La Rochefoucauld, évêque de Senlis, et Alain de Solmignac, évêque de Cahors, de 1636 à 1659. Des maîtres spirituels font surgir un nouveau type de prêtres qui réformeront le peuple chrétien. Plus discrètes, beaucoup de femmes ont également leur place dans ce renouveau. Qui est François de Sales? Né en 1567 et mort en 1622, François de Sales, évêque de Genève à Nessy, s'inspire du modèle de Charles Borromée. Il a une grande influence sur la spiritualité des laïcs comme sur celle des prêtres et religieux par ses deux ouvrages, l'Introduction à la vie dévote, paru en 1608, et le Traité de l'amour de Dieu en 1616. Le sélésianisme se caractérise par un humanisme optimiste, par un style de prédication simple et évangélique. Pierre de Bérulle, aidé de Madame Acari, introduit en France le Carmel réformé. Conscient de la grandeur du sacerdoce, il fonde une compagnie de prêtres, l'oratoire pour rendre hommage au sacerdoce de Jésus et restaurer l'état de prêtrise. Les oratoriens se mettent comme prêtres séculiers au service des évêques. Plusieurs héritiers de Bérulle répandent sa spiritualité, chacun apportant son originalité. Tous se préoccupent d'évangélisation par les missions populaires et s'intéressent à la formation des prêtres. Jean Eudes, de 1601 à 1680, fonde une congrégation et développe le culte du cœur de Jésus. Cette dévotion prend une forme plus féminine avec Marguerite Marie Alacoque en 1673. Jean-Jacques Ollier fonde la Compagnie des prêtres de Saint-Sulpice pour la formation du clergé. Vincent de Paul, le grand saint du grand siècle, était parti des Landes pour Paris afin de faire fortune dans l'Église. Il prend peu à peu conscience des besoins du peuple chrétien. Dans un esprit plus pragmatique, il fonde la Congrégation de la Mission Lazariste pour l'évangélisation des campagnes et les Filles de la Charité pour le service des pauvres en 1633. Quelle est l'origine de la fondation des séminaires? Tous ces personnages s'intéresse à la formation des prêtres. Il n'y a alors aucune condition précise pour accéder à la prêtrise. Des initiatives variées voient le jour. Adrien Bourdoise,
dans sa paroisse de Saint-Nicolas, forment les candidats sur le tas, qu'ils apprennent à bien tenir une église, à célébrer dignement. Dans ses retraites aux ordinants, Vincent de Paul, en 11 jours, présente l'essentiel de la théologie et du ministère. Il propose ensuite une sorte de formation permanente du clergé dans les conférences du mardi. Puis, il rassemble les candidats au sacerdoce dans un collège pour un séjour plus long. Les séminaires, proprement dits, naissent peu à peu au milieu du siècle. Ils ne sont installés dans tous les diocèses qu'à la fin du XVIIe siècle et au début du XVIIIe siècle. Les évêques confient la direction de leurs séminaires aux oratoriens, aux sulpiciens, lazaristes, eudistes, etc. Le temps de séjour varie. De quelques mois, il passe à un an environ à la fin du XVIIe siècle et à 2 ans au XVIIIe siècle. La formation d'abord morale et religieuse s'intéresse ensuite aux études. Les séminaires ont contribué à former ce type de prêtre qui s'est maintenu jusqu'à nos jours. Un homme séparé du monde par son habit et son genre de vie, qui célèbre la messe quotidienne, récite son breviaire et se montre conscient de ses devoirs pastoraux.

0: Auditeurs et auditrices, le temps qui nous est imparti tire allègrement à sa fin. Mais avant de nous séparer, je voudrais dire ceci. Bien souvent, la fin d'une chose marque le début d'une autre. Sachons donc mettre fin à tout ce qui est indigne de l'homme dans le but d'entreprendre des actions qui le rendent meilleur. Puisse Dieu nous y aider. 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
1: Pour votre salut, il est 3 heures.
3: La parole est une lampe à mes pieds et une lumière sur mon sentier. Psaume 119, verset 105.
4: Le révérend père Ernest Quadio, eudiste, nous propose un enseignement sur le thème « Soyez saints comme votre Père céleste est saint ». Matthieu chapitre 5, verset 48.

Frères et sœurs, il nous a été demandé de nous entretenir sur le thème « Soyez saints, comme votre Père céleste est saint », tiré de Matthieu chapitre 5, le verset 48 en particulier. Mais quand on prend le thème de cette manière, cela nous montre une manière de procéder. Soyez saints, comme votre Père céleste est saint. Le verset lui-même, c'est « Soyez donc saints ». Ça veut dire que c'est une conclusion. C'est la conclusion d'un cheminement. Ce cheminement, c'est le cheminement du discours sur la montagne. Matthieu chapitre 5, avec le verset 48, là, nous sommes à la fin du sermon sur la montagne. C'est-à-dire Jésus qui va expliciter ce que c'est que la vie du royaume, ce que c'est que être fils du royaume. Donc c'est une conclusion, la conclusion d'un ensemble d'enseignements. Et en disant « Soyez saints », c'est une invitation que Jésus nous lance à être saints. Il nous faut donc savoir ce que c'est que la sainteté et répondre à l'invitation de Jésus. Mais encore une autre expression nous dérange. Comme. Soyez saints comme votre Père céleste est saint. On pourrait facilement dire que c'est une comparaison. Mais le comme ici a trois sens. Le premier sens, c'est que Dieu est la cause de toute sainteté. C'est-à-dire la source de toute

0: sainteté. Le deuxième sens, c'est que Dieu est le modèle de toute sainteté. Et ça, c'est le sens de la comparaison. Le premier sens, c'est le sens de la source, de l'origine. Et le troisième sens, comme, montre une finalité. C'est-à-dire que notre sainteté doit imiter celle de Dieu. Donc la finalité de notre vie, la finalité de notre existence, la finalité de notre sainteté, c'est pas de ressembler à n'importe quelle sainteté, mais à celle de Dieu. Quand on dit comme ça, on va dire non, c'est école, c'est grand école. Oui, c'est grand école. Mais pour dire quoi? Si tu ne parles pas de Dieu, si tu ne prends pas Dieu pour modèle, si tu ne regardes pas Dieu, tu ne peux pas être saint comme Dieu le veut. C'est-à-dire, tu ne peux pas atteindre le but pour lequel toi tu as été fait. Car à la Genèse, l'homme a été créé à l'image et à la ressemblance de Dieu. Tout doit partir de là. Nous avons été créés à l'image et à la ressemblance de Dieu. Marcher comme Dieu, si on peut le dire, faire toutes nos choses, toutes nos activités comme Dieu. Alors, à partir de là, on pourrait regarder un peu dans la Bible pour dire quels sont les autres appels à la sainteté. Principalement dans le livre au Lévitique, nous avons Lévitique chapitre 11, qui est un appel à la sainteté. Soyez saints, comme moi je suis saint, je suis votre Dieu, donc vous devez être saints. Donc soyez saints. Ça veut dire que la marche avec Dieu nécessite de nous la sainteté. Lévitique chapitre 19 dit, soyez saints comme moi je suis saint. C'est donc dit que Jésus, en disant à Matthieu chapitre 5, verset 48, « Soyez saints comme votre Père céleste est saint », n'est pas en train de se tromper ni de nous tromper. Car Dieu lui-même a déjà affirmé qu'il est saint et que nous devons conformer notre existence, nous devons être comme lui. Alors, c'est une invitation à devenir comme Dieu. Pourquoi cette invitation à devenir comme Dieu? Tout simplement parce que l'homme a perdu son image, cette image, cette ressemblance divine, l'homme l'a perdue. Ainsi, on le voit, on peut énumérer les motifs de cette sainteté. Vous voyez déjà dans le jardin d'Éden, Dieu donne des instructions, les instructions ne sont pas respectées, et alors l'homme se cache de Dieu. En même temps qu'il se cache, on se rend compte que auparavant, l'homme et la femme étaient ensemble, tout nus. Ils ne savaient pas qu'ils étaient nus. Ils n'avaient pas honte l'un de l'autre. Mais dès l'instant où la désobéissance, dès l'instant où le mal est entré au milieu d'eux, ils commencent à se cacher. Ça veut dire que la honte s'installe. Alors, la honte devient comme la résultante de cette impureté qui va nous séparer de Dieu. Et au niveau de la honte, je voudrais nous dire ici, quand tu fais quelque chose, même quand on ne t'a pas attrapé, tu as toujours honte. Parce que toi seul, tu connais, il y a toujours au moins deux témoins des actes que nous posons, nous-mêmes et Dieu. Si tu as volé dans le secret, c'est ça. Ceux qu'on attrape, on dit ce sont eux qui sont voleurs. Si tu es prostituée, on va dire non, ce sont les prostituées, celles qu'on voit. Mais et ceux qui sont à la maison et qui ont plusieurs hommes, plusieurs femmes, et qui à la fin du mois collectent un peu partout. Elles ne sont pas prostituées pour les autres, hein. Mais pour elles-mêmes, elles réfléchissent, elles savent et elles ont honte. Et c'est ça qui fait cette barrière d'impureté entre Dieu et nous. Même si les autres ne voient pas, nous-mêmes nous voyons. Et Dieu voit. Et c'est pourquoi l'apôtre va dire, même si votre cœur vous accuse, Dieu est plus grand que votre cœur, parce qu'il sait que là-bas aussi, il y a de l'impureté. Alors, je voudrais énumérer quelques motifs qui ont poussé cet appel à la sainteté. Le premier motif, c'est que Dieu est saint et que nous devons vivre avec lui. Nous venons de lui, nous avons perdu notre identité et nous devons retrouver notre identité. Alors, voici des images très claires. Je vais être très direct pour qu'on se comprenne. Très bien. L'adultère et la fornication produisent bien souvent des divorces dans les couples. La destruction des familles et la souffrance de ceux qui en sont victimes, des parents comme les enfants. L'adultère et la fornication. Ça déjà, ça crée un hiatus dans la famille. Ça crée une division. Deuxième élément, vous voyez, les relations sexuelles en dehors du mariage sont un peu la cause de ce qu'on appelle avec pudeur les MST, les maladies sexuellement transmissibles. Mais pourquoi, comment ces affaires-là se propagent? C'est parce qu'il y a des tromperies dans les couples. Il y a aussi les tromperies par rapport à nos désirs de chasteté et autres. Et donc, il y a une propagation du mal. Et parmi tout ça, le sida, qui fait que on ne peut pas se tromper. Je veux parler du sida à la limite de ce qu'on fait. Non pas à la limite de ce qu'on a subi, soit par une transfusion ou bien par une erreur. Ça, ce n'est pas de ça que je parle. L'homosexualité amène le dérèglement et la corruption de la société. On regarde l'homosexualité, on pense que non, c'est une affaire, c'est entre eux. Mais non, l'homosexualité fait partie des éléments de base de la corruption. Parce que c'est la corruption morale, la corruption de la pensée qui va nous faire aboutir à ça. Un dérèglement de la pensée va engendrer un dérèglement de nos comportements. Après, on a l'usage, par exemple, des drogues, l'usage du tabac et autres stupéfiants qui vont être la cause de dépendances douloureuses. Il y a des gens qui seront dépendants de l'alcool, dépendants de la cigarette, un peu de tout, et qui vont avoir des conséquences dans la vie. C'est vrai, on va dire, ben, c'est une cigarette, mais c'est une pollution. Mais cette pollution vient d'ici. Et alors, cela va entraîner un corollaire qui va faire souffrir la société. Par exemple, l'excès d'alcool qui va entraîner la déchéance morale de quelqu'un va le pousser à la violence et va nous donner de nombreux cas d'accidents. Donc une personne qui se discipline, qui essaie de s'harmoniser par rapport à l'alcool, est en train de faire baisser le taux de violence et le taux d'accident dans notre société. On va dire, mais ça là, oui, affaire de sainteté. Mais c'est ça, la sainteté, ce n'est pas une affaire de, bon, j'ai pensé à ça. Non, ce n'est pas une affaire de j'ai pensé, c'est une affaire de comportement. Soyez, c'est un verbe, c'est le verbe être, un verbe d'état. C'est une manière d'être, une manière de vivre, une manière de faire, une manière d'être. La vie chrétienne, excusez-moi, ce n'est pas seulement suivre une Bible. Non, nous, notre Seigneur, ce n'est pas du papier qui se promène. Notre Seigneur, c'est un être qu'il faut suivre, dont les paroles sont consignées. Donc, être saint, c'est un comportement à avoir. Une manière de parler, une manière de faire, une manière de penser, une manière d'agir. On aura des éléments comme le mensonge, la tricherie, la malhonnêteté qui vont engendrer entre nous une méfiance toujours plus grande. Tricherie, mensonge, malhonnêteté. Vous voyez, dans un couple, hein, quand les je t'aime commencent à manquer ou quand le mensonge commence à s'installer, les gens ne peuvent plus se regarder en face. Et ils commencent à se soupçonner les uns les autres. La méfiance s'installe, la violence est à leur porte, la division est en train de frayer son chemin. S'ils évitaient ça, ils seraient davantage plus unis. Mais le mensonge vient d'où? De la tricherie. Quand on triche dans le couple, quand on utilise les biens du foyer pour aller entretenir autre personne, quand on utilise le temps du foyer pour aller faire autre chose, quand on utilise son corps qui appartient à l'autre pour aller faire, c'est de la tricherie, c'est du mensonge, c'est du vol. C'est du vol parce qu'au mariage, on vous dit que votre corps ne vous appartient plus. Si tu prends pour donner à quelqu'un d'autre, tu as volé quelque chose qui lui appartient. Tu as volé. Et donc, quand on invite à être saint, c'est à être saint aussi à ce niveau. L'orgueil, l'ambition démesurée, le goût et la recherche du pouvoir vont provoquer des conflits, des querelles et des guerres meurtrières. Ça, notre pays connaît. L'orgueil des uns et des autres, l'envie démesurée du pouvoir, tout ça, ça précipite notre pays. Parce que des gens veulent coûte que coûte. Parce que des gens disent, c'est eux qui sont les meilleurs. Parce que des gens disent, c'est ceci. Tout simplement parce qu'on ne veut pas s'abaisser. Ça, c'est une impureté. C'est une impureté de vouloir coûte que coûte. Sans penser aux conséquences sur les uns et les autres. C'est une impureté. C'est une manière de penser qui est sale. Demeurer au pouvoir ou parvenir au pouvoir, quels qu'en soient les moyens, c'est une manière de penser qui est sale, qui est impropre. Il faut penser à ceux qui sont là. L'injustice, l'égoïsme, le mépris des autres vont produire la révolte et la violence. Quand vous pratiquez l'injustice, mais ne pensez pas que vous allez toujours rester là pour pratiquer. Un jour l'autre va se révolter. Et c'est pourquoi cette phrase vient après le discours sur la montagne où Jésus nous demandait d'être juste, de pratiquer la justice, de pratiquer l'amour, de pratiquer la charité. Si on ne pratique pas cela, nous sommes dans des cas d'impureté parce que nous ne sommes plus à l'image de Dieu. La jalousie, la colère, la méchanceté vont produire des drames. Au nom de la jalousie, on est capable de brûler quelqu'un. Au nom de la jalousie, on est capable d'aller détruire la vie de quelqu'un. Même au nom des convoitises, on fait tomber des entreprises, on fait tomber des gens, on les fait renvoyer de leur service, tout simplement, à Abidjan, ça se fait, pour prendre leur femme. Les pensées sont perverties. Le cœur de l'homme est devenu mauvais. Le cœur de l'homme est malade. Et c'est ça. Parce que le cœur de l'homme est malade, il se sépare de Dieu. On va avoir la cupidité, l'avarisme, l'amour de l'argent et des richesses vont être la cause de toutes les sortes de maux que nous allons connaître. Toutes les sortes de maux. Des gens qui se sont déclarés un amour mutuel sont incapables aujourd'hui de se soutenir financièrement. Ils se cachent l'argent l'un de l'autre. Ils sont devenus avares. Ils aiment l'argent plus que l'autre qui est là. Même maintenant, même on dit bonjour, 1er janvier, bonne année, l'argent. Les jours viennent où on va dire bonjour, l'argent. Viens m'accompagner, qu'est-ce que tu me donnes? L'amour de l'argent, l'amour des intérêts a perdu le monde. A perdu le monde. Voilà des motifs qui ont complètement égaré l'homme. Et au lieu que l'homme soit épanoui et vive un bonheur, l'homme est en train de se déchirer lui-même intérieurement et il déchire encore tous ceux qui sont autour de lui. Il ne peut plus supporter. Il rentre en conflit contre lui-même, mais en conflit aussi contre les autres. Et c'est pourquoi le Seigneur va dire, il faut revenir. Revenez. Revenez à l'image initiale. Soyez saints. Apprenez la sainteté. Apprenez la sainteté. Et Jésus va dire plus loin, apprenez de moi que je suis doux et humble de cœur. Apprenez de moi que je suis doux et humble de cœur. Alors, si on nous dit, soyez saints comme votre Père Céleste est saint, il est important, si on veut prendre Dieu comme source, Dieu comme modèle, Dieu comme finalité, il est important de savoir quelle est la sainteté de Dieu. Quelle est la sainteté de Dieu? On voit mon Dieu là, ce Dieu que j'aime tant, on le voit toujours comme un monsieur très grand, très puissant, il est transcendant, c'est vrai, il est au-dessus de tout. Mais il est le seul Dieu qui est auprès de chacun et de tous, transcendant et immanent. Transcendant et immanent. Mais comment Dieu va montrer sa transcendance et son immanence? Dieu est tout puissant, il est transcendant quand il crée. Quand il parle et donne ses lois, il est tout puissant. Par exemple, dans la création, avec le psaume 18, verset 2 à 4, Dieu est transcendant, Dieu est grand. Et on invite toute la création à le chanter. Parce que dans sa toute puissance, il utilise son grand pouvoir pour faire de bonnes, belles, grandes et merveilleuses choses. Au Sinaï, Dieu est tout puissant quand il va donner ses commandements. Exode chapitre 24, verset 18. Mais aussi, Dieu est grand quand Isaïe a vu dans le temple, Isaïe chapitre 6, verset 1 à 4. Il a dit, qui enverrai-je? Il n'y a personne parce qu'ils sont tous impurs. Indigne de faire la mission de Dieu. Il dit, viens, voici une braise, touche. On touche les lèvres, il est purifié. Il est purifié, alors il est capable de dire, me voici, je viens faire ta volonté. Me voici, envoie-moi. Alors, il est capable de dire, maintenant, Dieu est saint, saint, saint est le Seigneur des armées. Toute la terre est remplie de sa gloire. Il contemple la grandeur, la puissance, la magnificence, la beauté de Dieu. Dieu est beau. Dieu est beau. Beau dans son aspect visuel, mais beau dans son cœur. Alors, Dieu se voit à la fois dans sa grandeur et dans sa puissance. Mais je vous ai dit que Dieu n'est pas seulement transcendant en haut là-bas comme le bossu qui est capable en haut là-bas et toujours prêt à punir les gens. Dieu est toujours proche de nous. Alors, la sainteté de Dieu va se manifester autrement. Va se manifester dans sa bonté, dans son amour et dans la grande grâce du pardon. Voici ce qui fait la grande sainteté de Dieu. Voici ce qui va faire la grande sainteté de Dieu. Je suis lent à la colère, plein d'amour. Voici la sainteté de Dieu. Voici ce qui fait de cet être un être beau qui n'utilise pas son pouvoir pour écraser. La tendresse de Dieu s'est remplie dans les Écritures. Mais Siracide chapitre 4 dit, « Plus que ta mère, j'ai une tendresse pour toi. » Et il va dire en Isaïe 49 verset 15, « Moi je ne t'oublierai point, même si ta mère, même si une mère oublie, son enfant, moi je ne t'oublierai jamais. » Alors, la sainteté de Dieu, c'est une sainteté de fidélité. Toute personne qui aspire à la sainteté doit aspirer à la fidélité dans ce qu'il est, dans ce qu'il fait, dans ce qu'il décide d'entreprendre. La fidélité est la marque de la sainteté. Pour être saint, Dieu nous appelle à être fidèles à lui. Deuxième élément, la sainteté de Dieu se mesure dans sa compassion. C'est-à-dire sa capacité à vivre notre souffrance, sa capacité à prendre notre souffrance comme sa propre souffrance et vouloir nous sauver. Le psaume 103, verset 13. Le Seigneur a compassion de ceux qui le craignent. Le Seigneur a compassion de ceux qui le craignent. Et il nous invite donc à devenir des êtres de compassion. Celui qui n'a pas de la compassion, celui qui n'a pas un peu de pitié dans son cœur, ne peut pas prétendre être disciple de Dieu. La sainteté, aspirer à avoir un cœur. Le cœur est tendre. Le cœur de Dieu est mou. Et je le disais tout à l'heure, aujourd'hui, là où j'ai prêché, j'ai dit, le cœur de Dieu est tellement doux qu'aujourd'hui j'ai découvert la faiblesse de Dieu. La faiblesse de Dieu, c'est que la foi de l'homme est capable de faire changer de position à Dieu. Alors que nous, nous sommes là parfois, la souffrance de nos frères ne nous dit rien. Ça ne fait pas changer notre cœur. Sans compassion, il n'y a pas de sainteté. Il n'y a pas de sainteté. Soyez doux et humbles de cœur. L'autre élément de Dieu qui manifeste, qui exprime sa sainteté, c'est sa grande miséricorde. Dieu est miséricordieux. C'est-à-dire, son travail, c'est de chercher à nous sortir toujours de ce qui nous fait petit, ce qui nous humilie. Ézéchiel chapitre 18, verset 23. Ce que je veux, est-ce la mort? N'est-ce pas plutôt qu'il se retire de sa mauvaise conduite et qu'il vive? Dieu veut que l'homme vive. Donc celui qui veut être saint doit toujours aspirer non seulement lui-même à la vie, mais aussi doit créer les conditions de vie pour ses frères et sœurs. C'est faire preuve de miséricorde. Il dit encore Ézéchiel chapitre 34 verset 11 à 16. Je viendrai moi-même chercher mes brebis. J'irai chercher celles qui étaient perdues. Je relèverai celles qui étaient tombées. Voilà Dieu, il vient chercher ce qui est perdu. Dieu vient chercher ce qui est blessé, ce qui est égaré. Alors celui qui aspire à la sainteté doit aspirer toujours au relèvement de l'homme. Si vous ne cherchez pas à relever l'homme, l'homme qui tombe, l'homme, vous n'êtes pas encore sur le chemin de la sainteté. Vous n'êtes pas encore sur le chemin de la sainteté. Et pour ça, il faut bien lire les béatitudes. Les béatitudes regroupent tout cela. Et justement, Jésus va dire en Luc chapitre 19, verset 10, « Le Fils de l'homme est venu chercher et sauver ce qui était perdu. » Ce qui était perdu. Alors que nous étions perdus, Dieu lui-même vient nous chercher. Et là, cette sainteté, cette grande miséricorde de Dieu va atteindre son sommet que rien ne va atteindre encore. Lui-même, il descend. Il descend dans la boue où l'homme est en train de patauger. Il descend dans les excréments où l'homme était Dieu descend dedans, de sa royauté, de sa seigneurie, de sa toute-puissance. Il descend, il rentre dans la boue pour aller nous chercher au fond de la boue, pour nous relever, pour nous laver, pour nous mettre une bague au doigt, pour nous mettre des chaussures, pour nous mettre un vêtement et tuer le veau gras. Soyons, voici l'amour de Dieu. Voici l'amour de Dieu. Celui qui veut être saint, c'est comme ça qu'il doit prendre ses frères. C'est comme ça, voici le chemin pour suivre Dieu. Descendre, ce qui a fait la honte. On connaît notre pays ici. Dès qu'il y a un petit problème et qu'on dit telle personne a fait cela, tout le monde traîne le nom de la personne. On traîne. On a connu des histoires ici et même des femmes, quand on accuse une femme, ont été capables de donner des jugements, des sentences vraiment tellement terribles que je me demande, est-ce que ce sont des femmes qui sont là? On va prendre le nom de la personne et on va émettre à partir de mon seul portable. Je vais émettre 50 SMS pour informer 50 personnes. Alors que j'ai le devoir de protéger la dignité de l'homme, même s'il est en faute. Jésus n'aime pas le péché, il aime le pécheur. Donc Dieu nous invite à la sainteté pour que nous soyons sur la même longueur d'onde que lui. On le dit très bien, les oiseaux de même plumage volent ensemble. Si nous voulons voler avec Dieu, il faut que nous soyons du plumage de Dieu. Et le plumage de Dieu, c'est un plumage propre, un plumage saint, un plumage éclatant, un plumage qui ne blesse pas, qui n'est pas rugueux. Il nous faut donc nous conformer à cet appel de Dieu. Mais on va dire, il nous appelle, mais comment on va faire? Il nous appelle à la sainteté, mais on va faire comment? Écoutez, c'est lui qui est saint. Et je vous donne un exemple. Jésus est venu alors que les hommes avaient peur de la lèpre. Tu touches un lépreux, tu es contaminé. C'est pourquoi on mettait les lépreux à côté. Jésus touche les lépreux. Il n'est jamais contaminé. Les infimes, jamais. Il touche les aveugles, jamais. Il touche tout le monde, les pécheurs. Il mange avec eux, mais jamais contaminé. Pourquoi? Parce que la pureté de Jésus-Christ absorbe le péché de l'homme. Et alors, le seul qui est capable de nous rendre purs, c'est Dieu lui-même. C'est Dieu lui-même. C'est Dieu lui-même qui est capable de nous rendre saints. Et Jésus l'a dit, sans moi, vous ne pouvez rien faire. Jean chapitre 15, verset 5. Sans moi, vous ne pouvez rien faire. Sans moi, même vos efforts de sainteté, de sanctification, ça ne va pas marcher. Donc Dieu, qui est le seul saint, c'est lui qui est capable de nous rendre saints. Et alors, il nous faut nous attacher à Dieu. Donc, le premier comportement à avoir, c'est s'attacher à Dieu pour être purifié, pour être sanctifié. Mais comment s'attacher à Dieu? Les moyens nous sont donnés déjà dans l'église, par sa parole. Car la parole de Dieu le dit haut et fort à l'acte de purifier, de purifier, de purifier et de sanctifier tout homme. Les 10 commandements. Si nous observons les 10 commandements, est-ce qu'on va avoir des problèmes avec quelqu'un? On dit qu'il ne faut pas commettre adultère. Si tu n'as pas pris femme de quelqu'un, est-ce que quelqu'un va venir te blesser à la maison? Est-ce que demain tu vas avoir des soucis? Non. Si chacun observait les 10 commandements, alors on n'aurait pas de problème. Alors, le premier moyen que Dieu nous donne, ce sont ses commandements, c'est sa loi, c'est sa parole. C'est sa parole qui nous indique le chemin à suivre. Et alors, le psaume 119 va dire, comment je ne rends plus mon chemin? C'est-à-dire, comment moi, jeune, je peux chercher à devenir saint? Et le psaume qui répond, en observant ta parole. Car la parole de Dieu va clarifier le regard. Et je voudrais dire ici, la parole de Dieu clarifie le regard. Que cette parole de Dieu s'accompagne. La loi du Seigneur est parfaite. Elle restaure les âmes. Le commandement du Seigneur est fidèle. Il donne la sagesse aux simples. Les ordonnances du Seigneur sont droites. Elles réjouissent le cœur. Le précepte du Seigneur est lumineux. Il éclaire les yeux. Psaume 18, verset 8 à 9. C'est-à-dire que l'homme, en se mettant sur les paroles du Seigneur Jésus-Christ, en se conformant aux paroles de Dieu, l'homme purifie sa vie progressivement. Progressivement, parce que c'est seulement quand la parole de Dieu est enracinée en nous qu'elle est capable de distinguer l'ivraie et de la faire lier et jeter au feu. Alors, Le moyen principal que Dieu nous donne, c'est l'imitation de Jésus-Christ. Imiter Jésus-Christ, c'est-à-dire être en contact des pécheurs sans être contaminé. Mais nous, chrétiens, qu'on soit en contact avec quelqu'un, en contact de quelqu'un, c'est fini. C'est fini. On est contaminé par lui et jamais nous, on ne les contamine. La preuve, nous sommes pratiquement dans ce pays plus d'un million de baptisés, mais on ne contamine pas. On ne contamine pas. Dans un bureau, le chrétien là, la corruption contamine plus vite le chrétien que celui qui n'est pas chrétien. C'est à croire que nous avons une passivité devant cette action de contamination. Alors, les attitudes à mener ou les comportements à avoir sont nombreux. La parole de Dieu, comme je l'ai dit, et les sacrements qui nous sont donnés, comme la vie de Dieu qui se déverse dans notre vie pour la solidifier. Il y a des gens qui sont baptisés, ils s'arrêtent là. Il y a des gens même, bon, ils ont baptisé, ils sont confirmés. Communion, ce n'est pas leur problème. Comment veux-tu, Jésus te dit, sans moi, tu ne peux rien faire. Mais comment veux-tu lutter sans lui dedans? Ce n'est pas possible. Ce n'est pas possible. Jeune déjà, tu es baptisé à 12 ans. Tu as communié ne serait-ce que 6 mois et puis après c'est fini. Jusqu'à 45 ans, à l'heure de ta mort. Non, tu ne peux pas être solide. Tu ne peux pas être solide. Alors, il faut prendre le moyen que nous donnent les sacrements, mais aussi la force, la puissance de la parole de Dieu. La parole de Dieu, vous voyez, je dis, Dieu, il n'y a rien de plus extraordinaire que ce monsieur-là. Et comme le dit la Bible, il ne fait rien sans avertir son prophète. Il nous avertit de tout ce qui va arriver. Et il dit, même quand je dors, mon cœur m'avertit. Parce que mon cœur devient le siège de la parole de Dieu. Et son esprit vient pour indiquer dans ma vie ce qui n'est pas bon. Je dois améliorer. Et c'est ça qui va me purifier. Si tu ne veux pas que Dieu te conseille, tu ne peux pas bien marcher. Si tu ne veux pas que ton papa te conseille, ta maman te conseille, tu vas toujours commettre des erreurs. Et tu commettras les erreurs publiquement. C'est de la même façon. Si tu ne veux pas que Dieu te corrige, et Judith va dire, le Seigneur flagelle ceux qui s'approchent de lui. Tout simplement pour les purifier, pour les amener à être droits. Parce que lui-même, il est droit. Et donne une éducation de droiture. On va dire, mon père, tout ce que tu as dit là, c'est bon. Mais nous là, on est ici. On fait comment? La sanctification tient compte des états de vie. Moi, je suis prêtre. On ne va pas me demander... C'est vrai, nous tous, nous sommes appelés à la sainteté. Mais on ne va pas me dire, moi, de prendre les moyens des gens qui sont mariés. Et je n'en ai pas. Vous, au moins, vous avez votre femme qui est un moyen de sanctification, de purification. Que Dieu l'a dit, celui qui te fait du tort n'est pas toujours un malfaiteur, c'est un bienfaiteur. Parce qu'il te permet de te rapprocher de Dieu en corrigeant quelque chose dans ta vie et en persévérant dans la patience. La sanctification dépend des états de vie. Moi, prêtre, il m'est demandé de suivre un chemin de sanctification et il m'est demandé des choses par rapport à ma sanctification. Je me sanctifie en étant aux choses de Dieu, en prenant soin du peuple de Dieu. Toi, père de famille, tu te sanctifies en t'occupant de ta famille comme il se doit, conformément à Éphésiens chapitre 5, à partir du verset 20. Le Christ a aimé l'Église, il s'est donné pour elle. Il la voulait sainte, irréprochable, sans tache ni ride. Il voulait se la présenter à lui-même, belle et resplendissante. Le père de famille doit pouvoir prendre soin de sa famille comme le Christ prend soin de sa famille, en étant lui-même discipliné. Il en est de même de la mère de famille. Un enfant, sa sanctification se trouve dans l'obéissance à tes parents. Honore ton père et ta mère, tu auras longue vie, tu réussiras, tu pries, le Seigneur va t'écouter. Tu es malade, le Seigneur va s'occuper de toi. Siracide chapitre 3. C'est le Seigneur lui-même qui dit, si le Seigneur t'exauce, si le Seigneur prend soin de toi, c'est parce que tu es rentré dans l'obéissance au Seigneur en étant obéissant à tes parents, en honorant tes... Comme c'est dédié aux jeunes, honorer son père et sa mère, ce n'est pas les respecter seulement. Ce n'est pas leur dire bonjour seulement le matin. Ton travail à l'école doit faire l'honneur. Mais honorer, c'est ça. C'est faire honneur. C'est faire honneur. Ton travail doit faire honneur à tes parents. Ta manière de te comporter doit faire honneur à tes parents.
1: Ta manière de vivre à la maison doit faire honneur à tes parents. Ta manière de penser et de te tenir dans ta vie doit faire honneur à tes parents. C'est ça, honore ton père et ta mère. Si tu les respectes simplement et puis derrière, dans leur dos, tu commences à les insulter, ça, c'est pas faire honneur. C'est pas faire honneur. Et là, tu ne te sanctifies pas. Il faut se sanctifier dans l'obéissance à ses parents, dans la discipline et dans le fait même d'aller correctement à l'école parce que c'est ce que Dieu te demande. Se sanctifier, c'est faire correctement ce que Dieu demande. Il te demande de partir à l'école. Peut-être demain, tu vas devenir médecin pour trouver un médicament de sida, on sera sauvé. Toi, tu choisis le maquis ou bien tu choisis le gabadrome ou bien le jeu vidéo. En ce moment-là, tu nous fais rater beaucoup de choses. Tu es entrave à la volonté de Dieu. Ce n'est pas un chemin de sanctification. Tu t'éloignes de Dieu. Et là, tu nous causes d'énormes soucis. Au lieu de relever le monde, tu es en train d'abaisser le monde. Alors, la sanctification, en tenant compte des états de vie, va tenir compte aussi, nous, selon nous, les jeudistes, la sanctification passe par les actions ordinaires. Il ne faut pas penser que c'est quand tu vas venir à l'église, tu vas dire 1000 « Je vous salue Marie » et que tu ne vas jamais préparer à la maison. Tu ne vas même pas prendre soin. Arriver là-bas, tu commences à insulter tes bonnes que tu vas devenir sainte. Non, non, non. Là, tu as tout raté. Ta sanctification passe par là. Hein. Ok? Quand tu auras prié et autres, ta sanctification, c'est dans tes actions ordinaires. Tu es mère de famille, prépare avec joie. Prépare avec amour. Fais ce que tu as fait. Fais le bien. Fais-le chaque fois. Tu balais la maison. Balais la maison de telle sorte que quand on voit vraiment, ça c'est un chrétien qui a balayé la maison. Hein? Vous saints qui balayaient sa communauté comme ça, Saint-Martin de Porres. Son travail c'est de balayer. Quand il a balayé, tu as envie de déposer l'hostie là. Parce que le sable même est propre. C'est à croire qu'il prend chaque grain de sable, il lave, il dépose, il continue. Ce que tu as à faire, fais-le bien. Fais-le bien. Tu es secrétaire, mais accueille bien. Ton travail, c'est ça. C'est d'accueillir, c'est d'orienter, c'est de garder les secrets, c'est de conseiller. Mais fais-le bien. Fais-le bien. Tu es prête. Il faut préparer ton homélie. Vous avez dit, tu parles pour nous et pour vous. Tu es prête. On dit de parler aux gens. Il faut préparer ton homélie. Il faut prendre soin du peuple. Il faut venir faire confession. Mais c'est ça, la sanctification du prêtre, c'est ça. En disant ses prières de chaque jour, en disant la messe de chaque jour, sa sanctification, c'est ça. Dans tout ce qu'il a à faire. Saint Paul nous a dit quoi? Prier. Mais vous pensez, comment on peut prier sans cesse? C'est ça le chemin de la sanctification. Être tout le temps en prière, c'est-à-dire en contact avec Dieu. Mais comment on peut prier sans cesse? Dites-moi, comment on peut prier sans cesse? En début d'année, tu as fait prière pour l'année. Ok. En début du mois, tu as fait prière du mois. En début de semaine, tu as fait prière de semaine. Mais chaque heure, tu as fait prière. Chaque minute, tu as fait prière. Chaque seconde, tu as fait prière. Non. C'est tout simplement, toutes nos activités règlent le temps pour nous. Et tout le temps là, nos activités s'écoulent dans le temps. Donc, en faisant bien ce que tu as à faire, tu viens de sanctifier l'heure. Tu viens d'être en contact avec Dieu. Et c'est pourquoi Jésus passait son temps à bien faire ce qu'il avait à faire. Quand les disciples veulent rejeter la foule, il dit non, ne les rejetez pas. Ça, c'est mon travail de le faire. Je le fais, mais ne pas qu'ils partent. Tu as à faire ça aujourd'hui, fais-le autant et fais-le bien. Tu as à étudier en tant que jeune, mais étudie aujourd'hui, étudie bien. Si tu étudies demain, tu ne vas pas tricher. Quand tu triches, tu trompes tout le monde. Tu trompes ton maître parce qu'il pense que tu as bien compris et qu'on peut compter sur toi. Tu trompes le pays parce qu'on se dit, ah, lui là, il est très bien en physique, donc il peut nous fabriquer un avion un jour. Tu trompes tes parents qui payent les études parce qu'ils pensent que tu es en train de bien travailler. Mais tu te trompes toi-même parce que tu penses que tu connais. Et quand tu arrives à l'examen, tu connais pas. Et quand tu échoues, tu t'en prends à Dieu. Dieu même, ou bien le pays là-même est corrompu. Ils sont malhonnêtes quand ils disent ça parce qu'ils connaissent la vérité dans leur propre cœur. Ils n'ont pas étudié. Ils ont triché. Ils sont arrivés là. Pour un chemin de sanctification, quand il faut étudier, tu étudies. Quand il faut aider tes parents, tu aides tes parents. Donc, bien faire ce qu'on a à faire chaque fois qu'on doit le faire, où on va, on doit le faire, comment on doit le faire, pour qui on doit le faire et par quoi on doit le faire. Tous les moyens, il faut faire cela avec bon cœur, il faut le faire avec joie. Saint Pierre nous dit, soyez saints dans toute votre conduite. La sainteté, c'est dans la conduite. Dans toutes nos conduites, partout. Il n'y a pas un lieu où il faut être saint. Quand on est à l'église, il y a des gens qui disent, mais cela, c'est un saint, il marche comme un oiseau qui est mouillé. Ce n'est pas ça la sainteté. La sainteté, ce n'est pas faire pitié. Jésus n'a pas fait pitié et pourtant il était saint. La sainteté, ce n'est pas faire pitié. Bonsoir, on s'est attaché de chapelet, on a attaché son cou, on a rempli ses trucs. Non, ce n'est pas ça la sainteté. Tu peux avoir tout ça là et puis tu ne regardes rien. Même si tu les regardes, ça ne rentre pas dans ton cœur. La sainteté, c'est qui se met à travailler, à bien faire ce qu'il a pour transformer le monde, pour que nous soyons. Le curé aime bien cette phrase. Permets-nous de faire un peu de bien qui nous rapproche de toi. C'est ça la sainteté. Faire du bien qui nous rapproche de Dieu. Et vos curés, c'est un saint. Parce qu'il dit les paroles saintes. C'est un saint. La sainteté aussi se trouve dans la manière de penser, dans la manière de parler. Alors, à ce niveau, je voudrais arriver à un point un peu fort. Je vous ai dit qu'on doit imiter Dieu. Dieu est saint tout simplement parce qu'il nous manifestait de la miséricorde et du pardon. La sainteté, la sanctification, soyez saints, nous invite à être des êtres de pardon.

0: ceux qui vous ont fait du mal. Romains chapitre 12. Maudissez pas, bénissez toujours. Chaque fois que vous aurez l'occasion, pardonnez. Chaque fois qu'il est possible, pardonnez. Il est toujours possible. Car Saint Paul a dit, quand je suis faible, c'est alors que je suis fort. Là où je pense que je ne peux pas pardonner, c'est là même Dieu me manifeste sa puissance de pardon. Le vrai, le moyen le plus fort de la sanctification, c'est pardonner chaque fois qu'on t'a fait du tort. Et c'est là qui est difficile. Pardonner. Pardonner. Il faut laisser ce mot-là taper un peu sur votre cœur. Pardonner. Pardonner. Parce que toute la mission de Jésus-Christ, toute sa sainteté qu'il est venu nous montrer ici, c'est une mission de pardon. Dieu a envoyé pour leur dire, va leur dire ça, va leur montrer que je leur ai pardonné et que je leur pardonnerai toujours. Le pardon, c'est ce qui purifie le cœur de l'homme et le rapproche. Celui qui pardonne, c'est ça à être tolérant. C'est celui qui est un peu patient envers l'autre, qui donne une seconde chance à l'autre pour se convertir. Une seconde chance à l'autre pour voir mieux. Le pardon, c'est un chemin de sanctification. C'est un chemin pour devenir Dieu au milieu des hommes, devenu cruel. La réconciliation est aussi un chemin de sanctification. Car Dieu qui est saint est venu nous rapprocher de lui. Donc chaque fois que nous faisons œuvre de réconciliation, nous nous sanctifions. Chaque fois que nous acceptons une réconciliation, chaque fois que nous sommes acteurs d'une réconciliation, nous devenons un peu plus saints. Nous devenons un peu plus saints. Car nous sommes maintenant à l'image de Jésus-Christ. Si vous êtes mes disciples, vous ferez ce que je vous commande. Ce monde, c'est de vous aimer les uns les autres. La parole de Jésus. La charité, l'amour sont des chemins de sanctification. La charité qui nous permet d'avoir un cœur, non pas gros, mais un cœur grand. Grand comme le cœur de Dieu, bon comme le cœur de Dieu. La charité qui ouvre notre cœur, voilà la sanctification. Car la charité purifie nos cœurs et nous fait éviter l'égoïsme, la méchanceté, l'avarisme. Mais nous ouvre aux autres et nous permet de manifester un peu cette tendresse bienfaisante de Dieu. Je vais terminer maintenant. La patience, la tolérance, la douceur, l'humilité, la compréhension. Voilà. Voilà ce qu'il nous faut. Patience.
1: On n'est jamais patient envers les autres. On n'est jamais tolérant envers les autres. Mais quand il s'agit de nous, on justifie toujours. On justifie pour que les autres nous tolèrent. Mais pour les autres, on n'est pas tolérant. Or, la tolérance, c'est ce qui va permettre à notre cœur d'être souple. La mesure dont vous vous servez pour les autres servira aussi pour vous. Si vous êtes cruel, la même cruauté s'exercera aussi pour vous. Alors, si nous sommes doux, c'est la douceur qui va être pour nous. Heureux les doux. Heureux les doux. Souvenez-vous, heureux les doux. Heureux les artisans de paix. Heureux êtes-vous si on vous insulte, si on dit toutes sortes de faussetés sur vous. Mais quand on dit des faussetés sur nous, écoute, si ce n'est pas ça ton problème, mais où est ça? Ce n'est pas ça. Tu ne vis pas ça. En ton fort intérieur, ce n'est pas toi. Et puis, on ne voulait pas que tout le monde sache. Et puis, tout le monde a su. Ça nous fait mal. Ça nous fait mal. Quand les choses arrivent, il faut retourner sur soi pour aller réfléchir. Ce qu'ils ont dit là, est-ce que ça n'est pas chez moi? La douceur. Avant, on disait que c'était les femmes qui étaient douces. Wakachio. Ça a changé. Ça a changé. Oui, ça a changé parce que la vie elle-même, l'environnement lui-même est devenu dur et intolérant. Alors ça a formé tous les cœurs. Tous les cœurs sont devenus des cœurs de pierre. Plus de douceur. Plus de douceur. Les regards sont plus violents. Les cœurs font plus de guerre. Même pour deux personnes qui viennent de communier, un à marcher sur pied de l'autre, c'est-à-dire l'Eucharistie dans la bouche, alors il peut insulter. Sa bouche n'a pas encore avalé. Il fait troulou avec. Il n'y a plus de douceur. Il n'y a plus de douceur. On pense que ceux qui sont doux sont les faibles. Et à lui, garçon comme ça, il est moins. Mais il est moins, c'est bon. C'est bon pour toi. Quelle femme qui ne gère pas garçon moins? Tout le monde veut un garçon moins. Un garçon doux. La douceur vient du cœur. La douceur vient du cœur. C'est un cœur qui est bien à vivre. Et il nous faut de l'humilité. Il nous faut un peu de douceur. Un peu de douceur quand nous parlons aux autres. Un peu de douceur quand nous écoutons. Un peu de douceur. Un peu de douceur dans tout ce que nous faisons. La douceur, c'est la force de ceux qui sont prêts à écouter. Ceux qui sont prêts à pardonner. Ceux qui sont ouverts à un dialogue. Mais dans tout ça, ce qui nous manque véritablement, c'est la compréhension et l'humilité. On ne comprend jamais les autres. On ne cherche pas à les comprendre. Mais la jeune fille qui est dehors là-bas, qui est prostituée, pourquoi tu t'assois à la maison pour la critiquer? Va chercher à la comprendre. Comprenons d'abord les personnes. Jésus va poser la question à la femme prise en flagrant délit d'adultère. Personne ne t'a condamné? Moi non plus, je ne te condamne pas. Prochainement, ne fais plus ça. Hein? Là, on va te lapider.
2: Le révérend père Ernest Kouadio, eudiste, vient de nous proposer un enseignement sur le thème « Soyez saints comme votre Père céleste est saint ». Matthieu chapitre 5, verset 48. Merci de nous avoir suivis. Que le Seigneur nous bénisse.

0: Nous sommes réunis au nom du Père, du Fils et du Saint-Esprit.
1: Amen.
0: Viens, Esprit Saint,
1: pénètre le cœur de tes fidèles, qu'ils soient brûlés au feu de ton amour.
0: Ô Seigneur, envoie ton Esprit,
1: qui renouvelle la face de la terre.
0: Prions. Seigneur, par le mystère de la Pentecôte, tu sanctifies ton Église chez tous les peuples dans toutes les nations. Répands les dons du Saint-Esprit sur l'immensité du monde et continue dans les cœurs des croyants l'œuvre d'amour que tu as entreprise au début de la prédication évangélique. Par Jésus le Christ notre Seigneur.
1: Amen.
0: Seigneur, ouvre mes lèvres.
1: Et ma bouche publiera ta louange.
0: Je viens à mon aide.
1: Seigneur, à notre secours.
0: Gloire au Père, au Fils et au Saint-Esprit.
1: Ô Dieu qui est, qui était et qui vient, pour les siècles des siècles.
0: Amen. Nous allons méditer les mystères glorieux. Premier mystère glorieux, la résurrection. Ne crains pas. Je suis vivant, je fus mort et me voici vivant pour des siècles et des siècles. Demandons le renouvellement de ma foi et de la gloire de Jésus sur tout l'univers. Notre Père qui es aux cieux, que ton nom soit sanctifié, que ton règne vienne, que ta volonté soit faite sur la terre comme au ciel.
1: Donne-nous aujourd'hui notre pain de ce jour. Pardonne-nous nos offenses, comme nous pardonnons aussi à ceux qui nous ont offensés. Et ne nous laisse pas entrer en tentation, mais délivre-nous du mal.
0: Amen. Amen. Je vous salue, Marie pleine de grâce. Le Seigneur est avec vous. Vous êtes bénie entre toutes les femmes, et Jésus, le fruit de vos entrailles, est béni.
1: Sainte Marie, Mère de Dieu, priez pour nous pauvres pécheurs, maintenant et à l'heure de notre mort. Amen.
0: Je vous salue, Marie pleine de grâce. Le Seigneur est avec vous. Vous êtes bénie entre toutes les femmes, et Jésus, le fruit de vos entrailles, est béni.
1: Sainte Marie, Mère de Dieu, priez pour nous pauvres pécheurs, maintenant et à l'heure de notre mort. Amen.
2: Je vous salue, Marie, pleine de grâce. Le Seigneur est avec vous. Vous êtes bénie entre toutes les femmes. Et Jésus, le fruit de vos entrailles, est béni.
1: Sainte Marie, Mère de Dieu, priez pour nous pauvres pécheurs, maintenant et à l'heure de notre mort. Amen.
2: Je vous salue, Marie, pleine de grâce. Le Seigneur est avec vous. Vous êtes bénie entre toutes les femmes, et Jésus, le fruit de vos entrailles, est béni.
1: Sainte Marie, Mère de Dieu, priez pour nous pauvres pécheurs, maintenant et à l'heure de notre mort. Amen.
3: Je vous salue, Marie, pleine de grâce. Le Seigneur est avec vous. Vous êtes bénie entre toutes les femmes, et Jésus, le fruit de vos entrailles, est béni.
1: Sainte Marie, Mère de Dieu, priez pour nous pauvres pécheurs, maintenant et à l'heure de notre mort. Amen.
3: Je vous salue, Marie, pleine de grâce. Le Seigneur est avec vous. Vous êtes bénie entre toutes les femmes, et Jésus, le fruit de vos entrailles, est béni.
1: Sainte Marie, Mère de Dieu, priez pour nous pauvres pécheurs, maintenant et à l'heure de notre mort. Amen.
4: Je vous salue, Marie, pleine de grâce. Le Seigneur est avec vous. Vous êtes bénie entre toutes les femmes. Et Jésus, le fruit de vos entrailles, est béni.
1: Sainte Marie, Mère de Dieu, priez pour nous pauvres pécheurs, maintenant et à l'heure de notre mort. Amen.
4: Je vous salue, Marie, pleine de grâce. Le Seigneur est avec vous. Vous êtes bénie entre toutes les femmes. Et Jésus, le fruit de vos entrailles, est béni.
1: Sainte Marie, Mère de Dieu, priez pour nous pauvres pécheurs, maintenant et à l'heure de notre mort. Amen.
5: Je vous salue, Marie, pleine de grâce. Le Seigneur est avec vous. Vous êtes bénie entre toutes les femmes. Et Jésus, le fruit de vos entrailles, est béni.
1: Sainte Marie, Mère de Dieu, priez pour nous pauvres pécheurs, maintenant et à l'heure de notre mort. Amen.
5: Je vous salue, Marie, pleine de grâce. Le Seigneur est avec vous. Vous êtes bénie entre toutes les femmes. Et Jésus, le fruit de vos entrailles, est béni.
1: Sainte Marie, Mère de Dieu, priez pour nous pauvres pécheurs, maintenant et à l'heure de notre mort. Amen.
0: Gloire au Père, au Fils et au Saint-Esprit.
1: Ô Dieu qui est, qui était et qui vient, pour les siècles des siècles. Amen.

0: Deuxième mystère glorieux, l'ascension. Je monte vers mon Père et notre Père, vers mon Dieu et notre Dieu. Demandons la confiance ferme, espérance dans les paroles de Jésus. Notre Père qui es aux cieux, que ton nom soit sanctifié, que ton règne vienne, que ta volonté soit faite sur la terre comme au ciel.
1: Donne-nous aujourd'hui notre pain de ce jour. Pardonne-nous nos offenses, comme nous pardonnons aussi à ceux qui nous ont offensés. Et ne nous laisse pas entrer en tentation, mais délivre-nous du mal.
0: Amen. Je vous salue, Marie pleine de grâce. Le Seigneur est avec vous. Vous êtes bénie en toutes les femmes, et Jésus, le fruit de vos entrailles, est béni.
1: Sainte Marie, Mère de Dieu, priez pour nous pauvres pécheurs, maintenant et à l'heure de notre mort. Amen.
0: Je vous salue, Marie pleine de grâce. Le Seigneur est avec vous. Vous êtes bénie en toutes les femmes, et Jésus, le fruit de vos entrailles, est béni.
1: Sainte Marie, Mère de Dieu, priez pour nous pauvres pécheurs, maintenant et à l'heure de notre mort. Amen.
2: Je vous salue, Marie, pleine de grâce. Le Seigneur est avec vous. Vous êtes bénie en toutes les femmes, et Jésus, le fruit de vos entrailles, est béni.
1: Sainte Marie, Mère de Dieu, priez pour nous pauvres pécheurs, maintenant et à l'heure de notre mort. Amen.
2: Je vous salue, Marie, pleine de grâce. Le Seigneur est avec vous. Vous êtes bénie en toutes les femmes, et Jésus, le fruit de vos entrailles, est béni.
1: Sainte Marie, Mère de Dieu, priez pour nous pauvres pécheurs, maintenant et à l'heure de notre mort. Amen.
3: Je vous salue, Marie, pleine de grâce. Le Seigneur est avec vous. Vous êtes bénie en toutes les femmes, et Jésus, le fruit de vos entrailles, est béni.
1: Sainte Marie, Mère de Dieu, priez pour nous pauvres pécheurs, maintenant et à l'heure de notre mort. Amen.
3: Je vous salue, Marie, pleine de grâce. Le Seigneur est avec vous. Vous êtes bénie en toutes les femmes, et Jésus, le fruit de vos entrailles, est béni.
1: Sainte Marie, Mère de Dieu, priez pour nous pauvres pécheurs, maintenant et à l'heure de notre mort. Amen.
4: Je vous salue, Marie, pleine de grâce. Le Seigneur est avec vous. Vous êtes bénie en toutes les femmes, et Jésus, le fruit de vos entrailles, est béni.
1: Sainte Marie, Mère de Dieu, priez pour nous pauvres pécheurs, maintenant et à l'heure de notre mort. Amen.
4: Je vous salue, Marie pleine de grâce. Le Seigneur est avec vous. Vous êtes bénie en toutes les femmes, et Jésus, le fruit de vos entrailles, est béni.
1: Sainte Marie, Mère de Dieu, priez pour nous pauvres pécheurs, maintenant et à l'heure de notre mort. Amen.
5: Je vous salue, Marie, pleine de grâce. Le Seigneur est avec vous. Vous êtes bénie en toutes les femmes, et Jésus, le fruit de vos entrailles, est béni.
1: Sainte Marie, Mère de Dieu, priez pour nous pauvres pécheurs, maintenant et à l'heure de notre mort. Amen.
5: Je vous salue, Marie, pleine de grâce. Le Seigneur est avec vous. Vous êtes bénie en toutes les femmes, et Jésus, le fruit de vos entrailles, est béni.
1: Sainte Marie, Mère de Dieu, priez pour nous pauvres pécheurs, maintenant et à l'heure de notre mort. Amen.
0: Gloire au Père, au Fils et au Saint-Esprit.

0: Troisième mystère glorieux, la Pentecôte. Le Consolateur, le Saint-Esprit que le Père enverra en mon nom, c'est lui qui vous enseignera. Avec Marie, demandons une nouvelle Pentecôte d'amour sur le monde. Notre Père qui es aux cieux, que ton nom soit sanctifié, que ton règne vienne, que ta volonté soit faite sur la terre comme au ciel.
1: Donne-nous aujourd'hui notre pain de ce jour. Pardonne-nous nos offenses, comme nous pardonnons aussi à ceux qui nous ont offensés. Et ne nous laisse pas entrer en tentation, mais délivre-nous du mal. Amen.
0: Je vous salue, Marie pleine de grâce. Le Seigneur est avec vous. Vous êtes bénie entre toutes les femmes, et Jésus, le fruit de vos entrailles, est béni.
1: Sainte Marie, Mère de Dieu, priez pour nous pauvres pécheurs, maintenant et à l'heure de notre mort. Amen.
0: Je vous salue, Marie pleine de grâce. Le Seigneur est avec vous. Vous êtes bénie entre toutes les femmes, et Jésus, le fruit de vos entrailles, est béni.
1: Sainte Marie, Mère de Dieu, priez pour nous pauvres pécheurs, maintenant et à l'heure de notre mort. Amen.
2: Je vous salue, Marie, pleine de grâce. Le Seigneur est avec vous. Et Jésus, le fruit de vos entrailles, est béni.
1: Sainte Marie, Mère de Dieu, priez pour nous pauvres pécheurs, maintenant et à l'heure de notre mort. Amen.
2: Je vous salue, Marie, pleine de grâce. Le Seigneur est avec vous. Vous êtes bénie entre toutes les femmes. Et Jésus, le fruit de vos entrailles, est béni.
1: Sainte Marie, Mère de Dieu, priez pour nous pauvres pécheurs, maintenant et à l'heure de notre mort. Amen.
3: Je vous salue, Marie, pleine de grâce. Le Seigneur est avec vous. Vous êtes bénie entre toutes les femmes. Et Jésus, le fruit de vos entrailles, est béni.
1: Sainte Marie, Mère de Dieu, priez pour nous pauvres pécheurs, maintenant et à l'heure de notre mort. Amen.
3: Je vous salue, Marie, pleine de grâce. Le Seigneur est avec vous. Vous êtes bénie entre toutes les femmes. Et Jésus, le fruit de vos entrailles, est béni.
1: Sainte Marie, Mère de Dieu, priez pour nous pauvres pécheurs, maintenant et à l'heure de notre mort. Amen.
4: Je vous salue, Marie, pleine de grâce. Le Seigneur est avec vous. Vous êtes bénie entre toutes les femmes. Et Jésus, le fruit de vos entrailles, est béni.
1: Sainte Marie, Mère de Dieu, priez pour nous pauvres pécheurs, maintenant et à l'heure de notre mort. Amen.
4: Je vous salue, Marie, pleine de grâce. Le Seigneur est avec vous. Vous êtes bénie entre toutes les femmes. Et Jésus, le fruit de vos entrailles, est béni.
1: Sainte Marie, Mère de Dieu, priez pour nous pauvres pécheurs, maintenant et à l'heure de notre mort. Amen.
5: Je vous salue, Marie pleine de grâce. Le Seigneur est avec vous. Vous êtes bénie entre toutes les femmes. Et Jésus, le fruit de vos entrailles, est béni.
1: Sainte Marie, Mère de Dieu, priez pour nous pauvres pécheurs, maintenant et à l'heure de notre mort. Amen.
5: Je vous salue, Marie pleine de grâce. Le Seigneur est avec vous. Vous êtes bénie entre toutes les femmes. Et Jésus, le fruit de vos entrailles, est béni.
1: Sainte Marie, Mère de Dieu, priez pour nous pauvres pécheurs, maintenant et à l'heure de notre mort. Amen.
0: Gloire au Père, au Fils et au Saint-Esprit,
1: ô Dieu qui est, qui était et qui vient, pour les siècles des siècles. Amen.

0: quatrième mystère glorieux, l'Assomption de Marie. Après son Assomption, son rôle dans le salut ne s'interrompt pas. Marie, tu es un pont d'amour entre le ciel et nous. Manifeste ta présence maternelle en nos vies et apprends-nous la sainteté. Notre Père qui es aux cieux, que ton nom soit sanctifié, que ton règne vienne, que ta volonté soit faite sur la terre comme au ciel.
1: Donne-nous aujourd'hui notre pain de ce jour. Pardonne-nous nos offenses, comme nous pardonnons aussi à ceux qui nous ont offensés. Et ne nous laisse pas entrer en tentation, mais délivre-nous du mal. Amen.
0: Je vous salue Marie, pleine de grâce. Le Seigneur est avec vous. Vous êtes bénie entre toutes les femmes. Et Jésus, le fruit de vos entrailles, est béni.
1: Sainte Marie, Mère de Dieu, priez pour nous pauvres pécheurs, maintenant et à l'heure de notre mort. Amen.
0: Je vous salue, Marie, pleine de grâce. Le Seigneur est avec vous. Vous êtes bénie entre toutes les femmes. Et Jésus, le fruit de vos entrailles, est béni.
1: Sainte Marie, Mère de Dieu, priez pour nous pauvres pécheurs, maintenant et à l'heure de notre mort. Amen.
2: Je vous salue Marie, pleine de grâce. Le Seigneur est avec vous. Vous êtes bénie entre toutes les femmes, et Jésus, le fruit de vos entrailles, est béni.
1: Sainte Marie, Mère de Dieu, priez pour nous pauvres pécheurs, maintenant et à l'heure de notre mort. Amen.
2: Je vous salue Marie, pleine de grâce. Le Seigneur est avec vous. Vous êtes bénie entre toutes les femmes, et Jésus, le fruit de vos entrailles est béni.
1: Sainte Marie, Mère de Dieu, priez pour nous pauvres pécheurs, maintenant et à l'heure de notre mort. Amen.
3: Je vous salue, Marie, pleine de grâce. Le Seigneur est avec vous. Vous êtes bénie entre toutes les femmes, et Jésus, le fruit de vos entrailles, est béni.
1: Sainte Marie, Mère de Dieu, priez pour nous pauvres pécheurs, maintenant et à l'heure de notre mort. Amen.
3: Je vous salue, Marie, pleine de grâce. Le Seigneur est avec vous. Vous êtes bénie entre toutes les femmes, et Jésus, le fruit de vos entrailles, est béni.
1: Sainte Marie, Mère de Dieu, priez pour nous pauvres pécheurs, maintenant et à l'heure de notre mort. Amen.
4: Je vous salue, Marie, pleine de grâce. Le Seigneur est avec vous. Vous êtes bénie entre toutes les femmes, et Jésus, le fruit de vos entrailles, est béni.
1: Sainte Marie, Mère de Dieu, priez pour nous pauvres pécheurs, maintenant et à l'heure de notre mort. Amen.
4: Je vous salue, Marie, pleine de grâce. Le Seigneur est avec vous. Vous êtes bénie entre toutes les femmes, et Jésus, le fruit de vos entrailles, est béni.
1: Sainte Marie, Mère de Dieu, priez pour nous pauvres pécheurs, maintenant et à l'heure de notre mort. Amen.
5: Je vous salue, Marie, pleine de grâce. Le Seigneur est avec vous. Vous êtes bénie entre toutes les femmes, et Jésus, le fruit de vos entrailles, est béni.
1: Sainte Marie, Mère de Dieu, priez pour nous pauvres pécheurs, maintenant et à l'heure de notre mort. Amen.
5: Je vous salue, Marie, pleine de grâce. Le Seigneur est avec vous. Vous êtes bénie entre toutes les femmes, et Jésus, le fruit de vos entrailles, est béni.
1: Sainte Marie, Mère de Dieu, priez pour nous pauvres pécheurs, maintenant et à l'heure de notre mort. Amen.
0: Gloire au Père, au Fils et au Saint-Esprit.
1: Ô Dieu qui est, qui était et qui vient, pour les siècles des siècles. Amen.

0: Cinquième mystère glorieux, le couronnement de Marie. Élevée corps et âme à la gloire du ciel comme reine de l'univers. Accueillons Marie comme mère et reine pour le total accomplissement du royaume de Dieu au ciel et sur terre. Notre Père qui es aux cieux, que ton nom soit sanctifié, que ton règne vienne, que ta volonté soit faite sur la terre comme au ciel.
1: Donne-nous aujourd'hui notre pain de ce jour. Pardonne-nous nos offenses, comme nous pardonnons aussi à ceux qui nous ont offensés. Et ne nous laisse pas entrer en tentation, mais délivre-nous du mal. Amen.
0: Je vous salue, Marie, pleine de grâce. Le Seigneur est avec vous. Vous êtes bénie entre toutes les femmes, et Jésus, le fruit de vos entrailles, est béni.
1: Sainte Marie, Mère de Dieu, priez pour nous pauvres pécheurs, maintenant et à l'heure de notre mort. Amen.
0: Je vous salue, Marie, pleine de grâce. Le Seigneur est avec vous. Vous êtes bénie entre toutes les femmes, et Jésus, le fruit de vos entrailles, est béni.
1: Sainte Marie, Mère de Dieu, priez pour nous pauvres pécheurs, maintenant et à l'heure de notre mort. Amen.
2: Je vous salue, Marie, pleine de grâce. Le Seigneur est avec vous. Vous êtes bénie entre toutes les femmes, et Jésus, le fruit de vos entrailles, est béni.
1: Sainte Marie, Mère de Dieu, priez pour nous pauvres pécheurs, maintenant et à l'heure de notre mort. Amen.
2: Je vous salue, Marie, pleine de grâce. Le Seigneur est avec vous. Vous êtes bénie entre toutes les femmes, et Jésus, le fruit de vos entrailles, est béni.
1: Sainte Marie, Mère de Dieu, priez pour nous pauvres pécheurs, maintenant et à l'heure de notre mort. Amen.
3: Je vous salue, Marie, pleine de grâce. Le Seigneur est avec vous. Vous êtes bénie entre toutes les femmes, et Jésus, le fruit de vos entrailles, est béni.
1: Sainte Marie, Mère de Dieu, priez pour nous pauvres pécheurs, maintenant et à l'heure de notre mort. Amen.
3: Je vous salue, Marie, pleine de grâce. Le Seigneur est avec vous. Vous êtes bénie entre toutes les femmes, et Jésus, le fruit de vos entrailles, est béni.
1: Sainte Marie, Mère de Dieu, priez pour nous pauvres pécheurs, maintenant et à l'heure de notre mort. Amen.
4: Je vous salue, Marie, pleine de grâce. Le Seigneur est avec vous. Vous êtes bénie entre toutes les femmes, et Jésus, le fruit de vos entrailles, est béni.
1: Sainte Marie, Mère de Dieu, priez pour nous pauvres pécheurs, maintenant et à l'heure de notre mort. Amen.
4: Je vous salue, Marie, pleine de grâce. Le Seigneur est avec vous. Vous êtes bénie entre toutes les femmes, et Jésus, le fruit de vos entrailles, est béni.
1: Sainte Marie, Mère de Dieu, priez pour nous pauvres pécheurs, maintenant et à l'heure de notre mort. Amen.
5: Je vous salue, Marie, pleine de grâce. Le Seigneur est avec vous. Vous êtes bénie entre toutes les femmes. Et Jésus, le fruit de vos entrailles, est béni.
1: Sainte Marie, Mère de Dieu, priez pour nous pauvres pécheurs, maintenant et à l'heure de notre mort. Amen.
5: Je vous salue, Marie, pleine de grâce. Le Seigneur est avec vous. Vous êtes bénie entre toutes les femmes. Et Jésus, le fruit de vos entrailles, est béni.
1: Sainte Marie, Mère de Dieu, priez pour nous pauvres pécheurs, maintenant et à l'heure de notre mort. Amen.
0: Gloire au Père, au Fils et au Saint-Esprit.
1: Ô Dieu qui est, qui était et qui vient, pour les siècles des siècles. Amen.
0: Salut, ô Reine, Mère de miséricorde,
1: notre vie,
0: notre douceur,
1: notre espérance, salut. Enfant d'Ève, exilés, nous crions vers vous. Vers vous nous soupirons, gémissant et pleurant dans cette vallée de larmes. Ô vous, notre avocate, tournez vers nous vos regards miséricordieux. Et après cet exil, montrez-nous Jésus, le fruit béni de vos entrailles. Ô clémence, ô miséricordieuse, ô douce Vierge Marie,
0: priez pour nous, Sainte Mère de Dieu,
1: afin que nous devenions dignes des promesses du Christ.
0: Prions. Seigneur notre Dieu, par sa vie, sa mort et sa résurrection, ton Fils nous a procuré le salut éternel. Accorde-nous de conformer notre vie au mystère du rosaire que nous méditons et d'obtenir ce qu'il promet par le même Jésus-Christ, notre Seigneur.
1: Amen.
0: Cœur sacré de Jésus,
6: prends pitié de nous.
0: Cœur immaculé de Marie,
6: priez pour nous.
0: Saint Joseph,
6: priez pour nous.
0: Saint Jean l'évangéliste,
6: priez pour nous.
0: Saint Louis Marie de Montfort,
6: priez pour nous.
0: Quelle est celle-ci?
7: Qui s'avance comme l'aurore, belle comme la lune, éclatante comme le soleil, terrible comme une armée rangée en bataille.
0: Mon âme exalte le Seigneur.
8: Exulte mon esprit en Dieu, mon Sauveur.
0: Il s'est penché sur son âme servante. Désormais, tous les âges me diront bienheureuse.
9: Le puissant fit pour moi les merveilles. Saint est son nom.
0: Son amour s'étend d'âge en âge sur ceux qui le craignent.
10: Déployant la force de son bras, il disperse les superbes.
0: Il renverse les puissants de leur trône, il élève les humbles.
11: Il comble de bien les affamés, renvoie les riches les mains vides.
0: Il relève Israël son serviteur, il se souvient de son amour.
12: De la promesse faite à nos pères, en faveur d'Abraham et de Sarah à jamais.
0: Gloire au Père, au Fils et au Saint.

0: jamais rangé en bataille.
1: Ô Marie conçue sans péché,
2: priez pour nous qui avons recours à vous.
1: Prions ensemble.
0: Seigneur Jésus-Christ, notre médiateur auprès du Père,

0: Amen.
1: Amen.
0: Accorde-nous, Seigneur, à nous qui servons sous l'étendard de Marie, cette plénitude de foi en toi et de confiance en elle, qui sont assurés de vaincre le monde.
2: Nous avons recours à votre protection, Sainte Mère de Dieu, ne rejetez pas les prières que nous vous adressons dans tous nos besoins, mais délivrez-nous des dangers auxquels nous sommes exposés. Ô Vierge comblée de gloire et de bénédiction, Vierge Immaculée, Notre-Dame d'Afrique,
3: priez pour nous.
2: Saint Joseph, Saint Raphaël, Saint Gabriel,
3: priez pour nous.
2: Puissante céleste Légion d'anges de Marie,
3: priez pour nous.
2: Saint Jean-Baptiste,
3: priez pour nous.
2: Saint Pierre et Saint Paul,
3: priez pour nous.
2: Ensemble,
3: accorde-nous.

0: vérité qui nous rend capables d'accomplir toutes nos actions par un motif de pur amour pour toi et de toujours te voir et te servir dans notre prochain. Une foi ferme et inébranlable comme un rocher par laquelle nous demeurons calmes et constants au milieu des croix, des labeurs et des déceptions de la vie. Une foi courageuse qui nous inspire d'entreprendre et d'accomplir sans hésitation de grandes choses pour Dieu et pour le salut des âmes. Une foi qui soit la colonne de feu de notre légion pour nous conduire unis dans notre marche en avant, pour allumer partout les feux de l'amour divin, pour éclairer ceux qui sont assis dans les ténèbres de l'ombre de la mort, pour enflammer les tièdes, pour rappeler à la vie ceux qui sont ensevelis dans la mort du péché, une foi qui guide nos pas dans le chemin de la paix, afin qu'après les luttes de cette vie, et sans déplorer la perte d'un seul membre, notre légion puisse se rassembler dans le royaume de ton amour et de ta gloire. Amen. Que les âmes de nos légionnaires décédés et les âmes de tous les fidèles trépassés reposent en paix par la miséricorde de Dieu. Amen. Au nom du Père, du Fils et du Saint-Esprit.
1: Amen.

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0: Pour votre salut, il est 5h.

0: voulons te dire merci pour ta présence au milieu de nous ce soir. Tu veux en cette journée établir, Seigneur, dans notre assemblée de ce soir, des prophètes de la prière qui bouleversent, Seigneur, le monde entier. Nous voulons te dire merci parce que tu n'as pas changé. Parce que ta fidélité demeure d'âge en âge, oh notre Dieu.
1: You are so faithful.
0: Tu es vivant, tu n'as pas changé.
1: You're alive, you haven't changed.
0: C'est ta parole qui sera proclamée
1: ce
0: soir.
1: Word that will be proclaimed
0: tonight. Et je prie que tu disposes nos cœurs. Je prie que tu déchires le voile de nos intelligences. Je prie que tu nous rejoignes ce soir,
1: that you join us tonight, oh Holy Spirit.
0: Nous avons besoin de toi. Dis-lui, Saint-Esprit, j'ai besoin de
1: Holy
0: toi
1: Spirit,
0: ce soir.
1: I need you tonight.
0: J'ai besoin que tu bouleverses ma vie. J'ai besoin
1: life.
0: Que tu établisses davantage ton trône et ton règne à moi.
1: Oui,
0: que la gloire te revienne ce soir. Nous bénissons ton nom pour ta fidélité. Béni sois-tu, Seigneur.
1: Blessed,
0: et nous
1: Lord.
0: Pouvons nous asseoir dans la présence
1: Let's
0: de notre Dieu.
1: In the presence of our God.
0: Alléluia. Je voudrais saluer quelqu'un dans le précieux nom de notre Seigneur
1: Jésus-Christ.
0: Je m'attendais à recevoir des salutations en retour.
1: I was expecting to be greeted back.
0: Alléluia. Alléluia. Le thème que nous allons aborder ce soir,
1: the topic of this evening,
0: c'est vivre dans la prière.
1: Living in prayer.
0: Le thème est tiré du passage d'Éphésiens,
1: It comes from Ephesians,
0: le chapitre 6,
1: chapter 6,
0: le verset 18.
1: Verse 18.
0: Faites en tout temps, par l'Esprit, toutes sortes de prières et de supplications. Veillez à cela avec une entière persévérance et priez pour tous les saints. Je crois qu'il serait aberrant dans une telle assemblée de commencer par définir ce que c'est que la prière.
1: That would be so wrong to define what prayer is.
0: Mais j'avoue qu'en préparant l'enseignement,
1: but preparing the teaching,
0: j'ai moi-même été béni par des définitions de la prière
1: I was blessed by the meaning of
0: que
1: prayer
0: je ne connaissais pas.
1: That I didn't know before.
0: Je voudrais donc que rapidement, chers frères et sœurs,
1: quickly, brothers and sisters,
0: nous puissions voir
1: let's look at
0: ce que c'est que la prière
1: what prayer is.
0: Et des aspect de la prière.
1: And some aspect of it.
0: La prière, nous dit-on,
1: prayers, as we
0: c'est le mouvement de l'âme
1: is movement of our soul,
0: tendant à une

0: communication spirituelle
1: trying
0: avec
1: to connect
0: Dieu.
1: Spiritually with God.
0: Le mouvement de l'âme
1: movement of a soul.
0: Tendant à une communication.
1: Trying to connect.
0: Quelqu'un dit spirituel.
1: Someone says spiritual.
0: Quelqu'un dit spirituel.
1: Somebody says spiritual.
0: Avec Dieu.
1: With God.
0: C'est l'action de prier quelqu'un.
1: It's praying someone.
0: C'est une demande d'instance.
1: It's the request.
0: Je voudrais, chers frères et sœurs,
1: brothers and sisters,
0: que nous regardions ce que c'est que la prière dans la vie
1: let's
0: chrétienne.
1: Let's look at what prayer is in a Christian life.
0: Qu'est-ce que la prière?
1: What is prayer?
0: Le catéchisme de l'Église catholique dit ceci. La prière est la relation vivante
1: prayer
0: et personnelle
1: is a personal and alive
0: que le chrétien entretient avec Dieu sur
1: God
0: la base de la foi
1: based on faith
0: qu'il a en lui.
1: That he has toward him.
0: Et Sainte Thérèse de l'Enfant Jésus
1: and Saint Thérèse of
0: dit ceci,
1: said,
0: pour moi la prière,
1: for me, prayer,
0: c'est un élan du cœur.
1: It's my heart moving toward.
0: C'est un simple regard.
1: It's a simple look
0: jeté vers le ciel.
1: From to heaven.
0: C'est un cri de reconnaissance.
1: It's a cry of recognition.
0: Et d'amour.
1: And love.
0: Au cœur de l'épreuve.
1: During trials.
0: Comme au cœur de la joie.
1: During joy.
0: Je voudrais, chers frères et sœurs,
1: like brothers and sisters,
0: que nous retenions ceci.
1: That we remember this.
0: La prière est prayer un don de Dieu.
1: Prayer is a gift of God.
0: La prière est un don que Dieu accorde à ses enfants.
1: Prayer is a gift that God gives to his children.
0: Personne ne peut prier
1: nobody
0: véritablement
1: can pray truly
0: si Dieu ne lui accorde pas
1: if
0: ce don.
1: God doesn't give you this
0: nous
1: gift
0: pouvons prier de façade.
1: We can pray
0: nous pouvons
1: in appearance
0: faire semblant.
1: We can act like we
0: mais
1: are praying.
0: La prière véritable
1: but true prayer,
0: authentique,
1: the authentic
0: qui
1: one,
0: rejoint le cœur de Dieu,
1: that joined God's heart,
0: c'est un don que Dieu nous accorde.
1: It's a gift that he
0: Alleluia
1: gives us.
0: La prière donc,
1: prayer is,
0: demande
1: ask a request,
0: l'humilité.
1: Require humility.
0: La prière requiert l'humilité.
1: Prayer require humility.
0: On ne peut pas véritablement prier
1: you can truly pray
0: si on n'est pas humble.
1: If you're not humble.
0: Si on pense qu'on connaît.
1: If you think
0: si
1: that you know everything.
0: Si on pense qu'on est arrivé.
1: If you think that
0: ça sera la prière du pharisien.
1: That will be as
0: Seigneur,
1: Pharisians prayers.
0: Je te remercie.
1: Lord, I thank you.
0: De ce que je ne suis pas
1: for
0: comme
1: the fact
0: ce publicain.
1: I'm not like this person.
0: Je jeûne.
1: I fast.
0: Je prie.
1: I pray.
0: Je fais le rosaire.
1: I do the rosary.
0: Je fais Marie qui défait les nœuds.
1: I do Mary that untie
0: je fais
1: knots.
0: La prière des heures.
1: I do. I
0: je
1: pray for a lot of hours.
0: Je ne suis pas comme ce publicain.
1: I'm not like that person.
0: Mais Jésus dit.
1: But Jesus said
0: que le publicain était devant sa face.
1: That the woman was
0: il
1: in front of him.
0: Il se frappait la poitrine.
1: He was.
0: Seigneur, je te demande pardon.
1: Saying God, I ask
0: je
1: for your forgiveness.
0: Je suis un pécheur.
1: I am a sinner.
0: Je suis misérable.
1: I am miserable.
0: Et Jésus va nous dire
1: and Jesus will tell
0: que la prière du publicain est montée devant
1: that
0: Dieu,
1: person
0: mais celle du pharisien a été
1: but
0: refusée.
1: But the one for the Pharisee was rejected. So brothers
0: la
1: and sisters,
0: prière requiert l'humilité.
1: Prayer requires humility.
0: Il n'y a que les humbles,
1: only humble people,
0: qui prient véritablement,
1: truly pray,
0: et qui prient authentiquement.
1: And are authentic in their prayers.
0: Troisièmement,
1: thirdly,
0: la prière
1: prayer
0: est une réponse
1: is an answer
0: à l'appel de Dieu.
1: To the calling of God.
0: C'est Dieu qui le premier
1: it God
0: nous appelle.
1: That calls us.
0: C'est lui
1: he's him
0: qui va à notre recherche.
1: He's looking for us.
0: Et si nous n'avons pas compris
1: if you haven't understood
0: que ce n'est pas de notre fait,
1: that it's not our own
0: que c'est
1: choice,
0: Dieu qui le premier nous appelle,
1: that God calls us first,
0: nous pouvons penser
1: we can think that
0: que nous sommes quelqu'un dans la prière.
1: We are somebody in prayer.
0: Je prie pendant des heures.
1: I pray for hours.
0: C'est ma grâce.
1: That's my grace.
0: C'est mon pouvoir.
1: It's my power.
0: Mais en réalité,
1: but in reality,
0: la prière
1: prayer
0: est une démarche d'abord de Dieu.
1: Comes from God first.
0: Et je ne fais que répondre à l'appel de Dieu
1: and I'm just
0: en moi.
1: Answering to his calling.
0: La prière,
1: prayer,
0: c'est aussi une alliance.
1: It's also a covenant.
0: J'accepte de rentrer en alliance avec Dieu.
1: I agree to go into a covenant.
0: Par
1: with
0: la
1: God
0: prière.
1: Through prayer.
0: La prière
1: prayer
0: est un lieu de communion.
1: It's a place of communion.
0: Je communie avec Dieu.
1: I communicate with
0: c'est
1: God
0: là où je me laisse rejoindre
1: that's
0: par Dieu.
1: Where I let myself be joined by
0: après
1: him
0: avoir défini
1: after defining
0: ce que peut être la prière,
1: what prayer could be,
0: je ne vais pas rentrer dans les détails.
1: I don't want to go into details.
0: Je voudrais que quelqu'un m'écoute ici ce
1: I
0: soir.
1: Like somebody to listen to me tonight.
0: Je voudrais maintenant aborder dans
1: I
0: cette
1: like
0: seconde
1: to talk
0: partie
1: about, in the second part,
0: les différents types
1: different
0: de prière
1: types of prayer.
0: Je veux que quelqu'un sache ici.
1: I would like someone to note
0: que dans la vie spirituelle,
1: that in the spiritual life,
0: il y a ce qu'on appelle,
1: there's what we call,
0: les âges de la vie spirituelle.
1: Ages of spiritual.
0: Est-ce que vous savez, chers frères et sœurs,
1: do you know, brothers and sisters,
0: que de la même façon que nous avons des âges,
1: that the same way we have human
0: dans la vie spirituelle,
1: ages in the spiritual life,
0: il y a des âges,
1: there are also,
0: et il y a des types de prières,
1: some types of prayers,
0: qui accompagnent l'âge spirituel.
1: That comes along your spiritual,
0: la mystique de l'église
1: maturity,
0: dit qu'il y a les commençants. Ce sont les nouveaux-nés spirituels.
1: The spiritual newborns.
0: Il y a les progressants.
1: The people who are progressing.
0: Ce sont les jeunes dans la vie spirituelle.
1: They are the youth in the spiritual life.
0: Il y a les parfaits.
1: The perfect ones.
0: Ce sont les adultes.
1: Those are adults.
0: Ce sont les grands.
1: Great ones.
0: Dans la vie spirituelle.
1: In the spiritual life.
0: Alors par rapport à la prière,
1: so about prayer,
0: il y a des prières qu'on fait,
1: there are prayers that we do,
0: pour aller à la recherche de Dieu,
1: to seek God.
0: Il y a des prières qu'on
1: there
0: fait,
1: are prayers we do,
0: pour aller à la recherche de Dieu,
1: to seek God.
0: J'ai identifié 7 types de prières,
1: I've identified 7 types
0: qui
1: of prayer
0: aident à découvrir Dieu,
1: that help you discover
0: God. Frères et sœurs,
1: brothers and sisters,
0: beaucoup de gens sont dans l'église,
1: a lot of people are
0: beaucoup
1: in the church,
0: de gens sont dans nos communautés,
1: they are in our communities.
0: Ils disent je cherche Dieu,
1: they say they are seeking
0: je veux
1: God,
0: voir Dieu,
1: I want to see God,
0: je veux trouver Dieu,
1: I want to find God.
0: C'est vrai,
1: that's true.
0: On ne le trouve jamais.
1: We never find him.
0: Quand nous voulons le saisir,
1: when we want to grasp
0: le Seigneur
1: him,
0: s'éclipse davantage.
1: He goes away.
0: Quand nous voulons saisir son manteau,
1: when we want to grasp
0: le Seigneur
1: his cloak,
0: recule.
1: He goes backwards.
0: Pour nous emmener à faire encore des pas.
1: To bring us to move
0: mais
1: forward.
0: Mais il y a des prières,
1: but there are prayers,
0: que nous pouvons faire,
1: that we could do,
0: si nous ne l'avons jamais trouvé.
1: If we have never found
0: pour rentrer donc en soi,
1: to go in
0: et pour aller à la recherche de Dieu,
1: and seek God.
0: Voici les différents types de prières.
1: Here are the different types
0: la
1: of
0: première
1: prayers.
0: Prière,
1: the first one,
0: c'est ce que nous appelons la prière simple.
1: What we call the simple prayer.
0: Dans la prière simple,
1: in the simple prayer,
0: on ne fait pas semblant.
1: We don't act
0: on ne
1: like.
0: Fait pas semblant d'être ce que nous ne
1: we
0: sommes pas.
1: We don't pretend to be someone else.
0: Dans la prière
1: in
0: simple,
1: the simple prayer,
0: on vient à Dieu tel qu'on est.
1: Comes to God the way we
0: avec
1: are.
0: Avec ses joies,
1: with the joys,
0: ses pauvretés,
1: our miseries,
0: ses misères. On ne fait pas semblant d'être plus saint que ce qu'on est d'habitude. On vient à lui tel que nous sommes.
1: To him the way
0: dans nos misères et dans nos pauvretés.
1: Our misery
0: dans
1: and
0: la prière simple.
1: In the simple prayer,
0: on peut dire à Dieu,
1: we can tell God,
0: Seigneur, je veux que tu tues telle
1: Lord,
0: personne.
1: I want you to kill that
0: parce qu'il
1: person
0: m'a mal parlé.
1: Because
0: dans la prière simple,
1: in the
0: on peut
1: prayer,
0: dire à Dieu,
1: we can tell God,
0: Seigneur, je ne suis pas content de
1: I'm
0: toi.
1: Not happy about
0: si
1: you.
0: Tu continues,
1: if you continue,
0: je ne viendrai plus à l'église.
1: I will not come at
0: dans
1: church
0: la prière
1: anymore.
0: Simple,
1: in the simple
0: on
1: prayer,
0: peut dire à Dieu,
1: we can tell God,
0: je veux que tu me bénisses
1: I
0: plus que tous les autres.
1: To bless me more than
0: on est
1: other
0: égoïste
1: people.
0: Dans la prière simple,
1: we are selfish in
0: mais
1: the simple
0: on est
1: prayer,
0: tel qu'on est.
1: But we are
0: et comme
1: the way
0: dit ce chant,

0: Un jour,
1: one day,
0: ça s'est pas passé dans cette communauté.
1: It didn't happen in here.
0: Une religieuse est venue me voir.
1: A religious came to see me.
0: Elle dit, ma sœur,
1: she said, sister,
0: j'ai besoin de te parler.
1: I need to talk to you.
0: Je viens de chuter.
1: I just fell.
0: Je viens de coucher avec quelqu'un.
1: I slept with someone.
0: Je lui ai posé une question.
1: And I asked her,
0: quel sentiment cela t'inspire?
1: How do you feel about it?
0: Parce que je me trouve face à une religieuse.
1: Because I'm facing a nun.
0: Qui connaît la vie spirituelle.
1: She knows the spiritual life.
0: Qui sait le chemin qui mène à Dieu.
1: She knows the path toward
0: qui
1: God.
0: Qui sait ce qui est condamnable.
1: She knows what is
0: quand
1: bad.
0: Elle vient me voir.
1: So when she comes
0: pour
1: to
0: me poser une telle question,
1: to ask me such a question,
0: qu'est-ce que je vais lui dire?
1: What can I tell
0: qu'elle
1: her
0: ne sait pas
1: that she
0: déjà
1: doesn't know already?
0: Je lui ai posé une question.
1: So I asked her a question.
0: Quel sentiment cela t'inspire?
1: How do you feel about it?
0: Elle m'a regardé droit dans
1: so
0: les
1: she
0: yeux.
1: Looked at me.
0: Elle m'a dit, je peux te parler.
1: And she asked, can
0: je
1: I
0: peux
1: talk
0: te dire
1: to
0: la
1: you?
0: Vérité.
1: Can I tell you the truth?
0: Je lui ai dit oui.
1: And I say yes.
0: Elle m'a dit ceci.
1: So she said,
0: aucun remords.
1: No remorse.
0: J'ai tellement apprécié.
1: I was so
0: que
1: appreciated.
0: Si c'était à refaire.
1: So if they were to do it again,
0: je le referai.
1: I would do it again.
0: Je l'ai regardée.
1: So I looked at her.
0: Je l'ai aimée.
1: And I loved her.
0: J'ai aimé son âme.
1: I loved her soul.
0: Pas pour encourager le péché en
1: not
0: elle.
1: To encourage sin in her.
0: J'ai aimé sa démarche de vérité.
1: I loved her truth.
0: Et je lui ai dit,
1: and I told her,
0: retourne dans la présence de ton
1: go
0: Dieu.
1: Go back in the presence
0: et dis
1: of God.
0: À ton Dieu.
1: And tell your God.
0: Dis-lui, Seigneur, je viens de chuter.
1: Tell him,
0: je
1: I
0: viens
1: just
0: de
1: fell.
0: Commettre un péché.
1: I did a sin.
0: Je viens de commettre l'interdit.
1: I committed.
0: Malheureusement,
1: forbidden. Unfortunately,
0: je n'ai aucun remords.
1: I have no remorse.
0: Mais ta parole déclare.
1: But your word declare,
0: quand il viendra l'esprit de vérité,
1: when the spirit of truth
0: c'est
1: come,
0: lui qui vous convaincra de péché, de justice
1: of
0: et de jugement.
1: And judgment.
0: Je lui ai dit,
1: so I told her,
0: demande au Saint-Esprit
1: ask the Holy Spirit
0: de te communiquer lui-même la culpabilité liée au péché.
1: To you the guilt related
0: demande
1: to
0: au Saint-Esprit
1: ask the Holy Spirit
0: de te convaincre de péché.
1: To convince you
0: je n'ai aucun jugement à porter
1: no
0: sur toi. Mais tu as un Dieu qui te voit,
1: that sees
0: qui te
1: you,
0: connaît.
1: That knows
0: va à lui avec ta prière.
1: Go to him
0: et le Seigneur te sortira de ce gouffre. La religieuse a dit, je suis allée
1: so
0: devant
1: said,
0: Dieu
1: I went to
0: et
1: God,
0: je ai dit Dieu
1: and I told him, God,
0: voilà je viens de commettre un péché
1: I committed a sin,
0: mais je ne regrette pas ce
1: I
0: péché
1: don't have remorse.
0: Viens à mon secours
1: come to my rescue.
0: Si tu ne me sauves pas
1: if you don't save
0: je
1: me,
0: retournerai dans ce péché
1: I will go back in that
0: parce
1: sin,
0: que j'ai aimé ce péché
1: I love that sin.
0: Et le Dieu que nous servons
1: and the God we are serving,
0: qui est un Dieu de justice et de sainteté le Seigneur a regardé la pauvreté et la misère de sa
1: the
0: vie.
1: Misery of his
0: et aujourd'hui, elle me dit cette religieuse
1: me,
0: qui est dans cette autre congrégation. Elle dit, je ne sais pas comment ça a pu arriver.
1: I don't know how this
0: mais aujourd'hui,
1: happened.
0: Le péché me dégoûte.
1: But today, I'm disgusted about
0: la prière simple.
1: The simple prayer.
0: Aller à Dieu tel que nous
1: go
0: sommes.
1: To God the way you
0: et
1: are,
0: espérer de lui le
1: and
0: secours.
1: Hope from the
0: la prière
1: rescue.
0: D'abandon.
1: The prayer of
0: c'est la prière que Jésus a eue à Gethsemane.
1: The prayer Jesus had at Gethsemane.
0: Il dit Père,
1: he said, Father,
0: non pas ma volonté.
1: Not about my will.
0: Il commence par dire,
1: he started saying,
0: Seigneur,
1: Lord,
0: si c'est possible,
1: if that's possible,
0: éloigne de moi cette coupe.
1: Bring back
0: mais
1: that
0: pas
1: away
0: ce
1: from
0: que
1: me.
0: Je veux, mais ce que
1: but
0: tu
1: not
0: veux.
1: The way I want it, but your
0: mais
1: will.
0: À un moment donné, Jésus va
1: and
0: céder
1: point,
0: sa volonté.
1: Jesus
0: il va céder sa volonté pour que celle de son père s'accomplisse.
1: So
0: la prière d'abandon. C'est là où j'accepte
1: abandon.
0: De mourir.
1: Where I agree
0: c'est
1: to
0: là
1: die.
0: Où Dieu me conduit dans des chemins
1: where God leads me
0: difficiles.
1: Difficult ones.
0: Dans la prière d'abandon.
1: In the prayer
0: on prie.
1: We
0: mais
1: pray,
0: on a l'impression que Dieu n'entend pas.
1: But we feel like God
0: tu pries.
1: Don't listen. You
0: tu
1: pray,
0: as l'impression que ta prière va
1: but
0: au plafond.
1: You feel that your prayer
0: et revient te rejoindre sur terre.
1: Comes back to you.
0: J'ai lu le témoignage de Sœur Emmanuel.
1: I read the testimony of Sister Emmanuel.
0: Elle a dit la Sœur Emmanuel.
1: And she said,
0: elle dit,
1: she said,
0: le jour où vous apprendrez que je suis morte,
1: the day
0: avant de rendre témoignage sur moi,
1: before
0: commencez par ouvrir mon journal intime.
1: Open my
0: lorsqu'on
1: journal.
0: A ouvert son journal
1: so
0: intime,
1: when we did,
0: Sœur Emmanuel,
1: Sister Emmanuel,
0: qui en France
1: that live in
0: est une référence
1: It's a reference.
0: Qui dans l'église
1: in the church
0: est une référence.
1: She's a reference.
0: Saint Emmanuel dit dans son journal
1: intime,
0: pendant plus de 20 années de ma
1: vie,
0: j'ai lutté contre la masturbation.
1: I fought about
0: j'ai
1: masturbation.
0: Prié.
1: I prayed.
0: J'ai adoré le Saint-Sacrement.
1: I worshiped the Holy
0: j'ai jeûné.
1: I fasted.
0: J'ai fait la messe tous les jours.
1: I went to the mass.
0: Et quand le désir me prenait,
1: when did the desire
0: je courais au Saint-Sacrement.
1: I was running towards
0: j'ai
1: the Holy
0: pleuré
1: Sacrament.
0: La miséricorde de
1: crying
0: Dieu.
1: For the mercy of God.
0: Elle dit, mais quand je revenais,
1: and when I
0: le péché dominait
1: back,
0: sur moi.
1: The sin was
0: j'étais affaibli.
1: In my way.
0: Elle dit, j'avais le désir de sortir de ce péché.
1: To get out
0: elle dit,
1: of
0: j'avais
1: sin.
0: Le désir de ne plus commettre ce péché.
1: To never do it again.
0: Elle dit, combien d'heures d'adoration j'ai fait devant le Saint-Sacrement pour que Dieu me délivre de la masturbation. Elle dit, jusqu'à la veille de ma mort,
1: until
0: le péché me tenait encore captive. Et pendant que je priais, que je suppliais, que je pleurais la miséricorde de Dieu,
1: for the mercy of God,
0: le Seigneur m'a dit ceci.
1: The Holy Spirit told
0: il
1: me,
0: dit le désir en toi.
1: This desire
0: le désir en toi.
1: This desire
0: le désir en toi.
1: This desire
0: est la prière.
1: Is the prayer.
0: La prière d'abandon.
1: The prayer
0: c'est lorsque j'ai essayé tous mes moyens humains et que je n'ai pas pu
1: and I wasn't able to
0: et que j'abandonne ma vie entre les mains
1: and
0: de
1: I
0: Dieu
1: give my life into
0: en lui faisant
1: God
0: confiance.
1: Hands. Trusting him.
0: Confiance que Dieu sait pourquoi.
1: Trusting the fact that he knows
0: c'est pour la prière pendant des années. Il n'a pas eu de gain de cause.
1: We pray for that for
0: et
1: a
0: le
1: long
0: Seigneur
1: time.
0: Va lui dire,
1: and the Lord will tell
0: ma
1: her,
0: grâce en moi te suffit.
1: My grace is enough.
0: Et parfois le Seigneur permettra qu'il y ait une charge dans ta vie.
1: Something like that to be in your life.
0: La troisième prière.
1: The third prayer.
0: La prière d'examen.
1: The prayer of examination.
0: Dans la prière d'examen,
1: in the prayer of examination,
0: j'examine ma vie.
1: I look at my life.
0: Et j'examine la présence de Dieu dans ma vie.
1: And examine the presence
0: écoutez-moi,
1: of God
0: chers
1: in my
0: frères
1: life.
0: Et sœurs.
1: Listen to me, brothers and
0: nous
1: sisters.
0: Nous sommes appelés à la sainteté.
1: We are called to holiness.
0: Lorsque nous quittons le matin, nous débutons notre journée.
1: When we are starting our day.
0: Jusqu'au soir.
1: Until the evening.
0: Dieu est passé dans notre vie.
1: God was in our
0: Dieu
1: life.
0: Nous a rejoints par des événements.
1: He had joined us through
0: Dieu
1: events.
0: Nous a rejoints par des personnes.
1: He had joined us through people.
0: Dieu nous a rejoints par des circonstances.
1: He had joined us through
0: la prière d'examen.
1: The prayer of
0: consiste en ceci.
1: Is about,
0: en fin de journée,
1: at the end of the day,
0: je fais l'examen de la présence de Dieu
1: I
0: dans ma journée.
1: The presence of God in
0: au
1: my
0: cours
1: life,
0: de cette journée,
1: during that day,
0: quels sont les événements dans lesquels je l'ai rencontré?
1: What events,
0: je suis capable de relire ma journée sous le regard de Dieu.
1: Able to look at my life under his
0: le deuxième élément de la prière d'examen,
1: the second element of this
0: c'est
1: prayer
0: que j'ai un examen de conscience.
1: Is about, I examine my conscience.
0: Je ne fais pas d'examen de conscience.
1: I don't do
0: sans demander à Dieu d'être avec moi pendant cet examen de
1: God to be with me through it.
0: Si Dieu n'est pas là,
1: if God is not there,
0: je risque de prendre pour bien ce qui est mal
1: I could take as good
0: et pour mal
1: bad,
0: ce qui est bien.
1: And as bad, what
0: je risque
1: is good,
0: de culpabiliser.
1: I could have guilt.
0: Je vais faire ce cheminement dans la vérité de ma foi.
1: This process,
0: mais avec
1: the proof
0: Dieu
1: of my faith,
0: à mes côtés.
1: But with God
0: là où
1: my
0: je
1: side,
0: tombe dans le désespoir,
1: when I feel
0: le Seigneur me dira, ma fille,
1: God will tell mon fils, my daughter, my son,
0: c'est vrai
1: it's true.
0: Que tu as manqué ce rendez-vous d'amour.
1: That you've missed that
0: mais je suis là.
1: Love, but I'm there.
0: Je suis un Dieu compatissant.
1: I am a God of compassion.
0: Je te pardonne.
1: I forgive you.
0: Relève-toi.
1: Stand
0: et
1: up.
0: Continue ta marche.
1: And continue your path.
0: Là où je banalise
1: where I take it
0: ce qui est un péché grave devant Dieu.
1: What is a great sin in
0: front le Seigneur
1: of God?
0: Sera à mes côtés.
1: He will be along my
0: pour
1: side.
0: Taper. Il dira, ne considère pas comme bien ce qui est mal.
1: Don't consider as good
0: ce péché est abominable devant mes yeux.
1: Is an abomination.
0: La prière des larmes.
1: The prayer of
0: voici une prière que je
1: tears.
0: Ne connaissais pas.
1: I didn't know that.
0: Et pourtant la Bible est parcourue de prières
1: but
0: de larmes.
1: In the Bible, you can find
0: la prière des larmes, c'est
1: the
0: quoi?
1: Prayer of tears.
0: Avoir mal.
1: Being in pain.
0: Avoir le cœur contrit.
1: Being in
0: souffrir
1: suffer
0: à cause de notre état de péché.
1: Because of
0: la prière de l'âme,
1: the prayer of
0: c'est
1: tears
0: la prière dans laquelle
1: is the prayer
0: le péché m'étreint
1: in which the sin
0: et je pleure
1: hurts me and I pray.
0: Je pleure sur
1: and
0: ma
1: I
0: vie
1: cry over my
0: je
1: life.
0: Pleure sur la situation du monde je pleure sur la situation des chrétiens
1: over the situation
0: la prière de l'âme
1: the prayer of
0: je finis par me rendre compte
1: and I realize
0: que David était un habitué de l'âme
1: David was used
0: que Moïse
1: to
0: pleurait
1: Moses was
0: que
1: crying.
0: Paul pleurait.
1: Paul was
0: que Jésus pleurait.
1: Jesus was
0: et que tous les grands hommes de Dieu
1: and
0: dans la Bible.
1: Que
0: Jérémie pleurait.
1: Jeremiah
0: tous les grands
1: crying.
0: Hommes de Dieu dans la Bible.
1: All of those great
0: étaient
1: men
0: des gens qui pleuraient.
1: Were crying
0: et un saint a dit ceci.
1: And one holy person
0: je plains.
1: I complain.
0: Ceux qui traversent la terre.
1: Those people,
0: le cœur sec.
1: Who are going with
0: et les yeux secs.
1: Heart,
0: il dit j'ai peur
1: and saying,
0: pour ceux qui ne pleurent plus qui ne pleurent plus sur l'état du monde
1: who don't cry anymore
0: qui ne pleurent plus sur leur péché qui ne pleurent plus sur la défaillance de l'église il dit la prière des larmes est une prière que nous devons demander la prière de renonciation c'est une prière dans laquelle j'accepte de céder la prière de renonciation c'est la prière par excellence
1: excellent prayer.
0: Que Abraham a eu à faire par son fils
1: Isaac
0: céder ce qui nous tient à cœur.
1: Give up
0: céder l'Isaac
1: about.
0: De notre vie
1: give up our
0: la prière de renonciation ce n'est pas parce que j'en ai besoin je n'en ai pas besoin mais parce que Dieu me l'a demandé je le ferai
1: it, I will do it.
0: La prière de formation
1: the prayer of
0: c'est
1: training,
0: une prière
1: a prayer
0: que nous faisons
1: that we do
0: pour être transformés
1: to be transformed.
0: Chers frères et sœurs
1: brothers and sisters,
0: je vais dire quelque chose
1: I will say something.
0: Qui me choque
1: that will shock me.
0: Quelque chose
1: something
0: qui me fatigue.
1: That is tiring.
0: Je vois dans l'église.
1: I see in church.
0: Je vois sur les premiers bancs.
1: I see on the
0: je vois dans le clergé.
1: I see
0: je vois dans nos communautés.
1: The in our
0: je vois
1: and I see
0: des chrétiens qui prient,
1: that pray,
0: qui jeûnent,
1: that fast,
0: qui font le rosaire,
1: that do the rosary,
0: qui sont dans tous les groupes de spiritualité.
1: In all spiritual groups.
0: Mais quand vous regardez leur vie,
1: but when you look
0: quand
1: at
0: vous analysez
1: lives,
0: leur vie,
1: when you analyze
0: quand vous
1: their
0: voyez
1: lives,
0: leur comportement,
1: when you see
0: vous voyez
1: their behaviors, you can
0: que ce sont des chrétiens
1: that those Christians,
0: que la vie de prière ne transforme pas de l'intérieur.
1: The prayer life don't
0: ils prient,
1: the inside.
0: Mais pray. On ne reconnaît pas le visage de Dieu dans leur
1: don't
0: vie.
1: Look at, we
0: ils prient,
1: God in their lives.
0: Mais
1: they
0: en les voyant vivre,
1: but looking at them,
0: leur vie ne disent pas Dieu.
1: Their life is not
0: la prière de formation,
1: the prayer of,
0: c'est la prière que je fais
1: is the prayer I do,
0: en disant à Dieu,
1: telling God,
0: transforme-moi,
1: transform me,
0: transforme-moi,
1: transform me,
0: transforme-moi,
1: transform me,
0: que ma vie dise Dieu.
1: So my life, we talk about
0: la
1: you.
0: Prière d'alliance, c'est la dernière prière.
1: The last one, the prayer of
0: pour
1: covenant,
0: rentrer en intimité avec Dieu.
1: To be intimate
0: dans
1: with
0: la
1: God,
0: prière d'alliance,
1: in the prayer of covenant,
0: je prends un engagement vis-à-vis de Dieu.
1: I take an engagement
0: Seigneur,
1: with God. Lord,
0: je ferai ça.
1: I will do that.
0: Si tu fais ça,
1: if you do this,
0: Seigneur,
1: Lord,
0: je décide de rentrer en alliance
1: I
0: avec toi.
1: To be into
0: je promets d'obéir
1: you.
0: À ce que tu me
1: I
0: diras.
1: To obey to what
0: je
1: you
0: promets
1: tell
0: de faire ce que tu me demanderas.
1: To do what you would request.
0: Dans la prière d'alliance,
1: in the prayer of covenant,
0: je me soumets
1: I submit myself
0: dans l'obéissance.
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3: Au nom du Père, du Fils et du Saint-Esprit, Amen. Mon Seigneur et mon Dieu, je crois fermement que tu es ici, que tu me vois, que tu m'entends. Je t'adore avec profonde révérence, je te demande le pardon de mes péchés et la grâce de faire avec profit ce moment de prière. Ma Mère Immaculée, Saint Joseph, mon Père et Seigneur, mon ange gardien, intercédez pour moi. Saint Augustin était un grand prédicateur. Dans une de ses homélies, ce grand saint africain disait aux chrétiens qui l'écoutaient « Prêtez-moi vos oreilles, donnez-lui votre cœur. » C'est très beau. Celui à qui donner le cœur, c'est bien sûr toi, Jésus. Et c'est une excellente présentation des 10 minutes avec Jésus. Prêter tes oreilles au prêtre, juste quelques minutes, mais surtout, donner ton cœur à Jésus. Utilise les considérations du prêtre pour parler avec Jésus, où que tu sois. Tu vois qu'il ne s'agit pas seulement d'écouter une considération plus ou moins sympathique, en faisant une activité, en faisant autre chose. Tu dois y mettre du tien. Il s'agit de ton dialogue avec Jésus que le prêtre essaie de faciliter. Toi, tu dois donc faire l'effort de parler dans ton cœur, de donner ton cœur à Jésus, l'effort de t'arrêter un moment, de te recueillir, de reprendre peut-être une phrase, de répondre à une question, en somme de parler avec Jésus. Mon ami, prête-moi tes oreilles pendant les prochaines minutes. Et qu'est-ce que je vais en faire? Je vais te parler de fidélité, de respect des engagements, de respect de la parole donnée, une vertu humaine importante, mais surtout une vertu chrétienne. Dans un film sorti en 2023, Kandahar, il y a une scène très tendue entre deux Afghans. L'un, Mohamed, est l'assistant de l'agent Tom Harris de la CIA, qui est en cavale. Et l'autre, c'est Ismaël, un chef de guerre, trafiquant de tout genre, expert dans l'art de changer de veste. Les hommes d'Ismaël ont tué le fils de Mohamed lors du massacre d'un village. Ismaël pousse Mohamed à se venger en lui donnant une arme, alors que ses propres gardes mettent Mohamed en joue. Ismaël raconte alors au pauvre père l'histoire de l'Afghan qui avait vécu 700 ans. Le jour de son 700e anniversaire, le grand émir Mohamed Khan a organisé une réception en l'honneur de cet Afghan. Une fois les invités partis, l'émir lui a dit en confidence que lui, l'émir, était entouré d'ennemis. Il demande à l'homme de 700 ans, « Quel est ton secret pour avoir pu vivre dans un endroit aussi dangereux aussi longtemps ?» L'homme l'a regardé et lui a dit, « C'est facile, je change de camp. » Mohamed, qui connaissait l'histoire, répond à son compatriote, « C'est pour ça que ton pays ne pourra jamais être en paix. » Et il annonce à Ismaël qu'il lui pardonne son péché, tout en déchargeant l'arme, et d'ailleurs, il la lui rend. C'est très profond. On ne peut rien construire sur le sable mouvant de l'hypocrisie et du mensonge. C'est important dans notre vie en famille, dans nos relations avec nos amis, dans notre vie professionnelle, dans notre vie de catholique. Si tu assistes à la messe aujourd'hui, tu écouteras le récit d'un épisode crucial de l'histoire d'Israël. Nous sommes dans la ville de Sichem, au XIIe siècle avant le Christ. Sentant sa mort prochaine, Josué, le successeur de Moïse, à la tête du peuple d'Israël, rassemble tout le peuple. Il l'exhorte à être fidèle à Dieu et à son alliance. Et puisque tu m'as prêté l'oreille, permets-moi de la céder un moment à Josué. Josué dont le nom veut dire « le Seigneur sauve », comme le nom de Jésus. Maintenant, craignez le Seigneur. Servez-le dans l'intégrité et la fidélité. Écartez les dieux que vos pères ont servis au-delà de l'Euphrate et en Égypte. Servez le Seigneur. S'il ne vous plaît pas de servir le Seigneur, choisissez aujourd'hui qui vous voulez servir. Les dieux que vos pères servaient au-delà de l'Euphrate ou les dieux des Amorites dont vous habitez le pays. Moi et les miens, nous voulons servir le Seigneur. Le peuple répondit, « Plutôt mourir que d'abandonner le Seigneur pour servir d'autres dieux. C'est le Seigneur d'autres dieux qui nous a fait monter, nous et nos pères, du pays d'Égypte, cette maison d'esclavage. Nous aussi, nous voulons servir le Seigneur, car c'est lui notre Dieu. » Et Josué d'insister, et le peuple de proclamer sa résolution de n'adorer qu'un seul Dieu. En signe de témoignage de cette résolution, Josué dresse une grande pierre dans ce sanctuaire-là de Sichem. C'est le Seigneur notre Dieu que nous voulons servir. C'est à sa voix que nous voulons obéir. Moi, je t'invite à redire personnellement cet engagement au Seigneur. Renouvelle ta promesse de ne suivre qu'un seul Dieu, de n'avoir qu'un seul Dieu, de l'aimer de tout ton cœur, de toute ton âme, de toutes tes forces. Le catéchisme de l'Église catholique nous rappelle ce qui suit. En plusieurs circonstances, le chrétien est appelé à faire des promesses à Dieu. Le baptême et la confirmation, le mariage et l'ordination en comportent toujours. Dans le mariage, par exemple, il y a l'échange de oui. Et par exemple, les mariés peuvent se dire « Je te reçois comme épouse ou époux et je me donne à toi pour t'aimer fidèlement tout au long de notre vie. » Eh bien oui, ça c'est une parole qui est donnée. C'est une promesse qui est faite à une personne. C'est une promesse qui est faite aussi à Dieu. La parole donnée avec ta grâce, eh bien Seigneur, je dois la respecter. C'est un devoir de justice. C'est aussi une question de respect d'un engagement fait à une personne et fait à toi-même, Seigneur. Et le catéchisme de l'Église catholique ajoute, « La fidélité aux promesses faites à Dieu est une manifestation du respect dû à la majesté divine et de l'amour envers le Dieu fidèle. » Eh bien, ce moment de cœur à cœur, Seigneur, avec toi, c'est une bonne occasion pour renouveler mon oui de baptiser, renouveler mon oui de confirmer, renouveler mon oui d'époux ou d'épouse. Et moi, oui, je renouvelle le oui que je t'ai donné, Seigneur, le jour de mon ordination comme diacre, puis le jour de mon ordination comme prêtre. Oui, c'est le Seigneur notre Dieu que nous voulons servir. C'est à sa voix que nous voulons obéir. Comme tu le sais bien, malgré cette belle déclaration, le peuple d'Israël n'a pas été fidèle. Le livre suivant, le livre qui suit le livre de Josué, donc le livre des juges, raconte les nombreuses trahisons qui ont suivi. Et moi, je me demande, est-ce que je suis un homme de parole? Est-ce que je respecte vraiment mes engagements, quels qu'ils soient? Jésus, merci pour les fois où j'ai tenu parole. Et pardonne-moi pour les fois où j'ai changé de camp, où j'ai eu honte de toi, où j'ai été lâche, où je me suis justifié, peut-être en raison du contexte, de la peur. Pardonne-moi, car je sais que toi, tu es fidèle. Tu respectes tes promesses, tu respectes la parole donnée. Tu as promis de me sauver, tu as promis de me défendre auprès du Père. Tu le fais, tu m'as promis le bonheur éternel. Et donc, c'est vers toi que je regarde, c'est sur toi que je compte, Seigneur, pour être fidèle. Dans une lettre pastorale sur la fidélité, Monseigneur Fernando Carés écrivait « La foi en la fidélité de Dieu renforce notre espérance, même si notre faiblesse personnelle peut parfois nous conduire à ne pas être fidèles, ni dans les petites choses, ni peut-être dans les grandes. La fidélité consiste donc à suivre, avec la grâce de Dieu, le chemin du Fils prodigue. » C'est magnifique et c'est consolant. Jésus, tu ne me demandes pas un parcours sans faute, mais tu veux que j'aie au moins la force de revenir vers toi comme l'enfant prodigue, pour te demander pardon, pour faire pénitence, pour renouveler une résolution et pour essayer encore. Et comme dans la parabole, tu m'embrasses, tu m'habilles, tu me pardonnes. Oui, être fidèle, c'est revenir dans mon camp, Seigneur, avec ta grâce. C'est refaire cet itinéraire, ce chemin de l'enfant prodigue. Saint José Maria se demande à la fin de son livre « Chemin ». Quel est le secret de la persévérance? L'amour. Et prends-toi de lui et tu ne l'abandonneras point. Sainte Marie, Vierge fidèle, augmente en moi l'amour pour ton Fils Jésus et aide-moi à ne jamais l'abandonner pour l'aimer toujours plus. Je te remercie, mon Dieu, des bonnes résolutions, des actes d'amour et des inspirations que tu m'as communiquées dans cette méditation. Je te demande de m'aider à les mettre en pratique. Ma Mère Immaculée, Saint Joseph, mon Père et Seigneur, mon ange gardien, intercédez pour moi.
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0: Pour votre salut, il est 6 heures.
3: L'ange du Seigneur porte l'annonce à Marie. Je vous salue Marie, pleine de grâce. Le Seigneur est avec vous. Vous êtes bénie entre toutes les femmes. Et Jésus, le fruit de vos entrailles, est béni.
4: Sainte Marie, Mère de Dieu, priez pour nous pauvres pécheurs, maintenant et à l'heure de notre mort. Amen.
3: Voici la servante du Seigneur.
4: Qu'il me soit fait selon ta parole.
3: Je vous salue Marie, pleine de grâce. Le Seigneur est avec vous. Vous êtes bénie entre toutes les femmes. Et Jésus, le fruit de vos entrailles, est béni.
4: Sainte Marie, Mère de Dieu, priez pour nous, pauvres pécheurs, maintenant et à l'heure de notre mort. Amen.
3: Et le Verbe s'est fait chair.
4: Et il a habité parmi nous.
3: Je vous salue, Marie, pleine de grâce. Le Seigneur est avec vous. Vous êtes bénie entre toutes les femmes. Et Jésus, le fruit de vos entrailles, est béni.
4: Sainte Marie, Mère de Dieu, priez pour nous, pauvres pécheurs, maintenant et à l'heure de notre mort. Amen.
3: Priez pour nous, Sainte Mère de Dieu,
4: afin que nous soyons rendus dignes des promesses du Christ.
3: Que ta grâce, Seigneur, se répande dans nos cœurs. Par le message de l'ange, tu nous as fait connaître l'incarnation de ton Fils bien-aimé. Conduis-nous par sa passion et par sa croix jusqu'à la gloire de la résurrection. Par le Christ notre Seigneur.
4: Amen.

Lecture du livre de Ben Sirac. Mon fils, fais-toi un cœur droit et tiens bon. Ne te tourmente pas à l'heure de l'adversité. Attache-toi au Seigneur, ne l'abandonne pas, afin d'être comblé dans tes derniers jours. Toutes les adversités, accepte-les. Dans les revers de ta vie pauvre, sois patient, car l'or est vérifié par le feu, et les hommes agréables à Dieu par le creuset de la pauvreté. Mets ta confiance en lui, et il te viendra en aide. Suis une route droite et mets en lui ton espérance. Vous qui craignez le Seigneur, comptez sur sa miséricorde. Ne vous écartez pas du chemin de peur de tomber. Vous qui craignez le Seigneur, ayez confiance en lui, et votre récompense ne saurait vous échapper. Vous qui craignez le Seigneur, espérez le bonheur, la joie éternelle et la miséricorde. Considérez les générations passées et voyez. Celui qui a mis sa confiance dans le Seigneur a-t-il été déçu? Celui qui a persévéré dans la crainte du Seigneur a-t-il été abandonné? Celui qui l'a invoqué a-t-il été méprisé? Car le Seigneur est tendre et miséricordieux. Il pardonne les péchés et il sauve au moment de la détresse.

0: Bénissons notre Dieu qui nous invite à la joie à travers la conversion. Seigneur, ami des hommes, tu nous as relevés en Jésus, l'homme nouveau, et tu veux nous conformer à son image.
1: Béni sois-tu, Seigneur.
0: Tu nous donnes de reconnaître ton Fils en nos frères, et tu nous veux au service de leur salut. Tu mets en nous le désir que s'accomplisse ta volonté, et tu nous veux en quête de ton visage.
1: Béni sois-tu, Seigneur.
0: Tu répands en nos cœurs ton esprit de sainteté, et en lui tu nous veux unanimes dans l'amour et la louange.

Prions. Dieu qui nous a sauvés, exauce-nous. Transforme-nous en disciples de la lumière et en artisans de la vérité. Puisqu'en naissant de toi, nous sommes devenus des fils de lumière, fais que nous sachions te rendre témoignage devant les hommes par Jésus le Christ, notre Seigneur. Amen.

0: Vierge Immaculée, notre Reine et Mère très aimante, je t'offre tout mon être et toute ma vie. Fais-moi comprendre la volonté de Dieu à mon égard. Accorde-moi de redécouvrir le don de ma vocation chrétienne, de voir son immense beauté. Accorde-moi d'être un instrument docile entre tes mains, pour conduire à Dieu tous mes frères et sœurs par l'intermédiaire de ton cœur immaculé.
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0: Amis auditeurs, nous sommes heureux de vous compter parmi nos fidèles auditeurs de la Bible sur les ondes. Dans l'émission précédente, Paul nous a parlé du mystère de Dieu. Aujourd'hui, nous poursuivons la lettre que l'apôtre Paul a adressée aux Colossiens en nous faisant comprendre que Christ vit en nous. Nous parlerons également du fait qu'en Christ, nous sommes de nouvelles créatures. Écoutons.
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2: C'est avec le Christ que vous avez été réveillés de la mort. Cherchez donc les choses d'en haut, là où le Christ se trouve, assis à la droite du Père. Le but de votre vie est en haut et non sur la terre. Oui, vous êtes passé par la mort et votre vie est cachée avec le Christ en Dieu. Le Christ est votre vie. Quand il paraîtra, vous aussi vous paraîtrez avec lui et vous participerez à sa gloire. C'est pourquoi faites mourir ce qui en vous appartient à la terre. Par exemple, coucher avec n'importe qui, faire des actions impures, désirer des choses honteuses et mauvaises, chercher à avoir tout pour soi, ce qui est une façon d'adorer les faux dieux. Voilà ce qui attire la colère de Dieu sur ceux qui refusent de lui obéir. Autrefois, vous aussi, vous agissiez ainsi quand vous viviez de cette manière. Mais maintenant, rejetez tout cela. Colère, violence, méchanceté. Ne lancez plus d'insultes ni de paroles grossières. Ne vous mentez plus les uns aux autres. En effet, ce que vous étiez avant avec vos façons de vivre, vous vous en êtes débarrassé comme d'un vieux vêtement. Et comme si vous aviez mis un vêtement neuf, vous êtes devenu une personne nouvelle. Cette personne se renouvelle sans cesse et elle ressemble de plus en plus à son Créateur. C'est ainsi que vous pourrez connaître Dieu pleinement. Maintenant, il n'y a plus de non-juifs et des juifs, des circoncis et des non-circoncis. Il n'y a plus des étrangers, des non-civilisés. Il n'y a plus des esclaves et des personnes libres. Mais il y a le Christ. Il est tout et il est en tous.
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3: Dans la première partie de sa lettre, l'apôtre dit que nous sommes morts avec Christ. En effet, le baptême est un symbole de cette mort. Cela est une image de notre mort à l'ancienne nature et la naissance à notre nouvelle vie en Christ. Par le baptême, notre ancienne vie est enterrée. En sortant de l'eau, une nouvelle vie commence. Paul nous dit alors, « Avec Christ, vous avez été réveillés de la mort. Cherchez donc les choses d'en haut, là où le Christ se trouve assis à la droite de Dieu. Le but de votre vie est en haut et non sur la terre. Le Christ est votre vie. Entendez-vous cela? Tout enfant de Dieu doit chercher les choses d'en haut. En effet, Jésus-Christ lui-même recommande à ses disciples de chercher d'abord le royaume de Dieu avant toute autre chose. Comment vivre cette nouvelle vie de façon concrète? La seule façon de le faire est de faire mourir nos anciens désirs et de nous éloigner de tout acte honteux. Paul dit, « Faites mourir en vous ce qui appartient à la terre. » Nous devons fuir l'ancienne vie immorale et nous détourner de l'adoration des faux dieux. L'apôtre utilise une autre image pour montrer comment cette nouvelle vie devrait être. Il dit que nous devons nous débarrasser de notre ancienne façon de vivre comme si nous enlevons un vieux vêtement. Ayant enlevé ce vieux vêtement tout sale, mettons un nouveau vêtement qui est le Christ. Il dit, comme si vous aviez mis un vêtement neuf, vous êtes devenu une personne nouvelle. Cette personne se renouvelle sans cesse et elle ressemble de plus en plus à son Créateur. En choisissant de vivre pour le Christ, notre être se renouvelle et la Bible dit que nous ressemblons de plus en plus à Jésus.
0: Quelle est la particularité d'une personne revêtue par Christ? Écoutons ce que Paul en dit.
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2: Dieu vous a choisi. Il veut que vous soyez à lui et il vous aime. Donc, faites-vous un cœur plein de tendresse et de pitié, un cœur simple, doux, patient. Supportez-vous les uns les autres et pardonnez-vous si quelqu'un a un reproche à faire à un autre. Le Seigneur vous a pardonné. Agissez comme lui. Et surtout, aimez-vous. L'amour est le lien qui unit parfaitement. Que la paix du Christ dirige vos cœurs. Dieu vous a appelé à cette paix pour former un seul corps. Dites-lui toujours merci. Que la parole du Christ habite parmi vous avec toute sa richesse. Donnez-vous des enseignements et des conseils avec toute la sagesse possible. Remerciez Dieu de tout votre cœur en chantant des psaumes, des hymnes et des cantiques qui viennent de l'Esprit-Saint. Tout ce que vous pouvez dire ou faire, faites-le au nom du Seigneur Jésus, en remerciant par lui Dieu le Père.
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3: Cette nouvelle créature ressemble à Jésus-Christ lui-même. Cette personne est pleine de tendresse et de pitié. Son cœur est simple, doux et patient. Elle pardonne ceux qui l'offensent. La personne remplie de Christ est pleine de joie car la parole de Dieu habite en elle. Elle a envie de chanter les louanges de Dieu et tout ce qu'elle dit et fait reflète Jésus-Christ.
0: Chers amis, ce changement n'est pas toujours immédiat, mais avec le temps, il touche tous les domaines de notre vie. Écoutons.
2: Femme, obéissez à votre mari, comme vous devez le faire dans le Seigneur. Mari, aimez votre femme et ne soyez pas dur avec elle. Enfant, obéissez à vos parents en toutes choses. Voilà ce qui plaît au Seigneur. Parents, n'agacez pas vos enfants, sinon ils vont se décourager. Esclaves, obéissez en toutes choses à vos maîtres sur la terre. Ne les servez pas seulement quand ils vous surveillent, comme pour plaire à des hommes. Mais servez-les avec un cœur sincère parce que vous respectez le Seigneur avec confiance. Tout ce que vous faites, faites-le de bon cœur comme pour le Seigneur et non pour des hommes. En effet, vous le savez, le Seigneur va vous récompenser. Vous recevrez les biens qu'il garde pour son peuple. Le Maître, c'est le Christ. C'est lui que vous servez. Celui qui fait le mal, on le punira pour le mal qu'il a fait et on ne fera pas de différence entre les gens. Maître, traitez tous vos esclaves de façon juste et honnête. Oui, vous le savez, vous aussi, vous avez un maître au ciel.
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3: Paul dit aux femmes d'obéir à leur mari. Cela ne veut pas dire que le mari peut contraindre sa femme à faire quelque chose contre la loi de Dieu, mais que les femmes doivent avoir une attitude soumise et respectueuse envers leur époux. Même si elles ne sont pas d'accord avec leur mari, elles doivent s'exprimer devant lui d'une manière respectueuse. Quant au mari, Paul leur dit « Mari, aimez votre femme et ne soyez pas dur avec elle ». Nombre de problèmes de foyer seraient évités si ce principe était suivi. Car lorsque le mari aime sa femme, elle le respecte en retour. Quand le mari est tendre envers sa femme, elle ne lui manque jamais de respect. Le mari ne doit pas être dur avec sa femme. Il n'a pas le droit de la maltraiter ou de la faire souffrir. Chers amis, ces conseils de l'apôtre Paul sont importants car en les respectant, la paix peut régner au sein de la famille. Quant aux parents et aux enfants, l'apôtre demande aux enfants d'obéir à leurs parents en toutes choses. Bien sûr, les parents ne doivent pas demander aux enfants de commettre des actes contre la volonté de Dieu. Et Paul se tourne immédiatement vers les parents pour leur dire d'éviter d'agacer leurs enfants et de ne pas les décourager. Il existe des parents qui sont trop exigeants. Ils sont parfois cruels et injustes avec leurs propres enfants. Dans la Bible, discipline et amour vont toujours de pair. Et en tant que parents chrétiens, nous devons toujours corriger nos enfants dans l'amour. Paul parle aussi du problème de la relation entre maître et esclave. En effet, à l'époque de l'apôtre Paul, une grande partie de la population était esclave. Paul interpelle chacun à vivre selon les principes de Dieu. Aux esclaves, Paul leur dit de continuer à obéir à leur maître. Il leur demande non seulement de travailler, mais de le faire de bon cœur, même en l'absence du maître. Au maître, Paul ordonne qu'il traite ceux qui les servent avec justice et honnêteté. Ceux-ci doivent se souvenir qu'ils ont eux aussi un maître au-dessus d'eux, c'est-à-dire le Seigneur. Même si nous n'avons plus d'esclaves aujourd'hui, ces conseils peuvent guider le comportement entre employeurs et employés et toute autre relation similaire. Paul déclare, « Tout ce que vous faites, faites-le de bon cœur, comme pour le Seigneur, et non pour des hommes. En effet, vous le savez, c'est le Seigneur qui va vous récompenser. »
0: Écoutons la fin de la lettre de l'apôtre Paul.
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2: Continuez à prier fidèlement. Ainsi, vous serez toujours prêts à remercier Dieu. Priez aussi pour nous. Que Dieu nous donne l'occasion d'annoncer sa parole. Ainsi, je pourrai parler du mystère du Christ pour lequel je suis en prison. Priez donc pour que je parle de lui ouvertement comme je dois le faire. Avec ceux qui ne sont pas chrétiens, conduisez-vous avec sagesse. Profitez du temps que Dieu vous laisse. Que vos paroles soient toujours agréables, intéressantes. Répondez à chacun comme il faut.
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3: Même le grand apôtre Paul a besoin des prières des fidèles, car il sait que son succès dans le travail en dépend. Tout chrétien doit prier Dieu, car en priant, nous ouvrons la porte aux bénédictions de Dieu. Le Seigneur veut nous bénir, mais pour cela, il faut que nous exprimions nos besoins. Tout chrétien doit aussi prier pour l'avancement de la parole de Dieu dans le monde, afin que tous entendent la bonne nouvelle. Avant de terminer, Paul donne plusieurs conseils importants. Il dit, « Avec ceux qui ne sont pas chrétiens, conduisez-vous avec sagesse. Profitez du temps que Dieu vous laisse. Que vos paroles soient toujours agréables, intéressantes. Répondez à chacun comme il le faut. Le chrétien doit être un exemple dans chaque aspect de sa vie, pour que les autres voient le Christ en lui. Que Dieu nous aide chacun à vivre comme une nouvelle créature en Christ. »

0: Amis auditeurs, nous sommes à la fin de notre émission pour aujourd'hui. Vous avez écouté les enseignements de l'apôtre Paul tirés des chapitres 3 et 4 dans sa lettre aux Colossiens. À demain pour la découverte d'autres lettres de l'apôtre Paul. Au revoir et que Dieu vous bénisse.
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Salut à toi, ô très sainte Vierge Marie, notre Mère, la Mère de Dieu, Notre-Dame de Ravière, Notre-Dame de la Divine Miséricorde. À toi, notre hommage.

0: 17h.
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2: Dieu d'Abraham, d'Isaac et de Jacob, nous voulons te rendre toute la gloire, te bénir en ce matin. Pour ce que tu as pensé aux gens humains en envoyant ton fils Jésus-Christ, né d'une vierge appelée Marie. Dieu, tu utilises un moyen de communication pour te faire découvrir au monde entier. Tu utilises Marie comme la voie qui mène au monde. Mais cette mère que tu nous as donnée par ton fils Jésus-Christ au pied de la croix est méconnue, méprisée, humiliée, insultée. Je voudrais, pour l'honneur de Jésus-Christ de Nazareth et pour l'obéissance qu'il a eue à l'égard de celle qu'il appelait ma mère, que tu permettes que le nom de Marie en ce jour soit glorifié. Chers frères et sœurs en Christ, c'est très souvent qu'on t'a enseigné des paroles insultantes contre la mère de Jésus-Christ. Je voudrais donc t'inviter à prendre ta Bible dans ta chambre et méditer avec moi, pour qu'ensemble nous puissions méditer la parole de Dieu. Je voudrais commencer par la deuxième lettre de Pierre au chapitre 2, verset 10, qui nous donne un enseignement

insultes. Même les anges qui sont pourtant bien plus forts et puissants ne portent pas d'accusations insultantes contre eux devant le Seigneur. Mon frère, ma soeur, je veux te parler du salut de ton corps et de ton âme. Dans le livre des Actes des Apôtres, chapitre 10, verset 15, Dieu dit à Pierre,

et Élie s'entretenaient avec Jésus au sujet de ce qu'il allait vivre à Jérusalem. Moïse était déjà mort. Élie était déjà mort. Mais parce qu'ils sont restés fidèles à la parole de Dieu, ils n'ont point connu la mort. Ils ne sont pas morts. Ils ne connaissent pas la mort. C'est pour cela que Jésus-Christ s'entretient avec eux. Je t'invite toi aussi à t'entretenir avec Marie, parce qu'elle n'est pas aussi morte. Elle est vivante. Elle est restée fidèle. Dieu nous donne Marie comme lien entre son Fils et Jésus-Christ et nous. C'est pour cela qu'au noce de Cana, Jean chapitre 2, c'est Marie qui dit ils n'ont plus de vin. Le vin dont elle parle, c'est le vin de l'humilité, le vin de la conversion, le vin de la santé, le vin du travail, le vin du mariage, le vin de l'accomplissement de tes projets.

comme si l'heure était arrivée. Marie accomplit avec Jésus un mystère grand, l'institution de l'Eucharistie.

l'heure de la croix. Tu peux entrer comme tu l'as demandé dans ta chambre. Ferme les yeux. Ouvre légèrement la bouche et demande à Marie de te donner le vin du sang de Jésus. Bois-le. Bois ce vin. Je sens que tu commences à bailler. Les impuretés de ton corps et de ton âme sont en train de sortir. Tu bailles et tu sens l'odeur du vin. Marie te donne un deuxième verre et tu le bois. Tu bois ce vin et tu sens la présence de Dieu en toi. Tu sens que l'Esprit

pensée est en train de devenir une pensée bonne. Et tu es en train de connaître la bonté de Dieu.

0: Sainte Marie, femme de notre époque, en te donnant à nous comme mère, Jésus a fait de toi non seulement la compatriote de chacun, mais aussi sa contemporaine, prisonnière du même fragment d'espace et de temps. C'est pourquoi nul ne peut te considérer comme éloigné de nous du fait de la différence des générations, et il n'est pas permis de soupçonner que tu ne sois pas capable de comprendre les drames de notre temps. Fais que nous puissions te sentir proche de nos problèmes, comme quelqu'un qui les partage et en connaît l'aspect dramatique inédit. Viens auprès de nous et écoute-nous te confier les angoisses quotidiennes qui assaillent notre vie moderne. L'incertitude de l'avenir, la peur de ne pas y arriver, l'usure des relations, l'instabilité des affections, les difficultés de communication avec ceux qui nous sont le plus chers, le vertige des tentations, la tristesse des chutes, le regret du péché. Sainte Marie, fais-nous sentir ta présence rassurante, qu'il n'y ait jamais un appel où résonne notre nom, dans lequel, sous la même lettre alphabétique, ne résonne aussi le tien, et où l'on entend de répondre « présente » comme une ancienne amie d'enfance.
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Auguste reine des cieux, toi la mère des hommes et de l'Église, nous venons à toi. Comme Jean au pied de la croix, nous t'accueillons chez nous. Demeure avec nous, ô très sainte mère de Dieu, et conduis-nous à ton Fils, le Christ Jésus, notre

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0: Pour votre salut, il est 8h.

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0: Vierge Marie, femme et mère, toute disponible à la volonté de Dieu, communiquez-moi la force de votre foi et de votre amour. Je viens à vous aujourd'hui, le cœur chargé de douleur, pleuré dans les bras de la mère qui toujours nous écoute, supporte tout, croit tout. Je vous demande seulement de m'écouter. Marie, ma mère, présentez mes supplications à votre Fils bien-aimé. Intercédez pour moi. Pour que je puisse dire à mon tour, Seigneur, que votre volonté soit faite. Rendez-moi capable d'accueillir le projet de Dieu pour ma vie. Chaque jour, je trébuche dans les filets de mon orgueil, de mon manque d'amour. Libérez-moi des faits de ces nœuds qui m'empêchent d'être heureux, de me rapprocher de vous et de votre Fils. Changez mon cœur de pierre et faites de moi l'artisan d'un monde meilleur et plus généreux. Marie, écoutez ma prière.
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0: Pour votre salut, il est 9h.
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Je vous écris ces lignes, peut-être en sujet indigne, mais tant pis, c'est ma vie. Je vous écris, Marie, je viens chercher un signe, un sourire.

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0: Pour votre salut, il est 10h.

0: Nous sommes en compagnie du Père Émile Kwadiokan. Nous le savons tous, il forme les catéchistes, donc il enseigne. Il a enseigné dans le temps au grand séminaire d'Anyama. Et qu'est-ce que vous enseignez?
1: J'enseignais ce qu'on appelle la théologie pratique. La théologie pratique, on peut appeler en d'autres vocables la catéchèse ou alors l'enseignement de l'Église, ce que l'Église dit d'enseigner. Kat et keo, ça veut dire enseignement, ce que l'Église dit d'enseigner.
0: Donc aujourd'hui, nous aimerions, avec les auditeurs et auditrices de Radio Maria Côte d'Ivoire, avoir par vous quelques clés, des clés de compréhension de notre livre sacré,

0: compréhension de ce livre sacré qu'est la Bible. Aujourd'hui, qui nous est recommandé fortement de lire et d'assimiler. Donc, la Bible, qu'est-ce que c'est?
1: Alors, le mot Bible, parce qu'effectivement, comme vous l'avez dit souvent, nous avons ce document en main et on a le titre Bible. Ça signifie quoi? Nous sommes dans les hypothèses. On pense que Bible vient de Byblos. Byblos, c'est une ville phénicienne. Phénicienne, aujourd'hui, il semblerait qu'on peut les identifier au Libanais. Et cette ville se trouve entre Tripoli et Beyrouth. Son nom, c'est Byblos. Et c'est là que déjà tous les 22 premiers signes pour écrire sans consonne ont sorti dans cette région-là. Ont sorti. Il n'y a pas de consonne. Il y avait 22 signes. C'est ça, c'est des graphiques. C'est avec ça qu'on écrivait. Donc, c'est l'alphabet. 22 signes. L'alphabet composait en somara, c'était 22 signes. Et dans cette ville du nom de Byblos, c'est là qu'on fabriquait ce qu'on appelle les papyrus, qui servaient à transcrire la Bible. Il se pourrait que ce soit une transitération du nom Byblos ou les papyrus qui ont servi à fixer les écritures, une transitération donc du nom de cette ville-là, ou bien peut-être par reconnaissance à cette ville-là, qu'on a donné le nom Bible par translittération au livre. C'est comme, par exemple, chez nous, les Baoulés, quand tu dis Paul, on va dire Paul où? C'est une translittération, parce qu'on n'a pas de muet. Sur d'autres peuples, quand tu dis Matthieu, Matthieu, Jésus, Josie, donc c'est une translittération. Ça peut être ça. Mais les Grecs, eux, quand ils disent livre, les livres au pluriel, puisqu'après, les Grecs ont dominé toute cette zone-là. Quand ils disent livre, ça dit bibliothèque, ils disent biblion. Ils disent biblion. Est-ce que c'est biblion qui est devenu par translittération Bible? Biblion, ça veut dire les livres. Est-ce que c'est ça qui a donné ça? Parce que c'est du singulier, biblion, ça veut dire le livre. C'est du singulier, c'est du grec. Maintenant, il y a aussi ta biblia. Ta biblia, c'est du pluriel de biblion. Est-ce que c'est ta biblia qui a donné par translittération Bible? Ben, nous sommes dans des conjectures. Nous sommes dans des suppositions. Donc, à mon humble avis, je pense plutôt à Byblos. Je pense parce que c'est encore beaucoup plus proche du Bible, Byblos. Je pense plutôt que ça peut être Byblos. Donc, par reconnaissance à cette ville-là où on fabriquait les papyrus.
0: Le support d'écriture.
1: Voilà.
0: Donc, ça, c'est le titre. Et quel serait l'auteur ou quels seraient les auteurs de ce livre Bible?
1: Alors, pour ce qui est des auteurs, il y a eu beaucoup de recherches. Parce que la Bible elle-même, quand on prend l'Ancien Testament, c'est d'un seul tenant. Il n'y a pas de titre. Il n'y a pas de livre. C'est d'un seul tenant. Et c'est quand on transcrivait ça en grec qu'on a fait des coupures. Et si vous lisez très bien, vous allez voir que c'est des coupures qui ne sont pas tout à fait ça. Parce que quand on prend le livre de la Genèse et l'Exode, les deux, c'est un même livre. Vous voyez très bien. Quand vous regardez les finales, c'est pratiquement le même livre. Donc, ce n'est pas naturel, les coupures. Donc, c'est après, parce que c'était difficile. Même les versets, les chapitres n'existaient pas. C'est au 13e et 15e siècle qu'on a fait les chapitres et les versets. Donc, on a fait des coupures et puis on a donné des noms à partir du premier verset.
0: Des titres, des sous-titres alors.
1: Voilà, à partir du premier verset. Par exemple, au commencement, alors on a dit en grec, Genesis, Genèse. Voilà. Mais qui a écrit? On a pensé, après des recherches, on a pensé qu'il y avait ceux qu'on appelle les yavistes, c'est-à-dire des scribes qui appellent Dieu Yahvé, qui ont écrit. Il y en a qui appellent Dieu El, donc des éloïstes qui ont écrit. Et puis, il y a les sacerdotaux, les prêtres qui ont écrit. Mais après, on s'est rendu compte que c'est trop systématique. Parce que pour une question de nom, moi, je peux être de telle
0: tendance,
1: mais je peux appeler Dieu Yahvé comme je peux l'appeler aussi elle. Donc, on ne peut pas s'appuyer sur ces données-là pour dire, quand on voit Yahvé ici, ça veut dire que c'est telle tradition qui a écrit. Quand on voit elle ici, c'est telle tradition. C'est trop simpliste. Donc finalement, on a compris qu'aujourd'hui,

0: aujourd'hui en tout cas, c'est ce qui est admis. On a compris qu'il y a une partie de la Bible, pour ce qui est l'Ancien Testament, qui a été écrite avant l'exil en Babylone. Parce que dans la Bible, quand on parle d'exil, il s'agit de Babylone. Quand on parle d'esclavage, il s'agit d'Égypte. Et l'exil s'éteint en 587 avant Jésus. Et ça a duré pendant 50 ans. Donc, ils sont revenus en 538-37 avant Jésus. Donc, avant l'exil, ceux qui ont écrit, ce sont des scribes laïcs. Ce sont des scribes laïcs. Et en ce moment-là, la royauté existait encore. Donc, le roi les regroupait à la cour royale. Et tout ce que les prophètes disaient, les prophètes eux-mêmes n'écrivaient pas. Tout ce qu'ils disaient, il y a quelques-uns qui ont écrit, comme par exemple Baruch, comme par exemple Jérémie, et puis je crois Ézéchiel, qui ont été secrétaires d'Isaïe. Donc, tout le reste n'ont pas écrit. Donc, ce qu'ils disaient, alors, ces scribes-là, connaissant, ils avaient l'art de l'écriture. Ce sont des savants de l'écriture. Et c'est eux qui mettaient ce que les prophètes disaient, ou bien ce que les hommes de Dieu disaient, et c'est eux qui mettaient dans les genres littéraires qu'eux-mêmes estiment que pour tel message, ça pourrait peut-être mettre plus en valeur encore ce message. Et c'est donc, les gens littéraires devenaient comme des moules. Je veux obtenir des moules, des briques 10, il faut que j'utilise des moules 10. Je veux obtenir des briques 15, il faut que j'utilise des moules 15. Des briques 20, j'obtiens des moules. Donc, l'impact que je veux obtenir, la destination, le destinataire, ce que je veux obtenir comme résultat, et puis, et la culture de la personne qui est en face de moi, alors j'utilise le genre littéraire qui va mettre en couleur, en valeur, le message qui est donné par le prophète ou bien un homme de Dieu, ou bien un roi. Donc, pour ce qui a été écrit avant l'exil, ce sont les scribes laïcs. Ce qui a été écrit pendant l'exil et après l'exil, ce sont les scribes prêtres. Pourquoi ? Parce que les scribes laïcs étaient dans la maison, dans la cour royale, ils écrivaient. Mais comme la royauté avait disparu, et quand les gens sont partis en exil, ils n'avaient que leur parole de Dieu. Le roi n'existe plus. Le temple même a été détruit. Ils n'avaient que la parole de Dieu. Et c'est là qu'ils vont mettre en valeur la parole de Dieu, et ça va donner naissance à ce qu'on appelle les synagogues, où on va seulement pour étudier la parole de Dieu. Et comme la royauté n'existe plus, sa cour a disparu. Et c'est les prêtres qui ont survécu et qui ont continué pendant l'exil, a écrit ce que les prophètes vont dire. Et après l'exil, c'est eux qui vont continuer encore. Parce qu'après l'exil, quand ils sont revenus, ils étaient encore sous tutelle des Perses pendant plus de 100 ans. Ils ont été sous tutelle des Grecs pendant 270 ans. Ils ont été sous tutelle des Romains jusqu'à Adrien et Trajan, son frère, dans le 1er, 2e siècle après Jésus-Christ ici. Donc, pour ce qui est de l'Ancien Testament, il faut dire que avant l'exil, ce sont les scribes laïcs. Après l'exil et pendant l'exil, ce sont les scribes prêtres qui ont écrit. Maintenant, pour ce qui est du Nouveau Testament, ce sont des fonctionnaires qu'on appelle les juifs qui ont mis par écrit. Et peut-être aussi des fonctionnaires sur les païens. Par exemple, si tu prends le cas de Luc, c'est un Syrien, c'est un médecin qui a écrit. Je dis fonctionnaire parce que quand tu prends le cas de Paul, c'est un érudit, c'est un professeur qui a écrit. Quand tu prends le cas des évangiles, ce sont des fonctionnaires, ce n'est pas des personnes qui a mis par écrit, c'est des écoles qui se réfèrent ou bien qui s'identifient à la pensée de Matthieu, de Marc, et puis qui écrivent. Voilà. Ce sont donc des fonctionnaires juifs qui ont écrit pour ce qui est du Nouveau Testament.
1: Donc ça, c'est les auteurs.
0: Oui.
1: Maintenant, comment peut-on détecter le genre littéraire, la manière? Parce que quand tu écris, tu as une façon d'écrire. Tu as ta façon à toi d'écrire. C'est ce qu'on appelle le genre littéraire.
0: C'est ça.
1: Donc,
0: effectivement, c'est pour ça que la Bible, il y a beaucoup de genres littéraires. Vous avez le genre littéraire mythe. Par exemple, quand vous prenez les deux récits de la création, c'est le genre littéraire mythe.
1: Donc, comme on appelle des contes.
0: Non, c'est différent. C'est différent. Le conte, là, il faut voir avec Job. Là, ça commence par « il était une fois » ou bien « il avait été une fois ». Le livre de Job commence comme ça. Ça dépend des versions bibliques, soit « il était une fois » ou bien « il avait été une fois ». Le livre de Job commence comme ça. Et le mythe, lui, il se réfère à tout ce qui est création, à tout ce qui est origine des choses. tout ce qui parle de l'origine des choses. Et puisque personne n'a assisté ces choses-là, le genre littéraire pour rendre ces choses, c'est le mythe, qui s'apparente un peu à la légende. Mais la légende, ce n'est pas tout à fait le mythe. Le mythe, lui, c'est les origines des choses, l'origine de l'humanité, l'origine du monde. C'est pour ça qu'on parle de la genèse. Genèse, ça veut dire origine, au commencement. Pas de l'origine, hein. L'origine du péché, l'origine de la mort. Toi-même, tu es objet de la chose, donc tu es impliqué dedans. Tu n'es pas sujet pour dire que tu te vois en train d'être créé pour pouvoir prendre du recul pour raconter. Et ça, c'est réservé au mythe pour ces genres de choses. C'est différent du conte. Donc, vous avez des mythes. Il y avait aussi des contes, comme on l'avait dit. Par exemple, le livre de Job, c'est un conte. C'est un conte parce qu'il y avait, au temps de Job, il y avait eu un problème qui s'est posé. Job, ce n'est pas un être humain, mais c'est un personnage biblique. Ce n'est pas une personne historique. Il faut faire la différence.
1: Imagée ou quoi?
0: La personne historique, c'est vous et moi. Nous avons existé dans l'histoire, de temps X à temps Y. Mais alors que le personnage historique, c'est comme quand je fais un roman, je mets un nom, mais ça ne veut pas dire que cette personne-là, on peut la retrouver quelque part. Donc c'est un personnage. C'est un personnage. Ça veut dire quoi? À cette époque, les gens pensaient, ce qu'on appelle la rétribution, pensaient que quand quelqu'un fait du mal, alors il doit payer les conséquences sur terre. Puisqu'en ce moment-là, les gens ne pouvaient pas s'imaginer qu'après la mort, il y a une vie et donc on doit payer là-bas. Donc on pensait que c'est sur terre qu'on payait tout. Donc celui qui a toutes les richesses, on dit que celui-là, c'est un homme de Dieu. Il se comporte bien. C'est un homme de bien. Et celui qui est en train de souffrir, on dit non, s'il souffre, c'est parce qu'il y a quelque chose. Vous voyez les amis de Job, on dit non, Job, peut-être que tu as oublié. Tu as dû offenser Dieu, tu ne sais pas, il y a quelque chose. Il faut que tu réfléchisses. Job pense, mais il n'a rien fait de mal. Donc, les scribes ont imaginé ce personnage biblique pour que les gens comprennent qu'on ne peut pas forcément poser une équation d'égalité entre péché égal souffrance, ou bien prospérité égale sainteté, une vie de sainteté. Ce n'est pas vrai. Et qu'il y a une part qui échappe à l'homme. Parce que vous avez vu que Dieu et Satan, les deux, comme si des amis qui discutaient, disent, ben écoutez, c'est parce que Job a tout qu'il croit en toi. Mais ce n'est pas vrai du tout. Ça, c'est dans un conte. Vous voyez, hein, c'est pas bref du tout. Mais tu vas voir, quand je vais lui arracher tout, quand je vais attaquer ça dans sa propre chair, vous allez voir qu'il va même s'irriter contre toi. Dieu dit non, je te donne tout. Tu peux tout faire, mais son âme est dans ma main. Tu peux tout faire, mais tu vas voir que Job, c'est un homme intègre. C'est un homme qui ne va jamais pécher. Effectivement, Dieu a gardé l'âme de Job et il a livré le corps de Job, les richesses de Job. Et Satan en a fait ce qu'il voulait. Mais Job est resté un homme intègre. Donc, pour dire que ce n'est pas parce que quelqu'un est en train de souffrir que forcément il a péché.
1: Puni par Dieu.
0: Il est puni par Dieu. Ce n'est pas vrai. Donc, ça a servi, ce conte-là a servi à répondre, à résoudre un problème de leur époque. Comme d'ailleurs dans nos contes, chez nous aussi, nos parents utilisaient ces gens de tirer. Quand ils doivent donner des conseils à un enfant, si on le dit comme ça, dans des mots, il peut oublier, mais si on rend ça dans un conte, à la fin, quand on tire la leçon, il ne va jamais oublier ça. Il va utiliser ça comme sa propre propriété. C'est pour ça que nos contes n'ont pas d'auteur. Il va utiliser ça comme pour lui-même, il va aller raconter à ses enfants. Finalement, quand on demande qui est l'auteur, on ne saura jamais qui est l'auteur de ce conte.
1: Avec parfois des déformations.
0: Oui, parce que chacun le rend avec ses propres mots. Voilà. Donc, il y a le conte, il y a aussi les proverbes. Il y a les proverbes, il y a un livre qu'on appelle les proverbes, on connaît très bien les proverbes. Et ces proverbes-là, c'est tous ces proverbes qui sont dans ce bassin, la Méditerranée, hein, en allant vers la Mésopotamie et autres, c'est-à-dire en allant vers l'Iran, l'Irak. Tout, n'oubliez pas que Abraham vient de là-bas, de Ur, un petit village à côté de Bassora. Il existe encore. Donc, c'est tout cela que ça a été ramassé, même en Afrique aussi, parce qu'ils ont vécu aussi en Afrique ici. Ils ont vécu en Afrique, quand ils venaient, ils étaient 70 personnes. Quand ils retournaient, ils étaient 400 000. Et ils sont restés en Afrique ici 400 années. 400 années, ce n'est pas 4 ans. Et c'est ici que Dieu a appelé Moïse, l'Africain, on peut le dire. C'est dans la culture africaine. Donc, c'est avec nos us et coutumes, notre façon de percevoir Dieu, de comprendre Dieu, notre culture qu'ils ont entendu et ils ont mis par écrit. Ces choses-là, ils restent dans leur corps, ça reste sous la peau. Donc, c'est tout ça qu'ils ont mis. C'est pour ça que quand vous prenez ces proverbes-là, vous regardez, ça ressemble beaucoup à nos proverbes. Vous avez aussi le genre littéraire récit. Le récit, c'est pour raconter. On s'appuie sur les événements, mais on n'est pas obligé de restituer l'événement dans son historicité. Ça veut dire quoi? Ça veut dire que quand on raconte l'événement, on fait intervenir Dieu. Parce que et dès lors que Dieu intervient, on sort du domaine de l'histoire. Parce qu'on ne peut pas vérifier la présence de Dieu. Or, l'histoire, nos livres d'histoire, il faut qu'on vérifie la présence, on puisse vérifier. Quelqu'un d'autre puisse le vérifier. Mais quand, dans l'heure qu'il y a une question de foi, il y a une question de Dieu, il y a une question... Alors, en ce moment-là, puisque c'est un témoignage de foi que vous rendez, en ce moment, vérifier, votre document ne peut plus être vérifié par quelqu'un d'autre. Donc, c'est un genre littéraire. On appelle le genre littéraire récit bien, qu'on appelle la narrative. Ça veut dire quoi? Un exemple, moi, Père Aimé, je vais au champ, et puis voilà, je vois un serpent, j'ai tout le serpent. Je dis, ah, je viens au village, je raconte, je dis, ah tiens, aujourd'hui, je suis allé au champ, et Dieu m'a dit, regarde, dès lors que j'ai baissé les yeux, j'ai vu un serpent, et je l'ai tué. Ça, c'est le récit, ça. Mais quelqu'un d'autre qui ne croit pas en Dieu, dit, je suis allé au champ, et puis, je voulais baisser les yeux, et j'ai vu un serpent, je l'ai tué. Le même événement rapporté de manière différente. Il y a un qui rapporte avec Dieu, il y en a un autre qui rapporte et restitue les faits tels que ça s'est passé, sans intervention de Dieu. Mais ça ne veut pas dire que Dieu n'a pas intervenu. Voilà. Dieu intervient, mais comment vérifier? Voilà, je trouve le problème. Donc, il y a ce genre littéraire qu'on appelle le récit. Il y a aussi le genre littéraire maxime. Les livres comme Coëlette, les livres comme Siracide, les livres comme Sagesse. Hein? Là, vous avez des maximes.
1: Il y a une finalité morale.
0: Oui, la finalité pour la Bible, c'est pour dire, puisque il fut une époque où les Juifs étaient colonisés par les Grecs. Pendant 270 années, ça laisse des traces. Donc, on demandait aux Juifs d'être Grecs. Donc, c'est cela pour dire à leurs enfants que vous avez une belle tradition. Et cette tradition-là, elle est basée sur la connaissance de Dieu, le respect de Dieu, le respect de la personne humaine. Que les Grecs, regardez leur culture. C'est basé sur quoi? Sur la guerre. Sur quoi? Sur la violence. Mais regardez pour nous. C'est la connaissance de Dieu. C'est l'amour de Dieu, l'amour du prochain, l'amour de son frère. Donc, ces livres-là sont là pour faire sortir cette richesse. Pour dire qu'on ne peut pas construire un monde sans Dieu. L'homme ne peut pas se définir sans Dieu. Pour faire sortir cette richesse, pour te dire aux Juifs qui se laissaient émerveiller par la culture grecque. Pour dire non, ne vous laissez pas égarer par cette culture-là. Mais vous avez une très belle culture. Et sa base, c'est Dieu lui-même et c'est aussi l'homme. Et maintenant, vous allez retrouver ces gens de terre-là aussi, dans les évangiles. Vous allez retrouver aussi des gens de terre paraboles que Jésus a beaucoup utilisés. Les paraboles, c'est un genre de terre de comparaison. Le royaume des cieux est comparable à. Le royaume des cieux est comparable à. C'est un genre littéraire de comparaison. Et puis, il y a le genre littéraire épistolaire, de lettres, comme Saint Paul. Et puis, à la fin, il y a le genre littéraire apocalyptique. Ça, c'est l'Apocalypse de Saint Jean. Et tu retrouves ça aussi avec le livre de Daniel, dans l'Ancien Testament, hein, le livre de Daniel. L'apocalyptique, c'est quoi? C'est une façon de penser, c'est une philosophie de non-violence. Parce qu'à l'époque de Judas Maccabée et ses frères, Simon et Jonathan, et la question, la problématique, c'était de savoir s'il fallait chasser les Grecs par la violence ou bien s'il fallait prier, confier notre sort à Dieu. Judas Maccabée et ses frères, ils ont choisi la violence. Il faut les chasser par la violence. D'où leur nom, Maccabée, ça veut dire marteau. Des marteaux. Il faut les chasser par la violence. Et ceux qui ont opté pour le genre littéraire apocalyptique, c'était en 198 avant Jésus. C'est un mouvement... une façon de penser de la non-violence, confiant notre sort à Dieu. Et ils ont utilisé beaucoup les images et les chiffres, puisque c'est une littérature de crise. Donc, ils vont utiliser beaucoup d'images, beaucoup de chiffres, beaucoup de, qu'on appelle de couleurs. La couleur noire, c'est pour le diable. La couleur blanche, c'est pour ceux qui sont les enfants de Dieu. Le chiffre 3, c'est le chiffre de Dieu. Le chiffre 4, c'est l'univers. Le chiffre 7, c'est la perfection. Le chiffre 6, c'est la perfection non atteinte. Le chiffre 10, c'est la multitude limitée. Le chiffre 1000, c'est la multitude illimitée. Le chiffre 12, c'est les 12 apôtres, c'est les 12 tribus d'Israël. Et 444 000. Donc ça fait 12 tribus d'Israël fois 12 apôtres, totalité fois totalité, multiplié par 1000, qui est une multitude non illimitée. Ça veut dire que Dieu va sauver pratiquement tous les hommes. Donc ils vont utiliser ça. Donc le genre littéraire, comme je l'ai dit, c'est un genre littéraire non violent. C'est la non-violence. Et puis utiliser beaucoup, comme je l'ai dit, les images, comme c'est une littérature de crise.

0: Parlons un peu des composantes ou comment dire des grands
1: Les grands ensembles.
0: les grands ensembles.
1: Alors, les grands ensembles, vous avez la Torah, qu'on appelle le Pentateuque en grec. La Torah, c'est de l'hébreu. Pentateuque, ça veut dire cinq livres. C'est du grec. La Torah, ça veut dire loi.
0: Loi.
1: Ça veut dire loi. Donc ça, c'est la Genèse, l'Exode, le Lévitique, Nombre et Deutéronome. Genèse, comme dit son nom, il parle, il nous ramène à l'origine du monde, l'origine de l'humanité, l'origine du peuple d'Israël avec Abraham. Et puis il va parler des enfants d'Abraham qui sont Isaac, Jacob et Joseph et autres.
0: Leur descendance.
1: Voilà. Et puis leur descente en Égypte. Le livre de l'Exode va parler, comme dit son nom l'indique, la sortie. Donc d'abord, la souffrance. Ils vont commencer à les maltraiter, les Égyptiens vont commencer à les maltraiter après la mort de Joseph. Les préparatifs pour sortir, les miracles de Moïse qui montrent la suprématie de Dieu sur les dieux, les divinités d'Égypte. La sortie, la traversée de la mer Rouge, ça c'est très important. Ben, c'est là, ça nous ramène à la création. Donc Dieu est en train de créer un nouveau peuple. La traversée de la mer, traverser l'eau, c'est la symbolique de la création d'un nouveau peuple. Et comme au premier matin, Dieu a fait sortir des océans la terre ferme pour que la terre soit habitable, Dieu fait sortir la terre ferme des eaux pour que le peuple d'Israël puisse passer. Donc un nouvel peuple est né. Donc c'est là qu'il faut faire très attention. C'est pour ça qu'on dit que la Bible n'est pas un livre d'histoire. Donc si vous voyez ça comme un livre d'histoire, pour dire que ce qui s'est passé, il faut le voir de façon physique. Et donc on pourra aller voir, vérifier, cheval et cavalier engloutis dans la mer, chercher l'ADN. Alors vous ne trouverez pas, parce que c'est pas ce qu'elle dit. Elle parle avec, qu'on appelle ça, un genre littéraire, qui est un genre littéraire récit. Elle s'appuie sur l'histoire, c'est vrai, ils sont sortis d'Égypte, ils ont traversé. Mais comment ça s'est passé? Alors, pour dire que Dieu crée une nouvelle nation, ils font traverser. Et pour dire aussi que c'est Dieu qui donne le socle et l'appui à l'homme, le point d'ancrage à l'humanité. Alors, Dieu fait sortir des eaux, comme il l'a fait au premier matin de la création. Il fait sortir, et puis une nouvelle nation est née. Et il va donner la loi, puisque vous allez maintenant commencer une nation, il va donner la loi. Moïse devient donc le guide et le législateur, il va donner le code de l'Alliance. Et maintenant, le Lévitique va venir pour dire « Dieu est saint et vous êtes impur. Dieu est pur, vous êtes impur. Si vous voulez vous approcher de Dieu, voilà comment il faut faire pour être pur, pour être dans la maison de Dieu. » Et tout ce qui a été écrit dans les livres des Nombres, ça prend au moins 38 années, sur les 40 années passées au désert. Donc, les Nombres, comme l'indique son nom, c'est pour montrer que c'est un peuple qui pense à se projeter dans la vie. Donc, il faut faire un recensement chaque fois pour voir ses faiblesses, pour voir ses forces. Il y avait la guerre aussi. Et il faudrait que telle tribu puisse donner le nombre de soldats pour aller combattre. Donc, d'où le nom des Nombres. Et puis, le Deutéronome, deuxième loi, puisqu'il y a 40 ans qui sont passés, il fallait alors réviser la loi, remettre ça au goût du jour. Donc, deuxième nom, Deutéronome. Maintenant, les prophètes. Il y a les prophètes avant l'exil, les prophètes pendant l'exil, les prophètes après l'exil. Avant l'exil, vous avez déjà comme Amos, Sophonie, Michée, et puis troisième Isaïe, et puis deuxième, pendant l'exil, vous avez deuxième Isaïe, vous avez Ézéchiel, Jérémie aussi, mais on peut le mettre avant l'exil. Ensuite, après l'exil, vous avez tous ces petits prophètes qui vont venir après, troisième Isaïe et autres, Agée, Zacharie, tous ces petits prophètes qui vont venir, mais tous les prophètes, leur point d'ancrage pour leur écrit, c'est le livre de l'Exode. Parce que c'est à partir de là que le peuple d'Israël est créé. Alors, quand nous étions en Égypte, voilà ce que Dieu a fait pour nous. Il nous a fait sortir. Et puis maintenant, vous arrivez ici, vous voulez faire des alliances contre nature, avec tel ou tel peuple, avec tel dieu, avec tel faux dieu, avec tel ceci, avec des dieux cananéens, avec des dieux assyriens, ainsi de suite, babyloniens. Donc, leur point d'ancrage, leur point d'appui, leur livre de référence, c'est l'Exode. Et c'est pour cela que la nuit de Pâques, on lit ça. Donc, c'est aussi le point d'ancrage du peuple chrétien. C'est à partir de là que tout est bâti. le livre des Ordres. Parce que la Genèse, ça c'est pour le monde entier. Mais c'est à partir de là que la nation juive est partie et c'est à partir de là que le peuple chrétien va sortir de cette nation juive. Voilà. Donc, voilà, présenter grosso modo les prophètes. Donc, les prophètes avant les signes vont dénoncer, dire voilà ce qu'il ne faut pas faire. Nous étions en Égypte, Dieu est allé nous chercher. Donc, voilà comment il faut se comporter. Pendant l'exil, ils vont changer de ton. Dieu va leur dire, allez-y leur dire qu'ils ont déjà assez payé, j'irai les chercher. Consolez mon peuple. Isaïe 40. Consolez, j'irai maintenant les chercher. Et que, est-ce qu'un jeune homme peut oublier la femme de sa jeunesse? Est-ce que la pluie qui tombe retourne sans avoir abreuvé le sol? Ça veut dire que moi, Dieu, je viendrai vous chercher là où vous êtes. Et après l'exil, là, c'est la reconstruction maintenant. Donc, c'est les prophètes d'abord du retour. Parce qu'il y en avait qui voulaient rester en Babylone. Donc, il fallait les inviter à revenir. Et quand ils sont revenus, il faut reconstruire le tissu social. Parce qu'ils ont trouvé des gens sur place. Il faut pouvoir vivre, apprendre à vivre avec ces gens. Et ceux même, leurs frères qu'ils avaient laissés aussi, ils avaient pris leur terre. Comment faire pour pouvoir vivre ensemble? Donc, non seulement il faut reconstruire le temple de Jérusalem, les murs autour de Jérusalem, les murs autour des villes fortifiées, mais il faut aussi reconstruire le tissu social. Et ils ont adopté aussi d'autres dieux, des dieux canadiens. Il faut aussi tout ça. C'est les prophètes de la reconstruction.
0: Venons-en un peu au Nouveau Testament.
1: Alors, le Nouveau Testament, comme dit son nom, si vous prenez le Nouveau Testament, les livres vraiment qui ont formé le premier canon, fort, c'est les évangiles et les actes des apôtres et puis les livres de Saint Paul. Alors, les évangiles. Évangile, c'est un terme grec qui veut dire évangélium. On retrouve ça en Isaïe 40, en Isaïe 52, verset 7, et en Isaïe 61. C'est-à-dire, Isaïe 40, nous sommes dans. Les gens sont en exil. 52, ils sont dans l'exil. 61, ils sont revenus. Ça veut dire que c'est un terme qui a été emprunté d'un vocabulaire grec qui veut dire évangélium. Et on l'utilisait pour annoncer la naissance d'un prince, ou bien la victoire en temps de guerre sur le camp ennemi. C'est une très bonne nouvelle. Donc, quand il s'agissait de traduire, mais quand il s'est agi de traduire, de rendre la Bible de l'hébreu en grec, en 250 avant Jésus-Christ, sous le roi Ptolémée II, un roi macédonien, un roi grec, alors ils ont utilisé ce terme-là pour dire, aller dire au peuple qui était en exil de revenir, c'est une bonne nouvelle. Donc c'est là qu'ils ont utilisé ce terme-là pour l'introduire pour la première fois dans la Bible. Et quand ils sont revenus, c'est aussi une très bonne nouvelle de savoir vivre avec les autres, d'apprendre que Dieu est maintenant au milieu de son peuple. C'est là qu'on a utilisé ce terme. Mais pourquoi on l'a utilisé pour le Nouveau Testament? Parce qu'il n'y a pas plus bonne nouvelle que l'homme apprenne que l'épée de Nabochodonosor qui pesait sur lui, la mort. La mort, c'est l'épée de Damoclès qui pesait sur tout homme. Tous les hommes ont peur de la mort, que vous soyez riche ou pauvre ou quoi, tout le monde a peur de la mort. Et apprendre que quelqu'un est venu nous délivrer de ce mal et que désormais la mort n'est plus, disons, une hantise et la mort ne met plus fin à la vie et que la mort devient maintenant un passage, une Pâque pour l'homme et qu'il y a une vie heureuse à vivre avec Dieu, c'est une très bonne nouvelle. Et c'est pour cela qu'on a utilisé ce terme-là, Evangelium, et on l'a identifié de façon spécifique aux quatre livres qui parlent de Jésus.
0: Et qu'en est-il des Actes des Apôtres?
1: Alors, les Actes des Apôtres, c'est un livre charnière. Parce que sans les Actes des Apôtres, il n'y aurait pas de lien entre les écrits de Paul et les écrits des Évangiles. Quand tu prends les Actes des Apôtres, tu vois que le début des Actes des Apôtres, et la finale du livre de Luc, tu vois que c'est le même qui a écrit. Parce qu'il a dit que oui, mon premier tome, voilà, mon premier tome, je me suis chargé de faire ceci, de faire cela. Et le deuxième tome, ça va servir à ça. Donc, c'est comme si le temps de, après l'ascension, le temps de l'Église commence. Donc, c'est les Actes des Apôtres qui créent ce lien entre les évangiles et les écrits de Saint Paul. Pourquoi? Parce que les Actes des Apôtres, il parle de Paul, il parle de Pierre aussi, parce que Luc, c'est un disciple de Paul. Non, il parle de Pierre, il parle de Paul. Il croit qu'il y a 28 chapitres. Il en a donné 16 à Paul, son maître. Il en a donné que 12 à Pierre. Donc, c'est le livre charnière qui permet de créer le lien entre les évangiles et les épîtres de Paul. Maintenant, les épîtres de Paul. Les épîtres de Paul, si vous voulez savoir la doctrine de Saint Paul, vous avez deux livres à lire. C'est l'épître aux Galates et l'épître aux Romains. Là, Paul développe sa doctrine. Ce qu'il n'avait pas fini de développer dans le livre des Galates, parce que le livre des Galates a été écrit en hiver 56 et Romains en printemps 56. Donc, ce qu'il n'avait pas fini de développer dans le livre des Galates, il a continué dans le livre des Romains. Et sa doctrine tourne autour de quelques points. On est sauvé pas par les œuvres, on est sauvé par la foi en Jésus-Christ. On est sauvé pas par l'observance des lois, mais on est sauvé par la foi en Jésus-Christ. La gratuité du salut, personne n'achète le salut. La gratuité de Dieu, ça veut dire que Dieu n'est pas à introduire dans une logique du donnant-donnant. L'égalité entre les sexes, c'est-à-dire entre l'homme et la femme. L'égalité entre les hommes. Après, on va voir les retombées de cela. Quand il va faire des recommandations à Philémon, demander d'accueillir comme il accueille lui-même Paul, l'autre.
0: Onésime.
1: Voilà. Donc, voilà, de façon grosso modo un peu, la doctrine de Saint Paul. Donc, quand tu as lu ces deux livres-là, normalement, tu as la pensée de Saint Paul. Et si on avait même la Bible là pour regarder, chercher, pendant que je suis en train de parler, chercher Éphésiens 2 à partir de verset 6, on va lire ça tout de suite. Donc, il y a des livres qui vont adresser à des communautés, comme aux Corinthiens, les deux livres aux Corinthiens, aux Philippiens, aux Éphésiens, aux Colossiens. Mais il y a des livres qui vont adresser à des personnes, comme à Tite, et c'est ce qu'on appelle les écrits, qu'on appelle les catholiques, ou bien des écrits qu'on appelle pastoral, va adresser à Tite, à Timothée, pour lui demander d'organiser l'Église. Donc, la pensée même de Paul sur la gratuité de la foi, sur qu'on appelle la gratuité de Dieu, c'est beaucoup explicité en Éphésiens 2. Alors, vous pouvez lire un peu Éphésiens 2.
0: Et vous qui étiez morts par suite des fautes et des péchés dans lesquels vous avez vécu jadis, selon le cours de ce monde, selon le prince de l'empire de l'air, cet esprit qui poursuit son œuvre en ceux qui résistent, nous tous d'ailleurs, nous fîmes jadis de ceux-là, vivant selon nos convoitises charnelles, servant les caprices de la chair et des pensées coupables, si bien que nous étions par nature voués à la colère tout comme les autres. Mais Dieu qui est riche en miséricorde à cause du grand amour dont il nous a aimés, alors que nous étions morts par suite de nos fautes, nous a fait revivre avec le Christ. C'est par grâce que vous êtes sauvés.
1: Continuez.
0: Avec lui, il nous a ressuscités et fait asseoir aux cieux dans le Christ Jésus.
1: Continue jusqu'à 10.
0: Il a voulu par là démontrer dans les siècles à venir l'extraordinaire richesse de sa grâce par sa bonté pour nous dans le Christ. Car c'est bien par la grâce que vous êtes sauvés, moyennant la foi. Ce salut ne vient pas de vous. Il est un don de Dieu. Il ne vient pas des œuvres, car nul ne doit pouvoir se glorifier. Nous sommes en effet son ouvrage, créé dans le Christ Jésus, en vue des bonnes œuvres que Dieu a préparées d'avance pour que nous les pratiquions.
1: Voilà. Donc ça veut dire que même quand nous pratiquons de bonnes œuvres, ça ne vient pas de nous. C'est parce que Dieu a préparé ça de toute éternité pour nous. C'est quand nous faisons du mal, là, nous ne faisons pas la volonté de Dieu. Ça vient de nous. Mais quand nous faisons du bien, il ne faut pas qu'on puisse s'enorgueillir. Ça vient de Dieu. Maintenant, je vais finir, je vais chuter avec les apocalypses. Alors, comme j'ai eu à le dire, la différence entre l'apocalypse juive et l'apocalypse chrétienne. L'apocalypse juive, les gens sont encore fixés sur l'avenir, sur le futur. Ce n'est pas encore accompli. Dieu n'a pas encore envoyé le Messie. Donc, ils attendent toujours la révélation. La révélation n'est pas encore accomplie. Alors que nous, la révélation est accomplie en Jésus-Christ. Donc, le mystère est déjà là, que nous cherchons maintenant à découvrir davantage. Voilà. Voilà l'Apocalypse chrétienne. Pour nous, c'est déjà accompli en Jésus-Christ, par sa mort et sa résurrection. Et la première victoire, c'est la victoire du ressuscité sur la mort. La deuxième victoire, c'est la victoire de l'Église qui sort des catacombes. Et la dernière victoire, ce sera la parousie, quand le Christ reviendra de façon définitive pour nous prendre. Mais le pas encore est déjà là. Le futur est déjà là, mais il reste maintenant à découvrir. Le mystère est déjà caché, il reste à découvrir. Ce n'est pas dans le futur. Voilà. Donc, je vais chuter par là. Voilà un peu la différence entre l'Apocalypse juive et l'Apocalypse chrétienne.
0: Merci beaucoup, Père Émile Kwayokan, pour cet enseignement très riche, très dense. Si nous avons l'occasion d'y revenir, nous le ferons pour que nous puissions posséder les écrits bibliques et nous conformer à la volonté de Dieu. Merci de nous avoir suivis. Sœur Joséphine Agnès vous salue.

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1: La mise en œuvre de cette fraternité, cette mission, cette synodalité dans les communautés. Je vous invite, chers frères prêtres, à intégrer le thème de façon concrète dans la vie paroissiale, pastorale et sociale.
0: Pour votre salut, il est 11h.
2: La parole est une lampe à mes pieds et une lumière sur mon sentier. Psaume 119, verset 105.
3: Monseigneur Ignace Bessy Dogbo nous propose une catéchèse sur la famille comme lieu d'éducation à la vie, à la miséricorde, à la réconciliation et à la paix.

Excellence, Monseigneur Joseph Spiteri, nonce apostolique. Excellence, chers confrères, archevêques et évêques de Côte d'Ivoire. Révérend Père, Révérende Sœur. Chers frères et sœurs, venus de partout, paix et joie. Magnificat. Il m'a été demandé de vous parler de la famille comme lieu d'éducation à la vie, à la miséricorde, à la réconciliation et à la paix. Cela m'a été demandé, j'obéis et donc je vous parle de ce thème. De tout temps, il a été question d'éducation. Mais, et vous êtes d'accord avec moi, l'éducation des générations actuelles

mœurs. On peut penser aussi à la défaillance des responsables de l'éducation. Parler d'éducation, c'est bien évidemment parler des responsables de cette éducation et de ceux à qui l'éducation est destinée. Ce sujet brûlant ne peut être traité sans parler de la famille. C'est dans la famille que tout homme naît et évolue jusqu'à la mort. C'est dans la famille, donc, qu'il est éduqué. Mais une question se pose à nous. Nos familles sont-elles vraiment capables de jouer leur rôle d'éducatrice? Quand nous regardons la famille aujourd'hui, nous avons l'impression qu'elle est gravement en danger, si elle existe encore. Parfois, on se demande si la famille existe encore. On se demande si la famille n'est pas morte, tellement ses membres sont dispersés. Devant ce spectacle, le petit reste des sages de nos sociétés ressent le besoin de redonner à la famille sa consistance. Ainsi, elle pourra réaliser sa mission. Et l'Église, notre Église, n'est pas étrangère à cette préoccupation. Loin de là. Tout le monde, d'ailleurs, veut que cette Église soit la locomotive qui tire le train. Elle doit enseigner au monde le vrai visage de la famille. Elle doit dire au monde comment Dieu a voulu la famille. Elle doit dire à tous les hommes ce que Dieu attend de la famille depuis le commencement du monde. Ce que l'Église peut dire de la famille n'est pas facile. Parce qu'aujourd'hui, les hommes ne pensent pas comme Dieu. Les hommes veulent faire tout ce qui leur passe par la tête, comme au temps d'Adam et d'Ève. Nous connaissons cette histoire. Les hommes veulent faire comme les habitants de Sodome. Nous pouvons lire cela dans le livre de la Genèse. C'est un peu pour répondre à sa vocation de mère et d'éducatrice, sur qui les hommes comptent, que l'Église s'est mise en synode. Il y a eu une grande réunion autour du pape en 2014 et en 2015, deux sessions d'un synode autour du pape. Et le thème de ces deux sessions était la famille. Ce synode des évêques autour du pape était le bienvenu. Il donne la lumière de la révélation de Dieu sur la famille. Il veut aider les chrétiens et les hommes de bonne volonté à se convertir, à changer leur mauvaise manière de voir la famille et aider la famille à être ce qu'elle est pour bien réaliser sa mission, pour bien éduquer les membres et construire la société comme Dieu veut. L'Église en Côte d'Ivoire ne veut pas rester en dehors de cette marche d'ensemble. Voilà pourquoi, en cette année de la miséricorde qui se situe entre les deux sessions du synode sur la famille, l'Église

en Côte d'Ivoire veut réfléchir sur la famille, lieu d'éducation à la vie, à la miséricorde, à la réconciliation, à la paix. Rappelons-nous, les deux sessions du synode ont été suivies de la publication de l'exhortation qu'on appelle habituellement l'exhortation post-synodale, après le synode. Après cette grande réunion, le pape a donné une exhortation, un encouragement. Et le thème de cet encouragement, de cette exhortation, est l'amour dans la famille. L'amour dans la famille. Dans cette lettre, le pape François consacre un chapitre à l'éducation des enfants. C'est le chapitre 7. Et dans les paragraphes 274 à 279, il parle justement de la vie familiale comme lieu d'éducation. La formulation du thème de notre enseignement montre que l'Église en Côte d'Ivoire et les évêques de Côte d'Ivoire sont en phase avec le Saint-Père. L'Église est communion. Le chapitre 7 et ses paragraphes 274 à 279 nous seront très utiles. Ils seront utiles à notre méditation, à la méditation de notre Église rassemblée. L'Église vit dans un pays confronté à une crise de confiance et à une division profonde. Je traiterai ce thème en deux points. Dans le premier point, je ferai l'état des lieux. Nous allons essayer de regarder la famille telle qu'elle se présente à nous aujourd'hui. La famille dans ses valeurs et dans ses faiblesses. Dans le deuxième point, je traiterai le sujet lui-même en insistant sur la famille comme lieu d'éducation. Nous allons insister sur l'éducation. La famille comme lieu d'éducation. Inutile de vous dire que nous laisserons parler le Saint-Père à travers l'exhortation qu'il vient de donner à toute l'Église et au monde entier, aux hommes de bonne volonté. Quand ta grand-mère a parlé, tu ne vas pas poser la question à ta maman. Alors nous laisserons parler le Saint-Père, le Pape. La famille, lieu d'éducation à la vie, à la miséricorde, à la réconciliation, à la paix. L'état des lieux. Parler de la famille comme lieu d'éducation, c'est parler non seulement d'espace, mais aussi et surtout de responsabilité. Nous rappelons donc ici les responsables de l'éducation. Les responsables de l'éducation. Qui sont les responsables de l'éducation? Nous rappellerons aussi le contenu de l'éducation offerte aux membres de la famille, aux enfants, parfois à l'insu des parents ou avec leur complicité. Nous rappellerons aussi l'éducation imposée, même aux adultes, sans qu'ils ne s'en rendent compte. Car en fait, que nous soyons enfants ou adultes, tous, nous avons besoin de la famille. Et ce, tant que nous sommes sur la terre des vivants. L'éducation, nous le savons, est une œuvre de longue haleine, je dirais même de toute la vie. Le premier petit point, où sont les enfants? Et c'est le pape qui pose ainsi la question.
La première préoccupation qui s'impose à nous se présente en ces termes. Qui éduque nos enfants aujourd'hui? Qui éduque nos enfants aujourd'hui? Une telle question mérite d'être posée. Et le pape François la pose autrement, avec les expressions dont lui seul a le secret. Où sont les enfants? Et c'est au numéro 260. Je n'exagère pas en disant que l'éducation de nos enfants nous échappe. Elle trouve des espaces d'expression ou d'évolution, des espaces nouveaux, insoupçonnés. Ces espaces sont loin de l'ambiance traditionnelle ou habituelle d'éducation. La rue, qui autrefois était un danger compromettant l'éducation des enfants, ne se trouve pas seulement dans la rue. La rue est entrée dans la maison et jusque dans la chambre. Aujourd'hui, les nouvelles technologies de l'information et de la communication et la rue sont alliées, confondues et sont devenues désormais le lieu naturel d'éducation de nos enfants. Et si cela arrive, c'est parce que ces mêmes espaces, la rue et les nouvelles technologies de l'information et de la communication ont perverti ou déformé d'une manière sournoise et imperceptible même les parents, les adultes, sans qu'ils ne se rendent compte. De la télévision au vidéoclub, en passant par l'Internet, et le téléphone portable, que de belles inventions, signe du progrès technologique de l'homme. L'homme est capable de grandes choses. Dieu a mis en lui une intelligence. Il a été créé à l'image de Dieu. Il est capable de grandes choses et il invente de belles choses qui sont signes du progrès de l'homme. Mais que de lieux cachés de destruction morale de l'homme qui n'arrive pas toujours à maîtriser ce que lui-même invente. Face à la puissance de ses moyens, les parents, qui eux-mêmes s'extasiaient d'admiration, buvant comme du petit lait tout ce qui y est servi, ont fini par démissionner, par jeter l'éponge, non seulement par incapacité, mais aussi malheureusement par adhésion totale, sans discernement. Qui éduque nos enfants? Où sont nos enfants? Le pape s'interroge avec les familles sur, et je cite, ceux qui rentrent dans leur chambre, à travers les écrans. À travers les écrans, il y a des gens qui entrent dans les chambres de nos enfants et qui peuvent provoquer ce que le pape appelle une invasion nuisible. Et le pape a raison. Au premier temps de la télévision, quand la télévision est apparue dans notre monde, un prêtre disait, quand la télévision entre dans une maison, la prière sort par la fenêtre. Vous comprenez ce qu'il veut dire. Quand dans certaines familles, la télévision remplace, je pourrais dire, le tabernacle, la télévision devient comme le tabernacle. Et il n'est pas rare de voir des familles assises
des heures et des heures devant la télévision. Des enquêtes avaient même montré que dans certains pays, les enfants passaient plus de temps devant la télévision qu'à l'école. Quand la télévision entre dans une maison, la prière sort par la fenêtre. Le pape a donc raison de dire que ces moyens précieux peuvent provoquer une invasion nuisible en entrant dans la chambre de nos enfants. Les risques certains que représentent les moyens de communication sont relevés par le pape en ces termes. Et je cite, « Nous savons que parfois ces moyens éloignent au lieu de rapprocher, comme lorsqu'à l'heure du repas, chacun est rivé à son téléphone cellulaire ou quand l'un des conjoints dort en attendant l'autre qui passe des heures à jouer avec un dispositif électronique. » Il poursuit, « De toute manière, on ne peut ignorer les risques des nouvelles formes de communication pour les enfants et pour les adolescents. Et j'ajouterais même pour les adultes, les parents, qu'elles convertissent parfois en aboulique des personnes déconnectées du monde réel, des gens qui se créent un monde artificiel dans lequel ils évoluent, oubliant le monde concret, réel. Et le pape pense que ces technologies exposent facilement à la manipulation de ceux qui cherchent à entrer dans leur intimité pour des intérêts égoïstes. Où sont nos enfants ? Peut faire allusion aussi à nos centres d'éducation, aux supposés éducateurs de nos enfants qui de plus en plus sont de la même génération que les enfants que nous leur confions. Comment un jeune qui lui-même, malgré sa science, fait une crise d'adolescence prolongée, peut-il éduquer, former d'autres adolescents à des valeurs qu'il n'accepte pas, qu'il n'arrive pas à assimiler? N'est-ce pas plutôt jeter nos enfants dans la gueule du lion pour qu'il les broie à pleines dents? Quand des éducateurs s'asseyent dans les mêmes bars avec des élèves ou étudiants pour boire, fumer, que voulez-vous qu'ils leur apportent en matière de savoir-vivre et de morale? Dès lors, l'on peut se demander si les parents existent encore et où sont-ils? Où sont nos parents? Parents, la question vous est posée, où êtes-vous? Et c'est le pape qui pose cette question. Comme il a posé aux enfants, où sont nos parents? Alors nous allons nous mettre debout pour chanter avec le cœur avant de poursuivre

0: Où sont les parents? Dans la famille, il y a papa, maman et enfant. Chaque membre a un rôle particulier dans l'éducation des autres, sans que soit niée l'importance de la communion au service de tous. La figure du papa est celle de l'autorité. Celle de la maman incarne la tendresse. Les enfants, quant à eux, sont les modèles de la confiance et de l'abandon providentiel. Cependant, on ne peut pas opposer ces différents membres de la famille. Ces membres doivent être unis dans la mission d'éducation. L'autorité du papa est nécessaire dans la famille. Elle donne les règles qui organisent la vie individuelle, familiale et sociale. La force du père qui lui donne une telle autorité sur la famille doit être mesurée pour échapper à la loi de la dictature. Elle doit être comprise dans le sens du service, de la protection de la famille pour être efficace. Et cela n'enlève rien à l'importance de la sanction nécessaire dans l'éducation des membres de la famille, particulièrement des enfants, des adolescents. Le pape en parle en ces termes, il parle de la sanction. De même, dit le pape, il est indispensable de sensibiliser l'enfant ou l'adolescent afin qu'il se rende compte que les mauvaises actions ont des conséquences. Certaines sanctions pour des comportements antisociaux, agressifs, peuvent atteindre en partie cet objectif. La correction est une stimulation lorsqu'elle valorise et reconnaît aussi les efforts et que l'enfant découvre que ses parents gardent une confiance patiente. Un enfant puni avec amour, sans qu'il ait pris en compte, perçoit qu'il est quelqu'un, réalise que ses parents reconnaissent ses possibilités. L'autorité du père appelle la tendresse de la mère, non pas pour réduire à néant la communication des règles nécessaires à la croissance de l'enfant, mais pour baigner tout cela dans la tendresse de l'amour maternel. C'est elle qui, depuis le sein maternel jusqu'à l'âge adulte, en passant par la période où l'enfant tête, parle à son cœur et aide l'enfant à assimiler par le cœur les règles extérieures, les commandements. Sa tendresse ne doit aucunement écarter la fermeté qui rejoint l'autorité du Père quand cela est nécessaire. En tout état de cause, elle doit être en communion parfaite avec le Père pour réussir cette mission délicate d'éducation par la parole, mais surtout par les actes, car les enfants, comme tous les hommes aujourd'hui, ont plus besoin de témoins que de maîtres, parce que l'éducation se fait mieux par l'exemple que par la parole. Dès lors, les parents doivent intégrer l'imitation comme un moyen incontournable dans l'éducation. Les enfants font ce qu'ils voient faire aux adultes. Si les adultes aiment, animent et alimentent les conflits, les enfants le feront aussi. Si au contraire, ils entretiennent la paix, les enfants aussi aimeront la paix. Si les parents sont souriants, les enfants aussi le seront. Sinon, ils auront le visage fermé et peut-être le cœur aussi. L'éducation par l'imitation est inévitable. L'imitation fait appel aux yeux, au cœur, à la mémoire. On ne peut imiter que ce que l'on voit. Donc il faut que les parents, papa et maman, soient ensemble dans la même maison pour donner le bon exemple aux parents. Si le papa est à mille diables de la maman parce que les deux ne s'entendent pas, il est bien difficile d'éduquer l'enfant en lui présentant des modèles à imiter. Il faut donc que les parents, papa et maman, soient ensemble dans la même maison pour donner le bon exemple aux enfants. C'est en regardant les deux parents que les enfants apprendront la différence sexuelle et éviteront le piège de l'homosexualité qu'on veut présenter au monde comme une valeur. Présent à leurs enfants, les parents leur éviteront ces travers du temps de Sodome. Ils pourront, en entrant dans leur chambre secrète, dans la chambre secrète des enfants, grâce à la confiance, les aider à discerner les moyens qui s'offrent à eux pour leur éducation. Je voudrais aller à la finalité de l'éducation comme communication des valeurs, éducation à la miséricorde, à la vie, à la réconciliation et à la paix. L'éducation à la miséricorde et à la réconciliation. La famille est le lieu où l'on apprend à vivre en société, en s'ouvrant aux autres, aux frères et aux sœurs, incarnant ainsi la miséricorde, le pardon et la réconciliation. C'est là que l'on apprend à dire, selon les termes du pape, s'il te plaît, pardon, merci. C'est dans une famille bien constituée et non disloquée que l'on s'entraîne à vivre la miséricorde, le pardon, la réconciliation, en réglant les petits conflits. À propos de la miséricorde, il est bon de retenir ceci de la part d'un enfant qui répondait à la question qu'on lui posait: qu'est-ce que la miséricorde? La miséricorde, disait-il, c'est la corde que l'on prend pour tirer quelqu'un de la misère. C'est dans la famille, et il a raison, c'est dans la famille où la prière cimente les relations que l'on comprend le vrai sens des passages suivants. C'est la miséricorde que je veux et non les sacrifices. Ou encore, si tu présentes ton offrande à l'autel et que là, tu te souviens que ton frère a quelque chose contre toi, laisse là ton offrande devant l'autel. Va d'abord te réconcilier avec ton frère, puis reviens présenter ton offrande. Matthieu chapitre 5, 23. Ces passages montrent à quel point Dieu tient à la miséricorde, au pardon, à la réconciliation et dévoile l'importance, la signification et la caractéristique essentielle de la réconciliation. La réconciliation concerne deux personnes qui ont quelque chose l'un contre l'autre. Si là tu te rappelles que ton frère a quelque chose contre toi, la réconciliation tente de rétablir, j'allais dire la conciliation, permettez-moi l'expression, de rétablir les liens rompus entre les deux. La réconciliation organise les retrouvailles entre les deux personnes en conflit. Voilà pourquoi, souvent, elle s'achève par une poignée de main ou le partage d'un repas ensemble, ou la dégustation du sel ensemble, ou par n'importe quel autre signe qui marque le rétablissement des liens rompus par un conflit. La réconciliation rapproche les belligérants. L'éducation à la miséricorde et à la réconciliation est fondamentale pour notre pays, où la réconciliation semble sur les lèvres, mais pas dans les yeux, pas dans les mains, ni les pieds, encore moins dans les cœurs. Dans notre pays, où l'on semble tordre le cou à la réconciliation, où la réconciliation est défigurée, mise au service de la politique et des intérêts partisans, la réconciliation semble orientée, organisée selon des calculs d'intérêts partisans et politiques. Or, selon Benoît XVI, dans l'exhortation post-synodale, l'engagement de l'Afrique au service de la réconciliation et de la paix, le pape dit ceci: la réconciliation est pré-politique. C'est-à-dire que la réconciliation vient avant la politique. Elle précède la politique. Elle oriente la politique en vue de l'organisation des retrouvailles, sans chercher d'abord à en tirer un quelconque profit individuel ou collectif. La réconciliation soumet la politique et la met au service de l'objectif visé, à savoir les retrouvailles pour fumer le calumet de la paix. Concrètement, cela signifierait que dans notre pays, tous ceux qui ont pris part au conflit qu'a connu le pays et dont les origines remontent très loin, que tous s'asseyent autour d'une même table, la table de la réconciliation installée au milieu de la maison familiale ivoire, la table de la vérité, la table de la parole franche et sincère, sans hypocrisie, imitant l'arbre à palabres des temps de la sagesse de nos anciens. Autrement, comment voulez-vous parler de réconciliation entre personnes ayant pris part au conflit et qui se trouvent à mille lieues les uns des autres, certains enfermés dans des cellules, d'autres en liberté? La vérité des sens, des significations, voudrait qu'on parle dans ce cas de tout sauf de réconciliation. Il est temps que l'on aille à la réconciliation en laissant devant l'autel nos offrandes pour aller chercher le frère avec qui nous nous sommes brouillés, nous réconcilier avec lui avant de revenir présenter nos offrandes. Voilà ce qu'exige la vérité du mot réconciliation. Par voie de conséquence, la réconciliation naturellement exige la libération des prisonniers dans le cadre du conflit advenu dans le pays. Surtout que de ce point de vue, personne ne peut se dire innocent. Dans un tel contexte, la réconciliation, si elle se veut sincère, exige la libération de ceux qui sont poursuivis, quel qu'en soit leur bord. Pour se réconcilier, il faut être libre. Pour être libre, il faut avoir la faculté d'aller et venir sans être inquiété. C'est à une telle réconciliation que les membres de nos familles doivent être éduqués conformément à la volonté de Dieu. Ainsi adviendra la paix, une paix définitive pour notre pays. En définitive, la famille éduque à la paix. L'éducation à la vie, à la miséricorde, à la réconciliation n'a pour point d'aboutissement qu'une paix visible dans la quiétude, d'une vie paisible dans la quiétude, dans l'harmonie, la concorde et le bonheur. La famille est responsable de la paix. C'est elle qui la construit et la fortifie patiemment, de la prime enfance jusqu'à la fin de la vie. C'est elle qui prépare le développement dont les fruits seront partagés entre tous, parce qu'elle aura préparé ses membres par la parole et les actes à aimer la paix par la miséricorde, le pardon, la réconciliation. Le respect et l'accueil de la vie, la miséricorde, la réconciliation et la paix ne vont pas de soi. Ils ont besoin d'être cultivés. Ils sont d'ordre culturel. Il faut donc oser jeter la semence en terre par une éducation organisée, assidue, à laquelle tous les membres de la famille prennent part. Jeter en terre, la semence doit germer. Pour cela, la foi qui se traduit dans l'amour a besoin du soutien, de la prière. Voilà pourquoi j'ose terminer par la prière du Saint-Père à la Sainte Famille. Jésus, Marie et Joseph, en vous, nous contemplons la splendeur de l'amour vrai. En toute confiance, nous nous adressons à vous. Sainte Famille de Nazareth, fais aussi de nos familles un lieu de communion et un cénacle de prière, d'authentiques écoles de l'Évangile et de petites églises domestiques. Sainte Famille de Nazareth, que plus jamais il n'y ait dans les familles des scènes de violence, d'isolement et de division. Que celui qui a été blessé ou scandalisé soit bientôt consolé et guéri. Sainte Famille de Nazareth, fais prendre conscience à tous du caractère sacré et inviolable de la famille, de la beauté du projet de Dieu. Jésus, Marie et Joseph, écoutez et exaucez notre prière. Amen.
1: Monseigneur Ignace Bessy Dogbo vient de nous proposer une catéchèse sur la famille comme un lieu d'éducation à la vie, à la miséricorde, à la réconciliation et à la paix. Merci de nous avoir suivis. Que le Seigneur nous bénisse.

0: Du livre d'Isaïe. À qui donc pourriez-vous me comparer? Qui pourrait être mon égal? Dit le Dieu saint. Levez les yeux et regardez. Qui a créé tout cela? Celui qui déploie toute l'armée des étoiles et les appelle chacune par son nom. Si grande est sa force et telle est sa puissance qu'il n'en manque pas une. Pourquoi parles-tu ainsi, Jacob? Israël, pourquoi affirmes-tu « Mon chemin est caché à mon Dieu, le Seigneur néglige mon bon droit. » Tu ne le sais donc pas, tu ne l'as pas appris. Le Seigneur est le Dieu éternel. C'est lui qui crée la terre entière. Il ne faiblit pas, il ne se lasse pas. Son intelligence est insondable. Il rend des forces à l'homme épuisé. Il développe la vigueur de celui qui est faible. Les jeunes gens se fatiguent, se lassent, et les athlètes s'effondrent. Mais ceux qui mettent leur espérance dans le Seigneur trouvent des forces nouvelles. Ils prennent leur essor comme des aigles. Ils courent sans se lasser, ils avancent sans se fatiguer.
1: Donne-nous, Seigneur, de reconnaître dans chaque merveille de ta création un signe de ta bonté pour nous. Accorde-nous de savoir mesurer nos activités et d'aimer nous recueillir en ta présence.
2: Kyrie eleison.
1: Réconforte tous ceux qui sont accablés aujourd'hui par des intempéries, des conflits ou le découragement.
2: Kyrie
1: Prions le Seigneur. Seigneur, répands ta lumière dans nos esprits pour que nous soyons toujours fidèles à te servir, puisque c'est toi qui nous as créés dans ta sagesse et qui nous dirige avec amour par Jésus le Christ, notre Seigneur.
2: Amen.

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0: Pour votre salut, il est 12h.
2: L'ange du Seigneur porte l'annonce à Marie. Je vous salue Marie, pleine de grâce. Le Seigneur est avec vous. Vous êtes bénie entre toutes les femmes. Et Jésus, le fruit de vos entrailles, est béni.
3: Sainte Marie, Mère de Dieu, priez pour nous pauvres pécheurs, maintenant et à l'heure de notre mort. Amen.
2: Voici la servante du Seigneur.
3: Qu'il me soit fait selon ta parole.
2: Je vous salue Marie, pleine de grâce. Le Seigneur est avec vous. Vous êtes bénie entre toutes les femmes. Et Jésus, le fruit de vos entrailles, est béni.
3: Sainte Marie, Mère de Dieu, priez pour nous, pauvres pécheurs, maintenant et à l'heure de notre mort. Amen.
2: Et le Verbe s'est fait chair.
3: Et il a habité parmi nous.
2: Je vous salue, Marie, pleine de grâce. Le Seigneur est avec vous. Vous êtes bénie entre toutes les femmes. Et Jésus, le fruit de vos entrailles, est béni.
3: Sainte Marie, Mère de Dieu, priez pour nous, pauvres pécheurs, maintenant et à l'heure de notre mort. Amen.
2: Priez pour nous, Sainte Mère de Dieu,
3: afin que nous soyons rendus dignes des promesses du Christ.
2: Que ta grâce, Seigneur, se répande dans nos cœurs. Par le message de l'ange, tu nous as fait connaître l'incarnation de ton Fils bien-aimé. Conduis-nous par sa passion et par sa croix jusqu'à la gloire de la résurrection. Par le Christ notre Seigneur.
3: Amen.

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3: Le pape dans les environs de Barcelone ce mercredi matin. Son premier rendez-vous l'a mené dans un centre pénitentiaire. Rappelez-vous que les erreurs de la vie ne déterminent pas l'identité d'une personne, a-t-il lancé un groupe de détenus, mettant la dignité humaine au cœur de son discours. Nous reviendrons sur cet événement avec notre envoyé spécial en Catalogne. Autre temps fort de cette journée, la récitation du rosaire au sanctuaire marial de Montserrat, qui vient de s'achever. C'est ici que la sainte patronne de la Catalogne, y est vénérée depuis des siècles. Et puis en fin d'après-midi, le souverain pontife est attendu dans la célèbre Sagrada Familia de Barcelone pour y célébrer la messe. Un événement sous le regard du père de cette basilique, symbole de la ville, l'architecte Antoni Gaudi. Et puis enfin, dans le reste de l'actualité internationale, nous reviendrons sur cette guerre de l'eau qui oppose depuis longtemps l'Inde et le Pakistan.
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3: Bonjour, deuxième journée du pape en terre catalane ce mercredi. Un premier rendez-vous à une quarantaine de kilomètres de Barcelone. Léon XIV s'est rendu ce matin dans la ville de Sant Esteve Sersovires pour y visiter un centre pénitentiaire, le centre pénitentiaire Brillance 1. On retrouve tout de suite notre envoyé spécial en Catalogne, Augustine Asta. Bonjour Augustine.
5: Bonjour Olivier Bonnel, bonjour à tous.
3: Alors vous avez suivi cette rencontre de Léon XIV avec ses détenus. Une rencontre simple, brève, mais très dense humainement, au cours de laquelle le souverain pontife a ainsi sur une dimension en particulier, la dignité humaine.
5: Oui Olivier, tout être humain est digne du simple fait d'avoir été voulu, créé et aimé par Dieu. Léon XIV a cité sa première encyclique Magnifica Humanitas pour adresser un message d'espérance et de réconfort aux détenus, remerciant chaleureusement les personnes présentes pour leur accueil. Le souverain pontife a salué la persévérance des détenus ainsi que l'engagement des aumôniers et des bénévoles qui accompagnent les personnes incarcérées au quotidien. Aucune situation aussi difficile soit-elle ne peut priver une personne du regard bienveillant et miséricordieux du Seigneur, a affirmé ensuite le pape. S'adressant directement aux détenus, il a reconnu la souffrance liée à l'éloignement des proches et aux épreuves de l'incarcération. Face donc au découragement ou au sentiment d'infériorité, le Saint-Père les a invités à lever les yeux vers Dieu et à reconnaître les signes de sa proximité à travers celles et ceux qui les accompagne. Les erreurs du passé, a-t-il affirmé, ne définissent pas l'identité d'une personne ni son avenir. En faisant confiance à la

0: grâce de Dieu, chacun peut trouver un chemin de conversion, de réconciliation et de pardon. Le Saint-Père a ainsi encouragé les détenus à continuer de rêver le rêve de Dieu, rappelant que Dieu aime chacun tel qu'il est, tout en l'appelant à devenir meilleur.
1: Augustine Astin, envoyé spécial en Catalogne, l'aumônier de cette prison de Briance 1 est le père Jesús Belgaudo. Il est membre de l'ordre des pères Mercédaires, une communauté fondée au XIIIe siècle à Barcelone, et revient sur le besoin de miséricorde de la part de ses détenus et l'importance de la visite du Saint-Père pour ses prisonniers.
2: La prison de Briance 1 est une prison préventive, c'est-à-dire que les personnes qui s'y trouvent attendent leur procès. C'est un centre où règne davantage l'incertitude et l'anxiété, car celui qui s'y trouve ne sait pas encore s'il va être condamné ni à quelle peine, ce qui le plonge dans un état d'attente totale et de grande souffrance. Les personnes incarcérées ont généralement eu un parcours personnel compliqué qui les a profondément marquées, des familles brisées, une extrême pauvreté, un manque d'éducation. Elles vivent dans des environnements violents. Elles ont déjà traversé un processus de destruction personnelle et de grande souffrance. Le pape nous montre que c'est le chemin de l'Église qui est le chemin de la miséricorde. Léon XIV est capable de les voir, eux qui sont délaissés pour compte. Il est capable de regarder les marginaux et il se met en route pour aller à leur rencontre. Il prend le temps de les rencontrer. Il nous rappelle que l'Église doit suivre le chemin de la miséricorde, le chemin du pardon, le chemin de la rencontre avec le frère, en particulier avec celui qui souffre.
1: L'aumônier de la prison visité ce matin par Léon XIV au micro de Cécilia Moutoual, notre consoeur du programme espagnol de Radio Vatican. Après cette visite, le pape a pris le chemin du sanctuaire marial de Notre-Dame de Montserrat pour y présider la prière du rosaire, un sanctuaire niché à 720 mètres d'altitude dans un écrin de verdure. C'est là qu'on y vénère la Vierge de Montserrat, la sainte patronne de la Catalogne, un lieu où ne se comptent plus les pèlerins venus depuis des siècles s'en remettre à la Vierge Moreneta, dont l'image fut retrouvée dans une grotte par des enfants en 880. Seul et en silence, le pape a prié dans la chapelle du Très-Saint-Sacrement avant de rejoindre les fidèles réunis dans la basilique du sanctuaire. Après quelques mots d'accueil de la part du père abbé Léon XIV, plusieurs évêques, les prêtres, les religieux et l'assemblée des fidèles ont récité le chapelet avant que le pape ne vienne de prendre la parole, Marie Duhamel.
3: Oui, au pied de la Moroneta, en plein de confiance en son intercession, le pape s'est dit heureux de pouvoir confier son service pétrinien à la Mère de Dieu de Montserrat, elle qui a vu tant de fidèles venus avant lui pour lui confier leur joie, leur peine. La Moroneta à qui le pape François a remis une rose d'or en 2023. Devant la mère s'éveillent les sentiments les plus nobles, suscitant de profondes conversions, comme celle, rappelle Léon XIV, de saint Ignace de Loyola, qui à ses pieds abandonna ses armes de chevalier. Et tel est l'appel lancé par le pape ce midi, déposer à notre tour les armures qui ont peu à peu endurci notre cœur, les critiques qui humilient, la condamnation qui détruit, l'agressivité qui divise, une violence cachée, il le sait, signe de blessure, de peur ou de souffrance. Mais le message de Jésus est clair, rappelle le pape, aimez-vous les uns les autres. Jésus montre le chemin de la miséricorde, de la réconciliation, de la vérité, de la douceur. Sa mère, lance Léon XIV, nous demande ici de le suivre, c'est-à-dire de se transformer selon sa volonté. Elle nous invite à acquérir un cœur réconcilié avec le critère de l'Évangile. Levons nos yeux vers Marie, demande le pape, supplions-la de nous aider à nous revêtir uniquement des armes de Dieu pour renoncer aux paroles blessantes, aux jugements hâtifs, aux médisances, calomnies, afin de cultiver l'amour dans nos lieux de vie pour que la haine cède la place à l'espérance et à la paix.
1: Marie Duhamel, et cet après-midi à 16h30, le Saint-Père est attendu dans l'église Saint-Augustin de Barcelone pour y rencontrer le monde des associations caritatives. Et puis en fin d'après-midi, à partir de 18h30, Léon XIV se rendra dans la Sagrada Familia, la basilique symbole de Barcelone, où il sera accueilli par le roi d'Espagne, Felipe VI. Le pape y célébrera la messe, bénira la tour de Jésus-Christ récemment achevée. Un événement bien sûr sous le regard de l'architecte Antoni Gaudi, déclaré vénérable l'an dernier par le pape François. Tout cela sera à suivre bien sûr en direct, commenté en français sur Vatican News et notre page Facebook. Dans l'actualité internationale, les négociations entre les États-Unis et l'Iran seraient-elles rompues après des semaines de tractations pour trouver un accord de paix dans la région? C'est en tout cas ce que laisse entendre la diplomatie iranienne, estimant examiner la poursuite des négociations avec Washington à la lumière des bombardements américains hier. Quelques 20 000 personnes n'ont plus accès à l'eau potable. À Sirik, c'est une ville portuaire du sud de l'Iran, après des bombardements américains sur deux réservoirs. C'est ce qu'a indiqué ce mercredi matin la télévision d'État iranienne. L'eau, qui est aussi un enjeu majeur du d'une guerre entre l'Inde et le Pakistan. Depuis un an, New Delhi menace de couper le flux des rivières qui coulent vers son voisin. Le pays accuse Islamabad de soutenir des groupes djihadistes actifs en Inde et cherche maintenant à utiliser l'or bleu pour faire pression sur son rival. Ce mercredi, l'Inde a confirmé vouloir entraver l'accès de l'eau à son voisin. Les précisions à New Delhi d'Emmanuel Derville.
4: Voilà plus d'un an que l'attentat de Pahalgam au Cachemire indien a eu lieu. New Delhi accuse le Pakistan d'avoir orchestré cette attaque qui a fait 26 morts via des groupes djihadistes basés sur son territoire. L'Inde avait lancé des bombardements en représailles en mai dernier, mais elle n'a jamais réussi à persuader le Pakistan de démanteler ses organisations terroristes. Alors pour faire monter la pression, elle menace de couper les rivières qui irriguent son voisin. Le ministre indien de l'eau a réitéré cet objectif mardi avec la construction prochaine de bassins et de barrages. Ces travaux vont prendre plusieurs années et inquiètent les autorités pakistanaises. Islamabad a d'ores et déjà prévenu qu'elle considérait toute manipulation des cours d'eau comme un acte de guerre. La doctrine nucléaire pakistanaise ne prévoit pas de recours à l'arme atomique dans cette situation, mais l'armée pourrait procéder à des incursions en territoire indien, notamment des bombardements qui provoqueraient une escalade. New Delhi, Emmanuel Derville, Radio Vatican.
1: Et l'escalade entre le Pakistan et un autre voisin, l'Afghanistan, est bien réelle. Le Pakistan a repris en effet ses bombardements aujourd'hui sur l'Afghanistan voisin. Ce sont les plus meurtriers depuis plusieurs semaines. Islamabad qui évoque 26 morts dans des frappes dirigées contre le mouvement des talibans pakistanais. Et puis le président Recep Tayyip Erdogan, le président turc, met en garde contre toute menace visant la République turque de Chypre-Nord après la signature lundi dernier d'un accord entre la France et Chypre qui encadre la présence de troupes françaises sur le territoire chypriote. Et je veux qu'il soit bien clair que notre réponse sera très nette et très ferme si l'on porte atteinte aux droits de la Turquie et des chypriotes turcs en Méditerranée orientale, a dit le chef d'État turc. Fin de citation. Ainsi s'achève ce journal. Merci pour votre fidélité. Ce soir à 18h, vous retrouverez Xavier Sartre pour continuer de vous faire suivre et faire vivre ce voyage apostolique du pape en Espagne. Je vous souhaite quant à moi une excellente après-midi.
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0: Pour votre salut, il est 13h.
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4: Amis auditeurs, bienvenue à l'écoute de ce programme qui sera essentiellement consacré à la chronique du voyage apostolique du pape en Espagne. En quittant Madrid pour Barcelone mardi 9 juin, Léon XIV a entamé la deuxième phase de son voyage apostolique dans un triple contexte pastoral, culturel et mémoriel. À son arrivée, le Saint-Père s'est rendu directement au cœur du quartier gothique pour ce premier rendez-vous ecclésial catalan, la prière du milieu du jour en la cathédrale de la Sainte-Croix et Sainte-Eulalie, les détails dans quelques instants. L'actualité politique et sociale sur le continent africain concerne le Sénégal, le Kenya et le Mali, entre autres. Nous bouclerons cette émission avec la rubrique sur les prises de position des évêques et la vie des chrétiens dans le monde.
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4: Bienvenue encore une fois à l'écoute de ce programme que nous commençons avec la chronique du voyage apostolique du pape.

0: Président à son arrivée à Barcelone, l'office du milieu du jour dans la cathédrale Sainte-Croix et Sainte-Eulalie, le successeur de Pierre a encouragé la communauté chrétienne catholique à renouveler d'un commun accord leur résolution de marcher ensemble, fidèles et pasteurs, sur les traces du Christ vers la plénitude de la vie. Il est important pour chacun de nous que rien ne détruise l'unité dans laquelle Dieu nous a constitués, a déclaré le pape, le compte-rendu de notre envoyé spécial à Barcelone, Augustine Asta.
1: La prière de l'heure du milieu du jour a ouvert la deuxième étape du séjour de Léon XIV en Espagne. Devant les fidèles, les évêques, les religieux et de nombreux jeunes rassemblés, le pape a rappelé dans sa toute première homélie à Barcelone que l'Église est à la fois une épouse aimée par Dieu et un seul corps formé par tous les baptisés. L'Église, a-t-il ajouté, est le fruit d'un acte d'amour qui la précède et qui vient de Dieu. Le Saint-Père a également mis en valeur la richesse spirituelle de la

0: écouter cet extrait de l'homélie de Léon XIV.
1: Barcelona is nominada Cap y Casal de Catalunya.
2: Barcelone est appelée Cap y Casal de Catalunya. Cela confère à cette communauté, à vous tous, Barcelonais et Catalans, une vocation et une responsabilité particulière de devenir, avec l'aide de Dieu, des bâtisseurs d'unité.
1: Amb l'ajuda de Déu, en constructors d'unitat. En un mundo desgarrado por guerras y divisiones.
2: Dans un monde déchiré par les guerres et les divisions, dans une société de plus en plus fragmentée et individualiste, nous voulons être des martyrs, c'est-à-dire des témoins et des prophètes d'unité, d'accueil, de concorde et de paix, même au prix de sacrifices et de renoncements.
0: Enfin, prenant pour exemple sainte Eulalie et les martyrs chrétiens, il a invité chacun à devenir un témoin de l'unité, de l'accueil, de la concorde et de la paix, même au prix de sacrifices personnels.
3: Avant de s'envoler pour Barcelone mardi 9 juin, le pape Léon a conclu son étape madrilène par une rencontre chaleureuse avec les volontaires. Lors de cette rencontre avec les bénévoles qui se sont consacrés à la préparation et au bon déroulement de la visite apostolique dans la capitale espagnole, le Saint-Père a livré une réflexion aussi simple que profonde sur le levain de la gratuité que les chrétiens sont appelés à apporter au monde. Le pape estime que la gratuité est un trait typique de la cité de Dieu. Fabrice Baguendekere.
4: C'est une foule tout aussi immense que les rassemblements observés durant ces trois jours que le pape a rencontré, des milliers de volontaires dont la réponse à l'appel de l'Église espagnole a été enthousiaste dès le départ, dépassant en quelques jours les chiffres requis, couvrant ainsi largement les besoins exprimés. Le pape leur a tout d'abord exprimé ses gratitudes. Vous méritez un merci tout particulier car vous avez offert votre présence et votre service et vous l'avez fait par amour pour le Seigneur, pour l'Église et pour le pape. Merci de tout cœur à dit Léon XIV. Poursuivant son adresse, le pape a alors élaboré cette réflexion aussi simple que profonde qu'il a résumée en ces termes. Les chrétiens sont appelés à apporter au monde le levain de la gratuité.
1: En un mundo continuamente influenciado.
4: Dans un monde continuellement influencé par la logique de l'intérêt et du profit, où le terme croissance se réduit à la dimension économique et financière, le pape estime qu'il soit nécessaire de penser et de vivre selon la logique de la croissance humaine intégrale, qui, selon le souverain pontife, est la plus vraie.
3: Signalons que la journée de mardi, la première journée du pape à Barcelone, la cinquième de son quatrième voyage apostolique en Espagne, se clôture par une veillée de prière au stade olympique Luis Companys. Un grand rassemblement spirituel et symbolique, conçu comme le premier grand contact populaire de Léon XIV avec les fidèles catalans, cette veillée s'articule autour de plusieurs dynamiques clés, notamment un appel universel à la paix et à l'espérance, s'inscrivant dans la continuité de récents messages du pape centrés sur la fraternité face aux crises mondiales actuelles. Revenons à la journée de lundi 8 juin du pape à Madrid pour parler de la grande assemblée qu'il a accueillie au stade Santiago Bernabéu, un moment historique qui a réuni plus de 80 000 fidèles de la communauté diocésaine. Cet événement constituait le point d'orgue à travers le discours du souverain pontife à la capitale espagnole. Les détails avec Alexandra Sirgan, notre envoyée spéciale à Madrid.
5: Hoy la Iglesia de Madrid ha hecho un golazo para siempre.
6: Aujourd'hui, l'Église de Madrid a marqué un but incroyable pour toujours. C'est avec cette métaphore sportive que le pape Léon XIV a débuté son discours adressé à la communauté diocésaine de la capitale espagnole. 80 000 fidèles survoltés l'ont accueilli dans ce stade mythique avec la même ferveur que des supporters de foot. Une ferveur qui s'est exprimée en chanson. Et justement, Léon XIV a souligné dans son discours le besoin de chanter dans la vie en communauté. Car chanter est l'expression de la joie, une joie contagieuse que le pape exhorte à partager avec tous.
7: Nada os turbe, nada os espante. Juntos, como iglesia.

0: Que rien ne vous trouble, que rien ne vous effraie, ensemble, en tant qu'Église diocésaine, vous pouvez offrir le témoignage évangélique qui libère les meilleures forces d'une humanité bombardée d'images et de mots, mais affamée de justice et assoiffée de vérité. Léon XIV a enfin encouragé la communauté madrilène à prendre soin de sa ville, de ses espaces paroissiaux et diocésains, où la culture se transforme en vie et les liens en fraternité.
1: La visite du pape à Barcelone suscite une forte attente, notamment parmi les jeunes catholiques. En mission pastorale en Catalogne, le père camerounais Paulin Némé livre, dans cet entretien, son regard sur la jeunesse espagnole. Pour lui, malgré les discours alarmistes sur le recul de la religion, la foi demeure une réalité vivante en Espagne. On l'écoute.
2: L'Espagne, historiquement, c'est un pays de la foi, comme on peut le dire. Alors, il y a eu un déclic ces derniers temps au niveau de la foi. Malgré les différents problèmes de sécularisation, on ne peut pas dire qu'il n'y a pas la foi. La foi existe toujours entre les jeunes. Peut-être ce n'est pas une foi qui chante dans les télévisions et d'autres radios, mais c'est une foi, comme on peut dire, tranquille, silencieuse, qui se vit à différents niveaux. Par exemple, les jeunes qui viennent à la paroisse, qui viennent partager leur intérieur et dans d'autres mouvements, l'adoration nocturne. Alors, tu vas là-bas, tu trouves qu'il y a un groupe de jeunes, justement, qui passent la nuit. Vous pouvez partir à Montserrat, qui est réellement le lieu de la Vierge Marie, et voir tant de jeunes qui viennent visiter, qui allument des bougies, qui font telle ou telle chose. Effectivement, il y a une foi silencieuse des jeunes qui se posent des questions sur le sens de leur vie. Mais également, ces jeunes qui ont la foi en Dieu, mais parfois qui sont confrontés à certaines interrogations des adultes. Hein. Donc, toutes ces questions font que parfois, certains jeunes ont perdu la crédibilité en l'Église, mais pas en Dieu. Dans le silence, les jeunes croient en Dieu.
3: Quels sont les défis globalement auxquels les jeunes espagnols sont confrontés actuellement?
2: Premièrement, la sécularisation qui va d'une façon montante, hein, à différents niveaux, hein, institutionnels, mais également la solitude. Hein. C'est vrai que c'est un monde connecté, mais les jeunes vivent beaucoup la solitude. Hein. Ils sont obligés de résoudre leurs problèmes, leurs interrogations, leurs problèmes parfois seuls, parfois d'une façon vraiment erronée. Nous avons également la crise identitaire, hein, le chômage, la précarité économique, surtout les jeunes immigrants. Ils se retrouvent ici sans travail, sans autre chose. Alors, ça devient un peu difficile. La désintégration de la famille fait en sorte que les jeunes ne peuvent pas vivre réellement l'amour familial. Alors, avant, la transmission de la foi, c'était une chose culturelle, puisque ça se transmettait de génération en génération. Mais maintenant, déjà que les nouvelles générations n'ont pas ni le langage, ni l'expression pour savoir transmettre cette foi aux nouvelles générations, les jeunes découvrent Dieu par eux-mêmes. La pastorale doit être réellement renforcée à ce niveau.
1: Le père Paulin Némé, d'origine camerounaise, actuellement incardiné à Barcelone, il répondait aux questions de Augustine Asta, notre envoyée spéciale.

0: dans quelques instants l'actualité sociopolitique.
1: L'agence de presse du Sénégal a indiqué mardi que la justice de ce pays avait condamné lundi un maître coranique à 20 ans de prison pour des faits de viol et pédophilie sur 28 de ses écolières mineures à Touba. Le procès de Serigne Kadim Baké s'est déroulé devant le tribunal de grande instance des Durbel, dont dépend administrativement Touba. Le juge a suivi le réquisitoire du parquet qui a réclamé 20 ans de réclusion criminelle à l'encontre de l'enseignant poursuivi pour des faits remontant en mai 2023. Les responsables de garde-côtes mauritaniens ont indiqué mardi que plus de 1000 candidats à l'immigration irrégulière avaient été secourus au large des côtes mauritaniennes, signalant une reprise des flux migratoires sur la dangereuse route atlantique. Au Kenya, la police a arrêté mardi plusieurs protestataires à Nanyuki, au centre du pays, et tiré de gaz lacrymogènes contre une manifestation d'opposants à un centre de quarantaine destiné à des Américains présentant des risques de contamination à la fièvre hémorragique Ebola. Ce centre, établi sur la base aérienne de Laikipia, dispose de 50 lits d'isolement et est géré par du personnel américain. Nombreux d'habitants dénoncent la posture des États-Unis qui refusent à leurs citoyens malades l'accès à leur propre territoire et préfèrent qu'ils soient soignés à l'étranger. Un journaliste malien a été placé en détention lundi à l'issue de sa convocation devant la justice quelques jours après avoir ouvertement critiqué les autorités du pays lors d'un forum des médias à Bamako. Shahana Taïku, directeur de publication du bi-hebdomadaire malien 22 septembre, avait été convoqué par le procureur du pôle de lutte contre la cybercriminalité lundi après-midi après une sortie lors du forum panafricain des médias que Bamako a accueilli du 3 au 6 juin. Bouclons cette émission avec la rubrique sur les prises de position des évêques et la vie des chrétiens dans le monde présentée par Françoise Niamien.
2: Ouvrons notre rubrique par la Pologne. Les vendredis 5 et samedi 6 juin dernier, le sanctuaire national de Jasna Góra à Częstochowa est devenu le cœur battant du mouvement du rosaire vivant fondé en 1826 à Lyon sous l'inspiration de la bienheureuse Pauline Jaricot. À l'occasion du bicentenaire de la fondation de ce mouvement, cet important sanctuaire marial polonais a accueilli le 3e congrès national du rosaire et le pèlerinage traditionnel qui ont connu une forte participation. Cet anniversaire important sera également célébré les 12 et 13 juin prochains à Lyon avec un programme riche en initiatives auquel participera également le cardinal Luis Antonio Tagle, pro-préfet du dicastère pour l'évangélisation. Selon le père Maseif Benziki, directeur national des œuvres pontificales missionnaires en Pologne, le congrès a été l'occasion d'approfondir l'histoire, la théologie et la spiritualité du rosaire vivant à partir de la figure de sa fondatrice, la bienheureuse Pauline Jaricot. Les témoignages des laïcs ont constitué un élément d'une valeur extraordinaire au cours de ce congrès auquel ont pris part plus de 1200 personnes. Parmi les participants figurait également une délégation de la Direction nationale des OPM venue de Lyon. Magnifica Humanitas, l'encyclique du pape Léon XIV sur l'intelligence artificielle, sera au cœur des réflexions du 7e séminaire international sur la communication organisé par l'Église chilienne. Ce séminaire international se tiendra les 27 et 28 juillet prochains et aura pour thème les défis de l'intelligence artificielle. Les 35 évêques chiliens participeront à ce séminaire organisé par la Conférence épiscopale chilienne et l'Université pontificale catholique en collaboration avec plusieurs autres institutions. Les jeunes, l'éducation, le travail, tels sont les thèmes abordés dans une première réflexion sur l'encyclique Magnifica Humanitas par le président de la conférence épiscopale chilienne, Mgr René Osvaldo Reboledo Salinas, archevêque de la Serena. Le pape Léon XIV nommait en garde dans son encyclique contre les risques de laisser les enfants et les jeunes seuls face à la technologie. Pour nous, cela confirme que l'environnement numérique est le terrain de mission naturelle pour les nouvelles générations. Il ne suffit pas d'éteindre les écrans. Nous devons les accompagner afin qu'ils puissent apporter la lumière de l'Évangile dans ce nouveau monde, a déclaré Mgr Reboledo. L'archevêque de la Serena s'est ensuite attardé sur les enjeux économiques et sociaux liés à l'intelligence artificielle, soulignant que le Saint-Père a été clair, une technologie qui ne vise que le profit économique construit une nouvelle Babel qui sacrifie les plus faibles. Au Chili, a poursuivi le président de la conférence épiscopale, cela nous met directement au défi d'être plus proches de ceux qui sont confrontés à de nouvelles formes de pauvreté émergente. L'intelligence artificielle doit être considérée à la lumière de la doctrine sociale de l'Église afin que personne ne soit exclu ou écarté par les algorithmes, a souligné l'archevêque chilien. Au Myanmar, en raison de la guerre civile qui sévit depuis 2021, 5 évêques sur les 17 que compte le pays ont été contraints d'abandonner leur siège épiscopal et leur cathédrale et vivent désormais dans des paroisses situées dans des zones plus sûres, épargnées par les affrontements entre les rebelles et l'armée. Nous aussi, en tant qu'évêques, avons été touchés. Tout comme nos paroisses, dont beaucoup ont été fermées, soit parce qu'elles ont été touchées ou endommagées, soit parce qu'elles se sont retrouvées sans fidèles, rapporte à l'agence Fides Mgr Felice Batu, évêque de Pekon au centre du Myanmar. Nous ne savons pas ce que l'avenir nous réserve. Nous vivons le présent en plaçant notre confiance en Dieu. Notre mission aujourd'hui est d'être proche des gens, des personnes déplacées à l'intérieur du pays dispersées sur le territoire. Nous essayons de les rencontrer, de les consoler, de leur offrir une parole d'espoir. Les gens sont fatigués et traumatisés par ce conflit qui dure depuis 5 ans. Dans ce contexte historique marqué par les épreuves et les souffrances, nous vivons notre pèlerinage d'espérance. Les prêtres, les religieux et les catéchistes sont proches des gens, prêchant la paix et la réconciliation pour que la haine ne l'emporte pas, espère l'évêque.
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1: Chers amis, c'est la fin de ce programme que Marie-Josée Mwando-Boisboileau a eu le plaisir de vous présenter. Au revoir et à très bientôt à l'écoute de nos prochaines éditions. Laudetur Jésus Christus.

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3: Au nom du Père et du Fils et du Saint-Esprit, Amen. Mon Seigneur et mon Dieu, je crois fermement que tu es ici, que tu me vois, que tu m'entends. Je t'adore avec profonde révérence. Je te demande le pardon de mes péchés et la grâce de faire avec profit ce moment de prière. Ma Mère Immaculée, Saint Joseph, mon Père et Seigneur, mon ange gardien, intercédez pour moi. Saint Augustin était un grand prédicateur. Dans une de ses homélies, ce grand saint africain disait aux chrétiens qui l'écoutaient « Prêtez-moi vos oreilles, donnez-lui votre cœur. » C'est très beau. Celui à qui donner le cœur, c'est bien sûr toi, Jésus. Et c'est une excellente présentation des 10 minutes avec Jésus. Prêter tes oreilles au prêtre, juste quelques minutes, mais surtout, donner ton cœur à Jésus. Utilise les considérations du prêtre pour parler avec Jésus, où que tu sois. Tu vois qu'il ne s'agit pas seulement d'écouter une considération plus ou moins sympathique, en faisant une activité, en faisant autre chose. Tu dois y mettre du tien. Il s'agit de ton dialogue avec Jésus que le prêtre essaie de faciliter. Toi, tu dois donc faire l'effort de parler dans ton cœur, de donner ton cœur à Jésus, l'effort de t'arrêter un moment, de te recueillir, de reprendre peut-être une phrase, de répondre à une question, en somme de parler avec Jésus. Mon ami, prête-moi tes oreilles pendant les prochaines minutes. Et qu'est-ce que je vais en faire? Je vais te parler de fidélité, de respect des engagements, de respect de la parole donnée, une vertu humaine importante, mais surtout une vertu chrétienne. Dans un film sorti en 2023, Kandahar, il y a une scène très tendue entre deux Afghans. L'un, Mohamed, est l'assistant de l'agent Tom Harris de la CIA, qui est en cavale. Et l'autre, c'est Ismaël, un chef de guerre, trafiquant de tout genre, expert dans l'art de changer de veste. Les hommes d'Ismaël ont tué le fils de Mohamed lors du massacre d'un village. Ismaël pousse Mohamed à se venger en lui donnant une arme, alors que ses propres gardes mettent Mohamed en joue. Ismaël raconte alors au pauvre père l'histoire de l'Afghan qui avait vécu 700 ans. Le jour de son 700e anniversaire, le grand émir Mohamed Khan a organisé une réception en l'honneur de cet Afghan. Une fois les invités partis, l'émir lui a dit en confidence que lui, l'émir, était entouré d'ennemis. Il demande à l'homme de 700 ans, « Quel est ton secret pour avoir pu vivre dans un endroit aussi dangereux aussi longtemps ?» L'homme l'a regardé et lui a dit, « C'est facile, je change de camp. » Mohamed, qui connaissait l'histoire, répond à son compatriote, « C'est pour ça que ton pays ne pourra jamais être en paix. » Et il annonce à Ismaël qu'il lui pardonne son péché, tout en déchargeant l'arme, et d'ailleurs, il la lui rend. C'est très profond. On ne peut rien construire sur le sable mouvant de l'hypocrisie et du mensonge. C'est important dans notre vie en famille, dans nos relations avec nos amis, dans notre vie professionnelle, dans notre vie de catholique. Si tu assistes à la messe aujourd'hui, tu écouteras le récit d'un épisode crucial de l'histoire d'Israël. Nous sommes dans la ville de Sichem, au XIIe siècle avant le Christ. Sentant sa mort prochaine, Josué, le successeur de Moïse, à la tête du peuple d'Israël, rassemble tout le peuple. Il l'exhorte à être fidèle à Dieu et à son alliance. Et puisque tu m'as prêté l'oreille, permets-moi de la céder un moment à Josué. Josué dont le nom veut dire « le Seigneur sauve », comme le nom de Jésus. Maintenant, craignez le Seigneur. Servez-le dans l'intégrité et la fidélité. Écartez les dieux que vos pères ont servis au-delà de l'Euphrate et en Égypte. Servez le Seigneur. S'il ne vous plaît pas de servir le Seigneur, choisissez aujourd'hui qui vous voulez servir. Les dieux que vos pères servaient au-delà de l'Euphrate ou les dieux des Amorites dont vous habitez le pays. Moi et les miens, nous voulons servir le Seigneur. Le peuple répondit, « Plutôt mourir que d'abandonner le Seigneur pour servir d'autres dieux. C'est le Seigneur d'autres dieux qui nous a fait monter, nous et nos pères, du pays d'Égypte, cette maison d'esclavage. Nous aussi, nous voulons servir le Seigneur, car c'est lui notre Dieu. » Et Josué d'insister, et le peuple de proclamer sa résolution de n'adorer qu'un seul Dieu. En signe de témoignage de cette résolution, Josué dresse une grande pierre dans ce sanctuaire-là de Sichem. C'est le Seigneur notre Dieu que nous voulons servir. C'est à sa voix que nous voulons obéir. Moi, je t'invite à redire personnellement cet engagement au Seigneur. Renouvelle ta promesse de ne suivre qu'un seul Dieu, de n'avoir qu'un seul Dieu, de l'aimer de tout ton cœur, de toute ton âme, de toutes tes forces. Le catéchisme de l'Église catholique nous rappelle ce qui suit. En plusieurs circonstances, le chrétien est appelé à faire des promesses à Dieu. Le baptême et la confirmation, le mariage et l'ordination en comportent toujours. Dans le mariage, par exemple, il y a l'échange de oui. Et par exemple, les mariés peuvent se dire « Je te reçois comme épouse ou époux et je me donne à toi pour t'aimer fidèlement tout au long de notre vie. » Eh bien oui, ça c'est une parole qui est donnée. C'est une promesse qui est faite à une personne. C'est une promesse qui est faite aussi à Dieu. La parole donnée avec ta grâce, eh bien Seigneur, je dois la respecter. C'est un devoir de justice. C'est aussi une question de respect d'un engagement fait à une personne et fait à toi-même, Seigneur. Et le catéchisme de l'Église catholique ajoute, « La fidélité aux promesses faites à Dieu est une manifestation du respect dû à la majesté divine et de l'amour envers le Dieu fidèle. » Eh bien, ce moment de cœur à cœur, Seigneur, avec toi, c'est une bonne occasion pour renouveler mon oui de baptiser, renouveler mon oui de confirmer, renouveler mon oui d'époux ou d'épouse. Et moi, oui, je renouvelle le oui que je t'ai donné, Seigneur, le jour de mon ordination comme diacre, puis le jour de mon ordination comme prêtre. Oui, c'est le Seigneur notre Dieu que nous voulons servir. C'est à sa voix que nous voulons obéir. Comme tu le sais bien, malgré cette belle déclaration, le peuple d'Israël n'a pas été fidèle. Le livre suivant, le livre qui suit le livre de Josué, donc le livre des juges, raconte les nombreuses trahisons qui ont suivi. Et moi, je me demande, est-ce que je suis un homme de parole? Est-ce que je respecte vraiment mes engagements, quels qu'ils soient? Jésus, merci pour les fois où j'ai tenu parole. Et pardonne-moi pour les fois où j'ai changé de camp, où j'ai eu honte de toi, où j'ai été lâche, où je me suis justifié, peut-être en raison du contexte, de la peur. Pardonne-moi, car je sais que toi, tu es fidèle. Tu respectes tes promesses, tu respectes la parole donnée. Tu as promis de me sauver, tu as promis de me défendre auprès du Père. Tu le fais, tu m'as promis le bonheur éternel. Et donc, c'est vers toi que je regarde, c'est sur toi que je compte, Seigneur, pour être fidèle. Dans une lettre pastorale sur la fidélité, Monseigneur Fernando Carés écrivait « La foi en la fidélité de Dieu renforce notre espérance, même si notre faiblesse personnelle peut parfois nous conduire à ne pas être fidèles, ni dans les petites choses, ni peut-être dans les grandes. La fidélité consiste donc à suivre, avec la grâce de Dieu, le chemin du Fils prodigue. » C'est magnifique et c'est consolant. Jésus, tu ne me demandes pas un parcours sans faute, mais tu veux que j'aie au moins la force de revenir vers toi comme l'enfant prodigue pour te demander pardon, pour faire pénitence, pour renouveler une résolution et pour essayer encore. Et comme dans la parabole, tu m'embrasses, tu m'habilles, tu me pardonnes. Oui, être fidèle, c'est revenir dans mon camp, Seigneur, avec ta grâce. C'est refaire cet itinéraire, ce chemin de l'enfant prodigue. Saint José Maria se demande à la fin de son livre « Chemin ». Quel est le secret de la persévérance? L'amour. Et prends-toi de lui et tu ne l'abandonneras point. Sainte Marie, Vierge fidèle, augmente en moi l'amour pour ton Fils Jésus et aide-moi à ne jamais l'abandonner pour l'aimer toujours plus. Je te remercie, mon Dieu, des bonnes résolutions, des actes d'amour et des inspirations que tu m'as communiquées dans cette méditation. Je te demande de m'aider à les mettre en pratique. Ma Mère Immaculée, Saint Joseph, mon Père et Seigneur, mon ange gardien, intercédez pour moi.
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0: Amis auditeurs, nous sommes heureux de vous compter parmi nos fidèles auditeurs de la Bible sur les ondes. Dans l'émission précédente, Paul nous a parlé du mystère de Dieu. Aujourd'hui, nous poursuivons la lettre que l'apôtre Paul a adressée aux Colossiens en nous faisant comprendre que Christ vit en nous. Nous parlerons également du fait qu'en Christ, nous sommes de nouvelles créatures. Écoutons.
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2: C'est avec le Christ que vous avez été réveillés de la mort. Cherchez donc les choses d'en haut, là où le Christ se trouve, assis à la droite du Père. Le but de votre vie est en haut et non sur la terre. Oui, vous êtes passés par la mort et votre vie est cachée avec le Christ en Dieu. Le Christ est votre vie. Quand il paraîtra, vous aussi vous paraîtrez avec lui et vous participerez à sa gloire. C'est pourquoi faites mourir ce qui en vous appartient à la terre. Par exemple, coucher avec n'importe qui, faire des actions impures, désirer des choses honteuses et mauvaises, chercher à avoir tout pour soi, ce qui est une façon d'adorer les faux dieux. Voilà ce qui attire la colère de Dieu sur ceux qui refusent de lui obéir. Autrefois, vous aussi vous agissiez ainsi quand vous viviez de cette manière. Mais maintenant, rejetez tout cela. Colère, violence, méchanceté. Ne lancez plus d'insultes ni de paroles grossières. Ne vous mentez plus les uns aux autres. En effet, ce que vous étiez avant avec vos façons de vivre, vous vous en êtes débarrassé comme d'un vieux vêtement. Et comme si vous aviez mis un vêtement neuf, vous êtes devenu une personne nouvelle. Cette personne se renouvelle sans cesse et elle ressemble de plus en plus à son Créateur. C'est ainsi que vous pourrez connaître Dieu pleinement. Maintenant, il n'y a plus de non-juifs et des juifs, des circoncis et des non-circoncis. Il n'y a plus des étrangers, des non-civilisés. Il n'y a plus des esclaves et des personnes libres. Mais il y a le Christ. Il est tout et il est en tous.
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3: Dans la première partie de sa lettre, l'apôtre dit que nous sommes morts avec Christ. En effet, le baptême est un symbole de cette mort. Cela est une image de notre mort à l'ancienne nature et la naissance à notre nouvelle vie en Christ. Par le baptême, notre ancienne vie est enterrée. En sortant de l'eau, une nouvelle vie commence. Paul nous dit alors, « Avec Christ, vous avez été réveillés de la mort. » Cherchez donc les choses d'en haut, là où le Christ se trouve assis à la droite de Dieu. Le but de votre vie est en haut et non sur la terre. Le Christ est votre vie. Entendez-vous cela? Tout enfant de Dieu doit chercher les choses d'en haut. En effet, Jésus-Christ lui-même recommande à ses disciples de chercher d'abord le royaume de Dieu avant toute autre chose. Comment vivre cette nouvelle vie de façon concrète? La seule façon de le faire est de faire mourir nos anciens désirs et de nous éloigner de tout acte honteux. Paul dit, « Faites mourir en vous ce qui appartient à la terre. » Nous devons fuir l'ancienne vie immorale et nous détourner de l'adoration des faux dieux. L'apôtre utilise une autre image pour montrer comment cette nouvelle vie devrait être. Il dit que nous devons nous débarrasser de notre ancienne façon de vivre, comme si nous enlevons un vieux vêtement. Ayant enlevé ce vieux vêtement tout sale, mettons un nouveau vêtement qui est le Christ. Il dit, comme si vous aviez mis un vêtement neuf, vous êtes devenu une personne nouvelle. Cette personne se renouvelle sans cesse et elle ressemble de plus en plus à son Créateur. En choisissant de vivre pour le Christ, notre être se renouvelle et la Bible dit que nous ressemblons de plus en plus à Jésus.
0: Quelle est la particularité d'une personne revêtue par Christ? Écoutons ce que Paul en dit.
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2: Dieu vous a choisi. Il veut que vous soyez à lui et il vous aime. Donc, faites-vous un cœur plein de tendresse et de pitié, un cœur simple, doux, patient. Supportez-vous les uns les autres et pardonnez-vous si quelqu'un a un reproche à faire à un autre. Le Seigneur vous a pardonné. Agissez comme lui. Et surtout, aimez-vous. L'amour est le lien qui unit parfaitement. Que la paix du Christ dirige vos cœurs. Dieu vous a appelé à cette paix pour former un seul corps. Dites-lui toujours merci. Que la parole du Christ habite parmi vous avec toute sa richesse. Donnez-vous des enseignements et des conseils avec toute la sagesse possible. Remerciez Dieu de tout votre cœur en chantant des psaumes, des hymnes et des cantiques qui viennent de l'Esprit Saint. Tout ce que vous pouvez dire ou faire, faites-le au nom du Seigneur Jésus, en remerciant par lui Dieu le Père.
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3: Cette nouvelle créature ressemble à Jésus-Christ lui-même. Cette personne est pleine de tendresse et de pitié. Son cœur est simple, doux et patient. Elle pardonne ceux qui l'offensent. La personne remplie de Christ est pleine de joie car la parole de Dieu habite en elle. Elle a envie de chanter les louanges de Dieu et tout ce qu'elle dit et fait reflète Jésus-Christ.
0: Chers amis, ce changement n'est pas toujours immédiat, mais avec le temps, il touche tous les domaines de notre vie. Écoutons.
2: Femme, obéissez à votre mari, comme vous devez le faire dans le Seigneur. Marie, aimez votre femme et ne soyez pas dur avec elle. Enfant, obéissez à vos parents en toutes choses. Voilà ce qui plaît au Seigneur. Parents, n'agacez pas vos enfants, sinon ils vont se décourager. Esclaves, obéissez en toutes choses à vos maîtres sur la terre. Ne les servez pas seulement quand ils vous surveillent, comme pour plaire à des hommes. Mais servez-les avec un cœur sincère parce que vous respectez le Seigneur avec confiance. Tout ce que vous faites, faites-le de bon cœur comme pour le Seigneur et non pour des hommes. En effet, vous le savez, le Seigneur va vous récompenser. Vous recevrez les biens qu'il garde pour son peuple. Le Maître, c'est le Christ. C'est lui que vous servez. Celui qui fait le mal, on le punira pour le mal qu'il a fait et on ne fera pas de différence entre les gens. Maître, traitez tous vos esclaves de façon juste et honnête. Oui, vous le savez, vous aussi, vous avez un maître au ciel.
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3: Paul dit aux femmes d'obéir à leur mari. Cela ne veut pas dire que le mari peut contraindre sa femme à faire quelque chose contre la loi de Dieu, mais que les femmes doivent avoir une attitude soumise et respectueuse envers leur époux. Même si elles ne sont pas d'accord avec leur mari, elles doivent s'exprimer devant lui d'une manière respectueuse. Quant au mari, Paul leur dit « Marie, aimez votre femme et ne soyez pas dur avec elle ». Nombre de problèmes de foyer seraient évités si ce principe était suivi. Car lorsque le mari aime sa femme, elle le respecte en retour. Quand le mari est tendre envers sa femme, elle ne lui manque jamais de respect. Le mari ne doit pas être dur avec sa femme. Il n'a pas le droit de la maltraiter ou de la faire souffrir. Chers amis, ces conseils de l'apôtre Paul sont importants car en les respectant, la paix peut régner au sein de la famille. Quant aux parents et aux enfants, l'apôtre demande aux enfants d'obéir à leurs parents en toutes choses. Bien sûr, les parents ne doivent pas demander aux enfants de commettre des actes contre la volonté de Dieu. Et Paul se tourne immédiatement vers les parents pour leur dire d'éviter d'agacer leurs enfants et de ne pas les décourager. Il existe des parents qui sont trop exigeants. Ils sont parfois cruels et injustes avec leurs propres enfants. Dans la Bible, discipline et amour vont toujours de pair. Et en tant que parents chrétiens, nous devons toujours corriger nos enfants dans l'amour. Paul parle aussi du problème de la relation entre maître et esclave. En effet, à l'époque de l'apôtre Paul, une grande partie de la population était esclave. Paul interpelle chacun à vivre selon les principes de Dieu. Aux esclaves, Paul leur dit de continuer à obéir à leur maître. Il leur demande non seulement de travailler, mais de le faire de bon cœur, même en l'absence du maître. Au maître, Paul ordonne qu'il traite ceux qui les servent avec justice et honnêteté. Ceux-ci doivent se souvenir qu'ils ont eux aussi un maître au-dessus d'eux, c'est-à-dire le Seigneur. Même si nous n'avons plus d'esclaves aujourd'hui, ces conseils peuvent guider le comportement entre employeurs et employés et toute autre relation similaire. Paul déclare, « Tout ce que vous faites, faites-le de bon cœur, comme pour le Seigneur, et non pour des hommes. En effet, vous le savez, c'est le Seigneur qui va vous récompenser. »
0: Écoutons la fin de la lettre de l'apôtre Paul.
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2: Continuez à prier fidèlement. Ainsi, vous serez toujours prêts à remercier Dieu. Priez aussi pour nous. Que Dieu nous donne l'occasion d'annoncer sa parole. Ainsi, je pourrai parler du mystère du Christ pour lequel je suis en prison. Priez donc pour que je parle de lui ouvertement comme je dois le faire. Avec ceux qui ne sont pas chrétiens, conduisez-vous avec sagesse. Profitez du temps que Dieu vous laisse. Que vos paroles soient toujours agréables, intéressantes. Répondez à chacun comme il faut.
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3: Même le grand apôtre Paul a besoin des prières des fidèles, car il sait que son succès dans le travail en dépend. Tout chrétien doit prier Dieu, car en priant, nous ouvrons la porte aux bénédictions de Dieu. Le Seigneur veut nous bénir, mais pour cela, il faut que nous exprimions nos besoins. Tout chrétien doit aussi prier pour l'avancement de la parole de Dieu dans le monde, afin que tous entendent la bonne nouvelle. Avant de terminer, Paul donne plusieurs conseils importants. Il dit, « Avec ceux qui ne sont pas chrétiens, conduisez-vous avec sagesse. Profitez du temps que Dieu vous laisse, que vos paroles soient toujours agréables, intéressantes. Répondez à chacun comme il le faut. Le chrétien doit être un exemple dans chaque aspect de sa vie pour que les autres voient le Christ en lui. Que Dieu nous aide chacun à vivre comme une nouvelle créature en Christ. »

0: amis auditeurs, nous sommes à la fin de notre émission pour aujourd'hui. Vous avez écouté les enseignements de l'apôtre Paul tirés des chapitres 3 et 4 dans sa lettre aux Colossiens. À demain pour la découverte d'autres lettres de l'apôtre Paul. Au revoir et que Dieu vous bénisse.
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0: Pour votre salut, il est 14h.
2: La parole est une lampe à mes pieds et une lumière sur mon sentier. Psaume 119, verset 105.
3: Jean Plia nous propose une conférence sur les Écritures et la délivrance aujourd'hui.

Au nom du Père et du Fils et du Saint-Esprit. Que la puissance du Saint-Esprit qui nous couvre nous aide à mettre en œuvre les charismes qu'il nous a donnés pour servir l'Église. Et que cette onction-là d'écoute, d'accueil, de conversion touche nos cœurs pour la gloire du Seigneur Jésus. Que la Vierge Marie étende son manteau de mère sur ses enseignements que nous allons faire, qu'il couvre notre assemblée, qu'il nous mette sous la protection du sang de Jésus. Les Écritures et la délivrance aujourd'hui, nous savons très bien que c'est le Seigneur qui délivre et que Jésus nous a appris à demander à Dieu le Père de nous délivrer du mauvais. Matthieu 6, 13. Le mauvais, ça identifie, ça spécifie. Le mal, c'est vague, c'est général, mais nous devrons comprendre que si nous disons malin, alors ça précise bien. Délivre-nous du malin ou délivre-nous du mauvais. C'est le Père qui le fait, par le Fils, dans la puissance de l'Esprit-Saint, en Église. Car c'est à l'Église qu'a été donné ce pouvoir de démolir le royaume de Satan quand Jésus l'a accompli. Et l'Église doit manifester cette victoire-là. La parole du Seigneur est efficace. Isaïe 55, 9, 11. Autant les cieux sont élevés au-dessus de la terre, autant sont élevées mes voix au-dessus de vos voix, et mes pensées au-dessus de vos pensées. De même que la pluie et la neige descendent des cieux et n'y retournent pas sans avoir arrosé la terre, sans l'avoir fécondée et l'avoir fait germer, pour fournir la semence au semeur et le pain à manger, ainsi en est-il de la parole qui sort de ma bouche. Elle ne revient pas vers moi sans effet, sans avoir accompli ce que j'ai voulu et réalisé l'objet de sa mission. Il donne la nourriture pour le corps, il donne la vie de l'esprit pour notre âme et notre esprit. De même que le Seigneur Dieu est celui qui pourvoit à la vigueur de notre corps, c'est par son esprit, non par la puissance ni par la force, mais par son seul esprit qu'il accomplit notre libération et notre salut. Alors, Jésus viendra mettre en œuvre cette puissance de salut. Le fondement du conflit entre l'adversaire de Dieu, le Satan, et nous, remonte aux origines. Dans la Genèse chapitre 3, 15, là nous voyons bien lorsque le Seigneur déclare, après le péché, qui est la

La réalisation de cette parole qui est efficace, puisque c'est une parole de Dieu, c'est dans Apocalypse 12 que nous le verrons. Apocalypse 12 qui montre la victoire justement par l'intermédiaire de la femme, du Christ qui est le lignage, le descendant qui écrase la tête de Satan. C'est Jésus qui a vaincu Satan par le biais de Marie qui a donné, qui était l'enfant que la femme portait dans ses bras. Le combat est entre donc le Christ et le Satan, notre adversaire. Donc, vision de la femme et du dragon. Nous n'allons pas trop nous y plonger. Je voudrais faire remarquer simplement que la femme est décrite par Saint Jean comme vêtue de soleil. Or, Saint Paul nous dit à tous, revêtez-vous du Christ Jésus. La femme était vêtue de soleil. Malachie 3:20 nous dit, le soleil de justice viendra pour nous avec la guérison dans ses rayons. Avec la guérison dans ses rayons, Jésus est le soleil de justice qui brille pour ceux qui craignent le nom de Dieu. Avec la guérison dans ses rayons. Et justement, il dit la guérison, c'est-à-dire tous les actes de libération du mauvais que Jésus vient accomplir. C'est ça qui est résumé dans ce mot guérison. Toute guérison vient du Seigneur. Et lorsque il est demandé aux gens qui tombent malades de ne pas désespérer, on leur dit d'abord, tournez-vous vers le Seigneur. C'est vers le Seigneur que vous allez d'abord vous tourner. Et lui, il donne la guérison. La guérison, je pense que c'est un terme générique, c'est un terme global dans les Écritures pour définir exactement tout ce dont l'homme est malade. Il est malade de son corps, de son âme, de son esprit. Et cette maladie-là que l'homme a inclut aussi la délivrance des maux qui atteignent l'esprit. Et nous parlerons alors de délivrance. Alors, lorsque nous voyons Saint Paul dans les charismes que l'Esprit Saint donne à l'Église et aux croyants, il est mentionné dans 1 Corinthiens 12, 9. Le charisme, les dons de guérison. Les dons de guérison. Ces dons de guérison, pourquoi il met ça au pluriel? Il n'a pas mis le don de guérison. Il a mis les dons de guérison. Ça signifie que pour la guérison et la délivrance, plusieurs dons coopèrent. Une seule personne peut avoir parole de connaissance et puis parole de science, tout ce qui concourt à l'enseignement, à la puissance. Mais généralement, les trois références de Saint Paul à la guérison, c'est dans 1 Corinthiens 12, 9, 28 et 30. 1 Corinthiens 12, 9, 28 et 30. Et dans ces trois indications, Saint Paul parle toujours des dons de guérison au pluriel. C'est un concours de dons. Alors, ça veut dire peut-être que la délivrance sera peut-être un peu plus compliquée que l'autre. Non, pour le Seigneur, c'est le même canal de sa miséricorde et de sa puissance dans l'esprit qui guérit. Et lorsque je lis bien les charismes, je n'ai pas vu de charisme de délivrance dans les charismes indiqués par Paul. Mais il y a le charisme de guérison. Or, justement, dans 1 Corinthiens 12, qui mentionne la liste des charismes chez les Corinthiens. 1 Corinthiens 12, versets 8 à 10. Nous voyons les charismes de faire les miracles. Et en regroupant les 9 charismes qui ont été mentionnés, nous pouvons avoir les charismes de révélation, d'inspiration et les charismes de puissance. Les trois charismes de puissance sont la foi charismatique, les dons de guérison, c'est mentionné, et les dons de miracle. La puissance de Jésus de libérer, c'est dans la guérison. Parce que la guérison du Christ est une guérison globale. Jésus guérissait le cœur, guérison intérieure, pour libérer les gens, pour leur donner la guérison physique. Donc ne sectionnons pas trop délivrance, guérison. Il y a un même mouvement

0: la puissance du Seigneur qui se manifeste pour sauver l'homme. Et lorsque nous voyons le Verbe de Dieu, si la parole de Dieu est efficace, Jésus est le Verbe de Dieu, la parole vivante. C'est cette parole incarnée qui est le Verbe de Dieu. Or, c'est par le Verbe de Dieu incarné que tout nous vient, grâce sur grâce, dans le prologue de l'évangile de Saint Jean, au chapitre 1, de verset 1 à 18. Nous voyons donc cette parole proclamée, et quand on voit cela, on se dit, tout est déjà là, dans ce prologue. On ne peut pas en comprendre l'importance, si bien que c'est une prière déjà qui entre dans le répertoire des paroles sur lesquelles on peut s'appuyer pour la prière de délivrance. Nous avons eu à l'expérimenter un jour, c'était à Lyon, après une évangélisation dans la communauté du Chemin Neuf, et nous avions fini de proclamer la parole, et puis on s'était attardé un peu à causer avec les uns et les autres. Nous sommes sortis, et les frères et sœurs qui ont participé s'étaient déjà dispersés, mais voilà un groupe qui était devant la porte de la rue Henri IV, où a eu lieu l'évangélisation. Ils étaient attroupés autour de l'une des personnes qui était venue à l'évangélisation, une jeune fille qui, va-t-on nous dire, a tenté de se suicider après avoir assisté à l'évangélisation. Parce que ce n'était pas une évangélisation branchée sur la délivrance d'aucune manière. Lorsque les frères l'ont vu vouloir se précipiter sous les roues d'une voiture, ils l'ont rattrapé de justesse. Et ils avaient peur de la laisser de nouveau tenter le suicide. Ils l'entouraient, bon, ils faisaient ce qu'ils pouvaient, SOS, le SAMU d'urgence, le secours d'urgence. Chacun priait comme il l'entendait, c'est-à-dire au total en désordre. Et le résultat, c'est que la jeune fille était emmurée dans son idée fixe, dans son obsession suicidaire. Et lorsque nous sommes sortis, l'un de mes repères dit, ah, voilà les beaux parleurs de tout à l'heure, là. Venez, venez, venez, j'ai dit, qu'est-ce qu'il y a? On me dit, bon, la jeune fille veut se jeter sous les roues d'une voiture. Je peux me dire, mais où est mon problème, moi? Mais non, je me suis senti interpellé par la parole proclamée. Si c'est Jésus qui est proclamé, Jésus est la solution. Alors, bon, je dis, je suis interpellé, il n'y a pas moyen de s'esquiver. Alors, je dis, qu'est-ce qu'il faut faire? Réflexe qu'il faut avoir, se référer au QG, à l'Esprit-Saint. Esprit-Saint, qu'est-ce que tu veux que je fasse maintenant? Mais il me dit, proclame la parole, c'est le commencement et la paix. Alors, j'ai dit, quelle parole? C'est notre question, ça. Quelle parole? L'Esprit me dit, mais proclame la parole. L'Esprit ne discute pas, fais confiance. On dit, on se jette à l'eau. Non, je me jette dans les bras de l'Esprit-Saint. Et il me dit, ouvre la parole. Je l'ai ouverte, donc, sur une motion de l'Esprit-Saint. Et je tombe sur le prologue de l'Évangile de Saint-Jean. Qu'est-ce que je vais dire? Par où il faut commencer? On ne me demande pas un commentaire de texte. On me demande une proclamation. Alors je prends bien mes bases et je proclame au commencement était le Verbe, et etc. Quand j'arrive et le Verbe s'est péché, la jeune fille tressaille. Ah, parce qu'il faut proclamer, mais observer aussi la personne. Et donc quand j'ai vu, j'ai dit ça fait mouche. Tilt, toc. J'ai dit, ah, oh, elle réagit à ça. Je persiste et je signe. Je répète ça trois fois et la jeune fille était debout. Voilà, c'était fait. Mademoiselle, comment je vérifie souvent? La personne, si elle revient à la réalité, je lui demande son nom. Et elle me dit, elle a dit un nom dont je ne me souviens pas. Quand elle a dit le nom, j'ai dit, mais où vas-tu? Elle dit, mais comment vous me demandez ça? La pudeur de la jeune fille bien élevée dit, mais pourquoi un monsieur qu'elle ne connaît pas vient lui demander où elle allait? Elle me dit, mais je rentre chez moi, bien entendu. Vous pouvez y aller seul et pardi, je suis une adulte. Très bien. Si la personne est capable de faire les gestes ordinaires, les choses vont, sont en ordre. Et nous lui avons dit, ben, la Vierge Marie passe devant toi. L'Esprit-Saint te conduit. Et c'est ainsi que c'est à travers la parole proclamée que nous sommes interpellés pour prier pour les gens. Alors, le Verbe de Dieu, Jésus a confié comme mission. Saint Paul dit, on ne m'a pas envoyé baptiser. On peut dire, il ne m'a pas envoyé délivrer des démons. Il m'a envoyé proclamer la bonne nouvelle. Et c'est là la clé. Bonne nouvelle à proclamer. La bonne nouvelle, c'est Luc 4, 18. C'est Luc 4, 18. L'Esprit du Seigneur est sur moi, il m'envoie proclamer la bonne nouvelle aux pauvres, vous connaissez cela, et là-dedans, délivrer les opprimés. Ça fait partie du programme. Et lorsque nous arrivons à Marc 16, versets 15 à 18, qu'est-ce que nous observons? Nous observons la pédagogie de Jésus pour la délivrance. J'en donne juste une esquisse. Le Seigneur, au verset 15, dit « Allez proclamer la bonne nouvelle à toute la création. Ceux qui croiront seront sauvés, ceux qui ne croiront pas seront condamnés. » Et il arrive « Et voici les signes qui accompagneront ceux qui auront cru. » Le premier, c'est « En mon nom, ils chasseront les démons. » Le premier signe que la foi est acquise et accueillie, ils parleront en langue nouvelle. Je voudrais vous montrer parmi les armes de la prière de délivrance, la puissance de parler en langue. Non pas en m'habitant sur mon propre témoignage, mais sur le témoignage d'exorcistes que nous avons rencontrés. Parler en langue. Ensuite, vous serez protégés contre les morsures des serpents et des scorpions. Protection, ça dans le programme. Imposition des mains, ils imposeront les mains aux malades, ils seront guéris. L'imposition des mains aussi peut délivrer. Nous avons maintenant une vision globale de comme la guérison de l'homme total par Jésus. Quand nous parlons de guérison, ils imposeront les mains aux malades et ceux-ci seront guéris. Nous chassons les démons et voilà des mains imposées et des gens qui sont guéris. Alors, vous comprenez, Jésus a donné cette pédagogie-là. Comment procéder? Mais je dis, il faut suivre ce que le maître a dit. Et bien sûr, il faudra un peu monnayer. Alors, dans ces cas-là, pour être capable de mettre ça en œuvre, il faut l'Esprit Saint. C'est l'Esprit Saint qui va donner les charismes. Ces charismes dont nous avons déjà parlé. Et je voudrais, pour bien montrer l'enracinement scripturel de ce programme que j'ai esquissé comme cela, nous dire, comme le père Paul-Marie l'a dit, qu'il est absolument nécessaire de savoir l'enseignement de l'Église sur ces problèmes de délivrance. Le pape Paul VI, en 72, disait « Il est contraire à l'enseignement de la Bible et de l'Église de s'obstiner à refuser l'existence d'une telle réalité ou de l'expliquer comme une pseudo-réalité, une invention de l'esprit pour personnifier les causes inconnues de nos maux. » Divers passages de l'Évangile nous parlent non pas d'un, mais de nombreux démons. Nous n'avons pas affaire à un seul démon, c'est à une pluralité de démons hiérarchisés. Le royaume de Satan est bien organisé, bien hiérarchisé. Alors, vous voyez, Saint Paul nous le dit dans Éphésiens 6, 12. La tradition chrétienne dit que l'impact du démon est si fort sur l'humanité qu'il est impossible à notre seule humanité de pouvoir en sortir vainqueur. Éphésiens 6, 12 dit, ce n'est pas à l'homme que nous sommes affrontés, mais aux autorités, au pouvoir, aux dominateurs de ce monde de ténèbres, aux esprits du mal qui sont dans les cieux. On est parti des plus hauts gradés aux plus communs des citoyens. Alors donc, il a parlé des autorités. Il a parlé des pouvoirs, on parle de puissance aussi. Les autorités, ce sont ceux qu'on appelle même les princes. Satan étant le roi, les princes, c'est-à-dire les démons les plus proches, les plus durs, les plus terribles. Les princes, les principautés, sont les démons qui, lorsqu'on va à l'assaut d'une citadelle humaine ou bien d'une personne, passent en premier lieu. C'est eux qui ouvrent la porte. Satan, sa spécialité, c'est la tentation. La tentation est satanique. La possession est démoniaque. Sauf le seul cas de Judas qui a été possédé par Satan. Mais habituellement, c'est les démons qui occupent. On ne va pas dire on a chassé Satan de quelqu'un. La personne ne pourrait pas vivre si c'est Satan qui la possède. Donc il prépare le terrain, il vous affaiblit, il vous fait commettre le péché, il vous fait ouvrir les portes. Et il dit, allez, à l'assaut. Et les princes entrent en premier. J'ai eu l'expérience d'un exorciste français qui s'appelait Curti, qui disait que quand il a repéré la présence d'un prince chez celui qui est possédé, qu'il ne dit pas à la personne de s'asseoir dans un fauteuil devant lui. Il met une table aussi longue que celle-ci, près de 3 mètres, entre la personne, il dit reste au bout là-bas, moi je reste ici, en cas d'agression inattendue. Parce qu'il dit que ce sont ces princes-là qui, lorsqu'ils vous agressent, veulent vous crever les yeux. Alors donc c'est dangereux. Quand les princes occupent, quand la porte est ouverte, mais autant qu'il y a de la place, on peut s'engouffrer. C'est alors que les autres démons, les sous-fifres, là, ils entrent. Et la délivrance, parfois, aboutit à chasser des sous-fifres, alors que le prince est encore là. Je remercie le père Pamphile qui m'a raconté un souvenir d'exorcisme qu'il avait pratiqué à Cotonou avec le père Dagnon, où il m'a dit que pendant toute une journée, ils ont bagarré pour une femme qui était possédée par 20 démons. Et jusqu'au soir, ils en ont expulsé 18. Et 18, ils étaient épuisés eux-mêmes. Mais le combat ne va pas cesser faute de combattants. Les combattants sont toujours là. Ils disent à la femme, on se revoit demain. Répit, n'est-ce pas? Il n'y a pas de répit dans ce combat-là. Le père m'a dit, le lendemain, quand ils sont revenus, les démons les ont informés qu'ils étaient 200. Mais parce que les deux qui restaient, c'était les principautés. Et c'était là que, bon, l'expérience, le père parlera, il montrera comment il procède aujourd'hui. C'est une pluralité de démons. Alors, il y a le démon dans les airs, certaines traditions, dans les cieux, les espaces aériens. C'est-à-dire, c'est ce qui pullule. Nous sommes environnés de ce monde-là. Il ne faut pas vous en faire. Parce que, comme Élisée l'a dit à son disciple Géasi, voyant une multitude d'ennemis autour d'eux, Géasi était apeuré, affolé devant cette multitude d'hommes qui voulaient les capturer. Mais le Seigneur a ouvert les yeux, comme Élisée l'a demandé à son serviteur, dit, ouvre-lui les yeux qu'il voit dans l'invisible. Et quand les yeux ont été ouverts, il a vu, le serviteur a vu une multitude d'anges. Et quand il a regardé ces myriades d'anges, il déclare, ceux qui sont avec nous sont plus nombreux que ceux qui sont avec eux. Alors, cette pluralité-là, nous voulons, avant de continuer à montrer l'affrontement entre Jésus, l'Église et les esprits mauvais, dire que la connaissance par l'Écriture, c'est la base incontournable. Mais tout ce que nous savons aujourd'hui, tout ce que le père Paul-Marie et le père Jean-Régis nous ont dit, il y a l'expérience. L'expérience de l'Église. Donc il y a l'Écriture et il y a l'expérience. Et sur la base de cette expérience, vous savez, il y a des ouvrages, il y a beaucoup d'ouvrages sur les problèmes de délivrance. Je pourrais citer un des, pas si récents, mais remis à jour, de Francis McNutt, « La délivrance pour aujourd'hui », guide pratique, édition bénédictine, les éditions qui publient les travaux du colloque de l'Association internationale de délivrance que préside le père Paul-Marie. Ils n'ont pas pu amener ces livres-là ici, mais dans tous les cas, sachez que ça existe. Le fruit de l'expérience, il est utile parfois, disait Francis McNutt, d'identifier les esprits par leur nom et leur rang. Quoi, c'est Paul nous a donné la hiérarchie, mais il n'a pas dit les noms, parce qu'ils sont des multitudes. L'identité d'un esprit nous donne un indice sur sa manière d'agir, sur la personne dont vous vous occupez. Ceci est très important pour bien intervenir et aussi bien accompagner la personne par la suite. Si l'esprit est haut placé dans la hiérarchie, cela relève habituellement des exorcistes qui ont davantage d'autorité spirituelle pour l'expulser. Il faut aussi plus de temps que lorsque l'on a affaire à un esprit moins haut placé. Si vous intervenez, vous pouvez vraiment avoir des problèmes. Quand vous connaissez le nom de l'esprit, vous avez en quelque sorte plus de pouvoir sur lui. Et il ne s'agit pas de lui dire comment tu t'appelles. Jésus n'a pas demandé ça souvent, sauf pour le démon gérasénien. Mais ce n'est pas un nom qui lui a été donné. C'est un nombre qui lui a été donné. Nous sommes légion. Pour lui dire à qui il a affaire. Légion, c'est plus que des milliers. Par conséquent, beaucoup de gens demandent des noms aux démons qui, étant menteurs, leur racontent n'importe quoi. Et dans ce cas-là, mais comment identifier le démon ? Par le type d'action qu'il accomplit sur la personne. Et la suite va nous montrer cette identification par les fonctions. un des aspects, donc, il existe des différentes catégories de types d'esprit. Les types les plus communs, je vous les indique rapidement, les esprits d'occultisme. La plupart des esprits du premier groupe ont chacun un nom unique, comme Belzéboul, Passouzo, l'Antéchrist. Dans le Nouvel Âge aujourd'hui, vous savez que le pouvoir du monde, le New Age nous y conduit avec tous ses satellites de diverses sortes, franc-maçonnerie et tout ça, pour détrôner le vicaire du Christ, qu'est le pape. C'est leur objectif. Ne soyons pas des naïfs. Détrôner le pape et le remplacer par l'antichrist qu'ils appellent Maitrena. Son nom est connu, son identité est connue, son pouvoir est à l'œuvre autour de nous, les esprits d'occultisme. Donc, le plus souvent, ces types d'esprits s'infiltrent dans la vie des gens qui sont directement impliqués dans l'occultisme. Nous en reparlerons en parlant du vaudou les jours prochains. Ils représentent un pourcentage relativement petit, autour de 10% peut-être, des esprits que nous percevons. Mais ce sont les plus redoutables. Ils forment le groupe le plus dangereux. Ce sont les vrais démons de l'enfer. Deuxième catégorie, les esprits du péché. Dans une seconde grande catégorie, les esprits portent un nom signifiant comme luxure, haine, meurtre, envie, peur. Ces noms ne sont pas vraiment personnels, mais ils représentent les péchés de faiblesse qu'ils nous incitent à commettre d'une manière mystérieuse dont ils font leur pâture. Parce que si le démon te pousse à commettre le péché, lui, il trouve de la vigueur. Si toi, tu tombes, lui, il est renforcé dans son pouvoir. Et c'est comme si les péchés d'une personne avaient pendant un temps construit une sorte de logis où l'esprit peut pénétrer en se sentant bien chez lui et d'où il exploite ou aggrave sa faiblesse là où elle a déjà succombé. Donc, tous les péchés de l'homme sont regroupés dans cette catégorie, depuis les vices mineurs comme la vanité au plus terrible comme le meurtre. Donc, certains d'entre eux sont spécifiques. Dans certains cas, on priait sur une jeune fille. Et un esprit s'est révélé qui s'appelait esprit de la haine des hommes. La maman de cette fille était une prostituée. Et cette fille a vu ce que la prostitution a fait de sa mère. Elle aussi est dans ce milieu-là. Elle a été influencée, elle a été démonisée par cet esprit de la haine des hommes. On peut identifier un esprit de pornographie par Internet. Le père de la langue nous en parlait ce matin. J'ai rencontré une personne qui est dans une communauté religieuse. Quand j'entends que quelqu'un est dans une communauté religieuse, je m'incline très bas, je dis mes respects, parce que je me dis c'est très sérieux. Eh bien, ce jour-là, la personne qui est venue m'accueillir à la gare, c'est dans un pays d'Europe, hein, me dit, pendant qu'on causait, frère Jean, est-ce que ces démons qui viennent perturber les femmes dans leur sommeil, qu'on appelle femmes de nuit, les esprits incubes, les succubes, qu'est-ce qu'il faut faire pour qu'ils vous possèdent? Il dit, j'ai lu dans ton petit livre, oui, mais ça, ce que tu as dit là, se consacrer aux divinités, ça c'est en Afrique ça. Ah, je dis, bon, parce que tu crois que vous êtes en Europe, le démon vous respecte là-bas. Et je lui dis, écoute, l'esprit me donne cette réponse, de lui poser des questions. Car il s'agissait bien de cette personne qui est dans une communauté religieuse respectable, qui était possédée par ces démons, incubes et succubes. Alors, j'ai dit, mais comment cela peut-il arriver? Et je réfléchis, et blanc, je lui pose une question. Est-ce que pendant la jeunesse, ta jeunesse, jeune fille, la période de vacances et de marche vers un mariage éventuel, on croit que tout est permis, est-ce que tu t'es intéressé à la pornographie? Mais elle me dit, mais je me vautrais dans la pornographie. Voilà, nous parlerions de porte ouverte aussi. Les images de porno, les films, les DVD, les CD, les revues porno, on pensait que ça ne tire à aucune conséquence. Vous ouvrez une porte très large pour les démons, incubes et succubes. Alors, il y a troisième catégorie, l'esprit de traumatisme psychique. Traumatisme psychique. Oh oui, tout ce qu'on nous a déjà dit sur les blessures de l'enfance, on simplifie, on dit l'esprit de trauma. Les blessures de l'enfance. Les chocs que les enfants ont eus, les violences qu'ils ont subies, les drames qu'ils ont connus de mal amour, du mauvais amour, de ne pas être aimé, d'être rejeté. Et notamment, lorsque les enfants subissent la violence, on nous a montré comment des portes ouvertes chez les enfants, mais le viol est l'un des moyens les plus terribles pour ouvrir une porte dans la vie d'un enfant. Il est terrorisé, il a peur, donc il est comme paralysé. Et l'esprit mauvais ne respecte pas l'innocence. Il n'a aucune pitié des enfants, sinon il n'y aurait pas tant d'avortements. Ils sont contents, ça nourrit leur essence si vous vous tuez. Parce que Satan est homicide dès le départ. Tous ceux qui tuent, pour lui, il les renforce dans le pouvoir. Qu'ils soient de grands sorciers, ou bien de grands maîtres de la Rose-Croix, qui font faire des sacrifices humains, parfois, ou bien par personne interposée, des chefs d'État qui envoient des citoyens. Ils savent que la cause est dangereuse. À la boucherie, plus on tue de leurs hommes envoyés par eux, plus le sang versé renforce leur pouvoir occulte. Et alors, cet esprit de traumatisme, c'est le plus terrible, c'est quand une enfant est violée, quand une enfant est perturbée dans l'inceste. Donc, c'est suite à une blessure que l'enfant a eue. Et les conditionnements dont le père nous parlait hier, c'est lié à la dégradation des mœurs, de la morale aujourd'hui. Et la dernière catégorie des esprits, c'est les esprits ancestraux. Ceux dont les actions ont créé des conditionnements qui nous influencent aujourd'hui. Une grand-maman qui a été sorcière peut avoir fait un pacte pour que, dans la troisième génération, la première fille de son troisième garçon devienne sorcière. Et le pacte est conclu. Et quand cette personne va grandir, elle va découvrir en elle des pouvoirs de sorcier. Et les moyens pour donner la sorcellerie, c'est des gens qui se perfectionnent sans cesse. Il n'y a pas un des moyens catalogués, non. Ils sont là. Si vous faites une parade, eux aussi cherchent la contre-parade. Alors, ce que nous venons de dire montre la nécessité, évidemment, du discernement. Si nous revenons donc à ce combat que Jésus a mené et qu'il a remporté, c'est Jean nous dit dans la première lettre, au chapitre 3, verset 8, que c'est pour détruire les forces du diable que le Fils de Dieu est apparu. Il a l'air, lui, donc on a parlé déjà des trois synoptiques, Matthieu, Marc et Luc, qui ont donné plein de témoignages d'exorcisme de Jésus ou de délivrance faite par Jésus. La référence, j'allais dire, unique et fondamentale de Saint Jean, c'est pour détruire l'effort du diable que le Fils de Dieu est apparu. Il résume tout ça, tout ce que le Christ a fait comme rédempteur. Alors, parce que il est venu vaincre le péché, il est venu vaincre la maladie, la persécution des esprits du mal. Il a pouvoir sur les catastrophes naturelles et il a eu pouvoir sur le dernier ennemi, la mort elle-même. Alors, il nous a appris comment prier pour la délivrance. Son enseignement, l'enseignement du Christ, vise la libération totale de l'homme. La prière de Jésus, notre Père qui est aux cieux, finissant par le délivre-nous du mauvais, est elle-même une prière de puissance dans la délivrance. Comme on dit, ce n'est pas tant le texte de prière qui compte que la foi que tu mets en œuvre. Nous verrons que ce que Jésus réclame pour faire les signes les plus importants, c'est la foi. C'est la foi. Et il y a souvent un malentendu qui se produit, nous y arriverons. Quand les apôtres ont échoué dans une délivrance et qu'ils ont dit à Jésus, pourquoi nous on a échoué? Et Marc 9, 29 dit, ces sortes de démons ne sont chassés que par le jeûne et la prière. Mais, si vous avez vos Bibles, vous ouvrirez et là où c'est écrit, le jeûne, vous me le montrerez. Le Christ n'a dit que la prière. Si vous voulez appuyer votre prière par le jeûne, c'est votre affaire. Mais c'est des textes anciens, c'est des vieux textes. Il y a très longtemps, qui mettait le jeûne? Mais aujourd'hui, les Bibles courantes, les Bibles normales, j'allais dire, ne mentionnent pas le jeûne forcément là. Je ne disqualifie pas le jeûne. Mais soyons fidèles aux Écritures. Quand le Christ dit la prière, qu'est-ce qu'il dit pour accomplir des signes forts? Il dit la foi et la prière. Une prière de foi. Pas n'importe quelle prière. Il y en a qui prient beaucoup, mais ça ne marche pas. Il y a donc la foi. Et frères et sœurs, les apôtres ont fini par demander à Jésus, oui, apprends-nous à prier. Mais ils ont demandé aussi, augmente en nous la foi. Et je fais cette observation souvent, nous ne prions pas souvent pour demander à Jésus d'augmenter notre foi. Il m'est arrivé une fois, deux mois, nous allions à une invitation dans des pays où les problèmes d'évangélisation, c'est des problèmes de délivrance inévitablement. L'île de la Réunion, c'est la réunion de tous les démons et de tous les problèmes. Un mélange de races, les sorciers de Madagascar, les Tamouls de l'Inde. Vous allez là-bas, mais vous sentez l'atmosphère. Et donc, en allant là-bas, je savais, ça fait je ne sais pas combien de fois que le Seigneur m'a envoyé dans ce pays. Eh bien, quand j'y allais encore pour la septième fois, je me dis, Seigneur, qu'est-ce que tu veux que j'aille faire là-bas? Je suis impressionné par tout ce qu'on a vécu déjà. Le Seigneur dit, mais moi, je ne suis pas impressionné. Je suis avec toi, vas-y. Mais je n'avais pas toute l'assurance en moi. Si vous n'avez pas l'assurance là, dites, prenez quelqu'un d'autre. Ce n'est pas une fonction, un diplôme que vous avez qui est valable à tout moment, un charisme. Il faut humblement dire non, prenez quelqu'un d'autre. Quand on veut prier pour les gens, les bergers disent bien, qui est capable, qui se sent apte à prier pour cette personne? S'ils sont honnêtes, ils vont dire non, allez faire, je vais vous soutenir de loin. L'esprit me met dans le cœur, fais la neuvaine pour affermir ta foi expectante, la foi de celui qui s'attend à être exaucé. C'est elle la foi charismatique. La guérison du boiteux de la belle porte, c'est ça. Alors, la foi de celui qui s'attend, Pierre, il avait de connaissances par son charisme, qui est là, c'est un charisme occasionnel, sur que s'il fait ceci, ça se passe comme ça. J'ai fait la neuvaine pour demander à Jésus. J'ai prié la Vierge Marie, mère des croyants. Et alors, j'étais au troisième jour de la neuvaine, j'ai senti dans mon cœur que j'étais affermi dans le nom du Seigneur. Il n'y a qu'à essayer. On ne peut pas raconter ça. Et alors là, nous sommes allés. Mais Jésus nous avait précédés en Galilée, c'est pourquoi ça s'est passé comme il voulait que ça se passe.
1: Jean Pliat vient de nous proposer une conférence sur les Écritures et la délivrance aujourd'hui. Merci de nous avoir suivis. Que le Seigneur nous bénisse.

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0: Pour votre salut, il est 15h.

0: Au nom du Père et du Fils et du Saint-Esprit. Amen. Amen. Notre Père qui es aux cieux, que ton nom soit sanctifié, que ton règne vienne, que ta volonté soit faite sur la terre comme au ciel.
1: Donne-nous aujourd'hui notre pain de ce jour. Pardonne-nous nos offenses, comme nous pardonnons aussi à ceux qui nous ont offensés. Et ne nous laisse pas entrer en tentation, mais délivre-nous du mal.
0: Je vous salue, Marie, pleine de grâce. Le Seigneur est avec vous. Vous êtes bénie entre toutes les femmes, et Jésus, le fruit de vos entrailles, est béni.
2: Sainte Marie, Mère de Dieu, priez pour nous pauvres pécheurs, maintenant et à l'heure de notre mort. Amen.
0: Je crois en Dieu, le Père Tout-Puissant, Créateur du ciel et de la terre, et en Jésus-Christ, son Fils unique, notre Seigneur, qui a été conçu du Saint-Esprit, est né de la Vierge Marie, a souffert sous Ponce Pilate, a été crucifié, est mort, a été enseveli, est descendu aux enfers, le troisième jour est ressuscité des morts, est monté aux cieux, est assis à la droite de Dieu le Père Tout-Puissant, d'où il viendra juger les vivants et les morts.
2: Je crois en l'Esprit Saint, à la Sainte Église catholique, à la communion des saints, à la rémission des péchés, à la résurrection de la chair, à la vie éternelle. Amen.
3: Père éternel, je t'offre le corps et le sang, l'âme et la divinité de ton Fils bien-aimé, notre Seigneur Jésus-Christ.
4: En réparation de nos péchés et de ceux du monde entier.
3: Par sa douloureuse passion,
4: sois miséricordieux pour nous et pour le monde entier.
3: Par sa douloureuse passion,
4: sois miséricordieux pour nous et pour le monde entier.
3: Par sa douloureuse passion,
4: sois miséricordieux pour nous et pour le monde entier.
3: Par sa douloureuse passion,
4: sois miséricordieux pour nous et pour le monde entier.
3: Par sa douloureuse passion,
4: sois miséricordieux pour nous et pour le monde entier.
3: Par sa douloureuse passion,
4: sois miséricordieux pour nous et pour le monde entier.
3: Par sa douloureuse passion,
4: sois miséricordieux pour nous et pour le monde entier.
3: Par sa douloureuse passion,
4: sois miséricordieux pour nous et pour le monde entier.
3: Par sa douloureuse passion,
4: sois miséricordieux pour nous et pour le monde entier.
3: Par sa douloureuse passion,
4: sois miséricordieux pour nous et pour le monde entier.

0: éternel, je t'offre le corps et le sang, l'âme et la divinité de ton Fils bien-aimé, notre Seigneur Jésus-Christ,
1: en réparation de nos péchés et de ceux du monde entier.
0: Par sa douloureuse passion,
1: sois miséricordieux pour nous et pour le monde entier.
0: Par sa douloureuse passion,
1: sois miséricordieux pour nous et pour le monde entier.
0: Par sa douloureuse passion,
1: sois miséricordieux pour nous et pour le monde entier.
0: Par sa douloureuse passion,

0: monde entier.
1: Par sa douloureuse passion,
0: sois miséricordieux pour nous et pour le monde entier.
1: Par sa douloureuse passion,
0: sois miséricordieux pour nous et pour le monde entier.
1: Par sa douloureuse passion,
0: sois miséricordieux pour nous et pour le monde entier.

0: Père éternel, je t'offre le corps et le sang, l'âme et la divinité de ton Fils bien-aimé, notre Seigneur Jésus-Christ.
1: En réparation de nos péchés et de ceux du monde entier.
0: Par sa douloureuse passion,
1: sois miséricordieux pour nous et pour le monde entier.
0: Par sa douloureuse passion,
1: sois miséricordieux pour nous et pour le monde entier.
0: Par sa douloureuse passion,
1: sois miséricordieux pour nous et pour le monde entier.
0: Par sa douloureuse passion,
1: sois miséricordieux pour nous et pour le monde entier.
0: Par sa douloureuse passion,
1: sois miséricordieux pour nous et pour le monde entier.
0: Par sa douloureuse passion,
1: sois miséricordieux pour nous et pour le monde entier.
0: Par sa douloureuse passion,
1: sois miséricordieux pour nous et pour le monde entier.
0: Par sa douloureuse passion,
1: sois miséricordieux pour nous et pour le monde entier.
0: Par sa douloureuse passion,
1: sois miséricordieux pour nous et pour le monde entier.
0: Par sa douloureuse passion,
1: sois miséricordieux pour nous et pour le monde entier.

0: Père éternel, je t'offre le corps et le sang, l'âme et la divinité de ton Fils bien-aimé, notre Seigneur Jésus-Christ.
1: En réparation de nos péchés et de ceux du monde entier.
0: Par sa douloureuse passion,
1: sois miséricordieux pour nous et pour le monde entier.
0: Par sa douloureuse passion,
1: sois miséricordieux pour nous et pour le monde entier.
0: Par sa douloureuse passion,
1: sois miséricordieux pour nous et pour le monde entier.
0: Par sa douloureuse passion,
1: sois miséricordieux pour nous et pour le monde entier.
0: Par sa douloureuse passion,
1: sois miséricordieux pour nous et pour le monde entier.
0: Par sa douloureuse passion,
1: sois miséricordieux pour nous et pour le monde entier.
0: Par sa douloureuse passion,
1: sois miséricordieux pour nous et pour le monde entier.
0: Par sa douloureuse passion,
1: sois miséricordieux pour nous et pour le monde entier.
0: Par sa douloureuse passion,
1: sois miséricordieux pour nous et pour le monde entier.
0: Par sa douloureuse passion,

0: Père éternel, je t'offre le corps et le sang, l'âme et la divinité de ton Fils bien-aimé, notre Seigneur Jésus-Christ.
1: En réparation de nos péchés et de ceux du monde entier.
0: Par sa douloureuse passion,
1: sois miséricordieux pour nous et pour le monde entier.
0: Par sa douloureuse passion,
1: sois miséricordieux pour nous et pour le monde entier.

0: Par sa douloureuse passion,
1: sois miséricordieux pour nous et pour le monde entier.
0: Par sa douloureuse passion,
1: sois miséricordieux pour nous et pour le monde entier.
0: Par sa douloureuse passion,
1: sois miséricordieux pour nous et pour le monde entier.
0: Par sa douloureuse passion,
1: sois miséricordieux pour nous et pour le monde entier.
0: Par sa douloureuse passion,
1: sois miséricordieux pour nous et pour le monde entier.
0: Par sa douloureuse passion,
1: sois miséricordieux pour nous et pour le monde entier.
0: Par sa douloureuse passion,
1: sois miséricordieux pour nous et pour le monde entier.
0: Par sa douloureuse passion,
1: sois miséricordieux pour nous et pour le monde entier.
2: Dieu saint, saint fort, saint immortel,
3: aie pitié de nous et du monde entier.
2: Dieu saint, saint fort, saint immortel,
3: aie pitié de nous et du monde entier.
2: Dieu saint, saint fort, saint immortel,
3: aie pitié de nous et du monde entier.
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2: Quel est le comportement de l'Église envers les malades?
3: Ayant reçu du Seigneur le commandement de guérir les malades, l'Église s'emploie à le réaliser par les soins qu'elle leur apporte, ainsi que par la prière d'intercession avec laquelle elle les accompagne. Elle dispose surtout d'un sacrement spécifique en leur faveur, institué par le Christ lui-même et attesté par Saint Jacques. Si l'un de vous est malade, qu'il appelle ceux qui dans l'Église exercent la fonction d'ancien. Ils prieront sur lui après lui avoir fait une onction d'huile au nom du Seigneur. Jacques, chapitre 5, versets 14 à 15.
2: Qui peut recevoir le sacrement de l'onction des malades?
3: Tout fidèle peut le recevoir lorsqu'il commence à se trouver en danger de mort en raison de la maladie ou de son âge. Le même fidèle peut le recevoir de nouveau plusieurs fois si l'on constate une aggravation de la maladie ou dans le cas d'une autre maladie grave. La célébration du sacrement doit être précédée, si possible, de la confession individuelle du malade.
2: Qui administre le sacrement?
3: Il ne peut être administré que par les prêtres, évêques ou prêtres.
2: Comment est-il célébré?
3: La célébration de ce sacrement consiste essentiellement dans l'onction d'huile, si possible bénie par l'évêque. Onction faite sur le front et sur les mains du malade dans le rite romain, ou encore sur d'autres parties du corps dans d'autres rites. Elle s'accompagne de la prière du prêtre qui implore la grâce spéciale du sacrement.
2: Quels sont les effets du sacrement?
3: Le sacrement confère une grâce spéciale qui unit plus intimement le malade à la passion du Christ pour son bien et pour le bien de toute l'Église. Elle lui apporte le réconfort, la paix, le courage et le pardon des péchés si le malade n'a pu se confesser. Le sacrement procure aussi parfois, si Dieu le veut, le rétablissement de la santé physique. De toute manière, l'onction des malades prépare au passage vers la maison du Père.
2: Qu'est-ce que le viatique?
3: Le viatique est l'Eucharistie reçue par ceux qui vont quitter cette vie terrestre et qui prépare le passage vers la vie éternelle. Reçue au moment de passer de ce monde au Père, la communion au corps et au sang du Christ mort et ressuscité est semence de vie éternelle et puissance de résurrection.
4: Chapitre 3. Les sacrements au service de la communion et de la mission. Le sacrement de l'ordre.
2: Quels sont les sacrements au service de la communion et de la mission?
3: Deux sacrements, l'ordre et le mariage, confèrent une grâce spéciale pour une mission particulière dans l'Église, au service de l'édification du peuple de Dieu. Ils contribuent en particulier à la communion ecclésiale et au salut d'autrui.
2: Qu'est-ce que le sacrement de l'ordre?
3: C'est le sacrement par lequel la mission confiée par le Christ à ses apôtres continue à être exercée dans l'Église jusqu'à la fin des temps.
2: Pourquoi l'appelle-t-on sacrement de l'ordre?
3: Ordre indique un corps d'Église dans lequel on est intégré au moyen d'une consécration spéciale, ordination. Par un don particulier du Saint-Esprit, cette consécration permet d'exercer un pouvoir sacré au nom et par l'autorité du Christ pour le service du peuple de Dieu.
2: Quelle est la place du sacrement de l'ordre dans le dessein divin du salut?
3: Dans l'Ancien Testament, il y a des préfigurations de ce sacrement. Le service des Lévites, de même que le sacerdoce d'Aaron et l'institution des 70 anciens, confèrent Nombre, chapitre 11, verset 25. Ces préfigurations ont leur accomplissement dans le Christ Jésus, qui, par le sacrifice de la croix, est le seul médiateur entre Dieu et les hommes. 1 Timothée, chapitre 2, verset 5. Grand prêtre selon le sacerdoce de Melchisédek. Lettre aux Hébreux, chapitre 5, verset 10. L'unique sacerdoce du Christ se rend présent par le sacerdoce ministériel.
2: Quels sont les différents degrés du sacrement de l'ordre?
3: Il se compose de 3 degrés qui sont irremplaçables pour la structure organique de l'Église. L'épiscopat, le presbytérat et le diaconat.
4: Saint Thomas d'Aquin disait: aussi le Christ est-il le seul vrai prêtre, les uns et les autres n'étant que ses ministres.
2: Quel est l'effet de l'ordination épiscopale?
3: L'ordination épiscopale confère la plénitude du sacrement de l'ordre. Elle fait de l'évêque le successeur légitime des apôtres et l'intègre au collège épiscopal, lui faisant partager avec le pape et les autres évêques la sollicitude pour toutes les églises. Elle donne mission d'enseigner, de sanctifier et de gouverner.
2: Quelle est la fonction de l'évêque dans l'église particulière qui lui est confiée?
3: L'évêque auquel est confiée une église particulière est le principe visible et le fondement de l'unité de cette église, envers laquelle, comme vicaire du Christ, il remplit la charge pastorale, aidé par ses prêtres et ses diacres.
2: Quel est l'effet de l'ordination presbytérale?
3: L'onction de l'Esprit Saint marque le prêtre d'un caractère spirituel indélébile. Elle le configure au Christ prêtre et le rend capable d'agir au nom du Christ tête. Coopérateur de l'ordre épiscopal, il est consacré pour annoncer l'Évangile, célébrer le culte divin, surtout l'Eucharistie, dont il tire la force pour son ministère et pour être le pasteur des fidèles.
2: Comment le prêtre exerce-t-il son ministère?
3: Bien coordonné pour une mission universelle, il exerce dans une église particulière, liée par une fraternité sacerdotale avec les autres prêtres, formant ensemble le presbytérium qui, en communion avec l'évêque et sous sa dépendance, porte la responsabilité de l'église particulière.
2: Quel est l'effet de l'ordination diaconale?
3: Le diacre, configuré au Christ serviteur de tous, est ordonné pour le service de l'église. Sous l'autorité de son évêque, il exerce ce service dans le cadre du ministère de la parole, du culte divin, de la charge pastorale et de la charité.
2: Comment se célèbre le sacrement de l'ordre?
3: Pour chacun des 3 degrés, le sacrement de l'ordre est conféré par l'imposition des mains sur la tête de l'ordinant par l'évêque qui prononce la prière consécratoire solennelle. Par cette prière, l'évêque prie Dieu d'envoyer sur l'ordinant une effusion spéciale de l'Esprit Saint et de ses dons en vue du ministère.
2: Qui peut conférer le sacrement?
3: Il appartient aux évêques validement ordonnés en tant que successeurs des apôtres de conférer les 3 degrés du sacrement de l'ordre.
2: Qui peut recevoir le sacrement de l'ordre?
3: Ne peut recevoir validement le sacrement de l'ordre qu'un baptisé de sexe masculin. L'Église se reconnaît liée par ce choix fait par le Seigneur lui-même. Personne ne peut exiger de recevoir le sacrement de l'ordre, mais il revient à l'autorité de l'Église de considérer l'aptitude des candidats.
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0: Pour votre salut, il est 16h.

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0: Pour votre salut, il est 17h.

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2: Ta parole est une lampe à mes pieds et une lumière sur mon sentier. Psaume 119, verset 105.
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0: Je voudrais partager aujourd'hui une chose qui m'a vraiment bouleversée il y a quelques semaines. J'étais en tournée d'évangélisation au Canada et voilà qu'un soir, on m'amène dans un des quartiers les plus pauvres de la ville, matériellement, surtout moralement. Un quartier où, dit-on, 5000 garçons se prostituent. Et dans une des rues, nous passons devant une maison et voilà que tout à coup, comme une bouffée de parfum incroyable qui nous envahit, qui nous enveloppe, un peu comme quand on passe devant une boulangerie où on vient de cuire du pain tout frais, ça sent jusque dans la rue, et il y avait ce parfum. Et nous pénétrons dans cette pauvre maison, juste deux pièces avec un minuscule jardin et un arbre. Et là, encore, la maison était remplie de parfums. Et la personne qui habite là, un jeune homme, nous explique comment, le 21 novembre 1982, il est réveillé au milieu de la nuit par un parfum tout à fait incroyable et qui se dégage d'un endroit très très précis dans la maison, qui est le coin de prière, où il avait mis ses icônes, l'icône des saints, une icône de la Trinité, bien sûr, et une certaine icône de Marie, qui lui avait été donnée, quelque temps plus tôt, par un moine du Mont Athos. Et chaque soir, il se recueillait pour chanter des hymnes à la Vierge devant cette icône. Et il s'approche de cette icône, il était avec un ami qui passait la nuit avec lui, et il aperçoit des coulées de parfum, du parfum liquide qui coule. Et il croit que c'est l'huile de la lampe qui brûlait devant et qui aurait éclaboussé, qui se serait renversée, enfin, je ne sais pas. Alors il nettoie tout et puis remet tout en place, rallume la lampe. Et puis non, il voit bien que devant ses propres yeux, ce baume qui commence à sortir de l'icône. Et donc, il ne vient absolument pas de cette lampe du Saint-Sacrement. Et le soir où j'étais passé chez lui, l'icône en question n'était plus là depuis longtemps parce qu'il avait eu vent d'un complot pour la kidnapper. Et donc, on ne pouvait même pas en parler au téléphone, c'était très secret. Et elle était à ce moment-là en France, cachée dans un petit monastère dans les montagnes. Et j'étais tout triste de ne pas pouvoir moi-même vénérer cette mystérieuse icône. Et voilà que, dans sa grande délicatesse, Marie a bien voulu que j'aie cette grâce-là. Parce que, 10 jours plus tard, j'étais parti à New York pour prêcher aux Haïtiens de New York pour la Pentecôte. Et voilà que, la nuit du dimanche au lundi de Pentecôte, la sainte icône était revenue à Montréal, mais juste pour une nuit. Elle était en escale, partant pour les États-Unis. Et moi, j'étais aux États-Unis, donc je me suis dit, je vais la manquer. Quel dommage, à si peu près. Et voilà que, par la grâce du Seigneur, Marie a retardé son vol, a pris le vol suivant, ce qui fait que dès que je suis rentré à Montréal, je me suis précipité depuis l'aéroport, et j'ai pu, avant qu'elle ne prenne l'avion, passer 3 heures avec elle. Et voici donc ce que j'ai vu, et senti, et respiré. Et effectivement, comme me l'avait dit mon ami, c'est 5 filets de parfum qui coulent des 2 mains de Marie, des 2 mains de Jésus qu'elle tient dans son bras gauche, et de l'étoile qui est sur son épaule droite, donc qui est à gauche de l'icône, quand vous la regardez sur la jaquette de cette cassette. Et cette icône, cette étoile, représente le Saint-Esprit. Et je la voyais très bien quand on mettait l'icône devant la fenêtre, un peu à contre-jour, on voyait toute l'icône parfaitement sèche, et ces 5 petits ruisseaux, donc qui coulent jour et nuit depuis bientôt 2 ans. Pendant la Semaine Sainte, cette année, elle a cessé de couler, et vendredi, elle coule un peu moins. Il arrive que quand on chante des hymnes à la Vierge, et surtout l'hymne qu'on appelle en Orient l'hymne akatiste, qui veut dire un hymne qu'on chante debout, réjouis-toi, réjouis-toi, réjouis-toi, réjouis-toi, eh bien, on voit tout à fait clairement le parfum qui coule plus fort. Et il est arrivé même, pas devant moi, mais cela m'a été raconté, qu'une personne qui ne voulait pas croire à la chose, eh bien, en un instant, il y a eu un jaillissement de ce parfum, qui non seulement coulait, mais a jailli et a giclé sur la vitre. Pourquoi la vitre ? Parce que, comme beaucoup de personnes venaient la vénérer, il fallait la protéger pour ne pas que toute la peinture disparaisse, et on l'a mis dans un cadre de bois, une sorte de petite caisse, si on peut dire, recouvert d'une vitre qu'on peut ouvrir. Mais voilà que Marie, il faut croire qu'elle a un peu de claustrophobie sur les bords, qu'elle n'aime pas être enfermée, le parfum se met à sortir de la vitre par en dessous. Enfin, elle traverse la vitre et on peut essuyer avec des lawates ou du linge. On recueille le parfum au-dessus de la vitre. Alors en plus, comme ça coule tout le temps, ça fait que dans le fond de la petite caisse, ça se remplit tout le temps. Il faut tout le temps le vider et on en remplit des petits flacons. Et pendant les 3 heures où j'étais là, on m'a rempli tout un petit flacon en 3 heures, simplement en essorant la ouate imbibée et le parfum tombait dans le flacon. C'est pour dire que ce n'est pas du tout une petite illusion d'optique ou quoi que ce soit. Et tout le monde peut le constater. Et tout le reste, l'icône derrière, tout ça, c'est complètement, complètement sec. Et voilà qu'elle a tout doucement été très connue, surtout chez les orthodoxes, bien que la famille chez qui elle s'est ainsi manifestée est catholique. Et c'est d'ailleurs, on peut tout de suite dire que c'est comme un signe d'unité et de communion entre orthodoxes et catholiques. Et certains orthodoxes ont eu beaucoup de peine à admettre qu'elle se soit manifestée ainsi chez les catholiques. Alors, elle s'est mise à circuler partout. Et entre autres, dans les grandes villes des États-Unis, elle est allée de ville en ville, dans les grandes cathédrales. Donc, Marie prenait l'avion. Et elle remplissait de son parfum le Boeing, à tel point qu'il est arrivé que le commandant de bord sorte de sa cabine pour venir demander ce qui se passait, d'où venait ce parfum. Et quelquefois, on voulait interdire à la personne qui la transportait de garder l'icône sur ses genoux, sur elle, en disant « il faut le mettre avec les bagages ». Et alors, on refuse, oui, parce qu'elle est tout de même assez grande, j'ai oublié de dire, qu'elle mesure environ un mètre... un petit mètre de hauteur, un mètre de hauteur, grosso modo, voilà, sur 50 de large à peu près. Et donc c'est pas énorme, mais tout de même on voulait quelquefois le mettre avec les bagages. Et alors la personne refusait absolument en disant ben, je quitte l'avion, pas question. Et donc elle remplit l'avion de son parfum. Et une fois elle est arrivée à l'aéroport de la Guardia à New York, qui est un immense aéroport, c'est une petite ville, il y a 500 mètres d'une sortie à l'autre. Et on s'était trompé de sortie, c'est-à-dire la délégation qui l'attendait était à une sortie et Marie était à l'autre sortie. Et voilà que c'est tout l'aéroport, tout cet immense hall et tous les couloirs qui ont été remplis de parfums, si bien que la délégation en attente a retrouvé la piste au pif, comme ça. Voilà, c'est pour vous dire que ce n'est pas du tout un petit parfum. Et c'est à tel point que il m'est arrivé moi-même que les heures qui suivaient, après l'avoir vu, partout je passais toute l'après-midi, le lendemain, j'étais tellement imprégné, tous mes vêtements étaient tellement imprégnés de ce parfum que les gens me demandaient mais tu t'es parfumé, mais où est-ce que tu as trouvé ce parfum, c'est même pas du Chanel numéro 5, etc. Voilà, ça vous imprègne, c'est d'une force extraordinaire. Et alors, ce qui est très frappant, c'est que quand un parfum est extrêmement fort, très vite on en est sursaturé et même vous pouvez tourner de l'œil, n'est-ce pas, ça vous indispose. Et là pas du tout, reste des heures et des heures, c'est vraiment un parfum céleste, un parfum du ciel qui vous imprègne l'âme, qui vous plonge dans un bain de prière. C'est un parfum de prière, de louange. Et donc elle a circulé dans toutes ces grandes cathédrales et c'était les évêques en personne qui venaient l'accueillir, qui venaient la présenter aux fidèles et qui badigeonnait, si j'ose dire, le front des fidèles avec un pinceau qu'ils humectaient au bas de l'icône au fur et à mesure que le parfum coulait et ils humectaient. Et il y a eu beaucoup, beaucoup de guérisons de malades après ou pendant avoir reçu l'onction du parfum céleste de Marie. Et une fois, elle était dans une église aux États-Unis et elle a tout à coup cessé de parfumer. Ça ne coulait plus pour la première fois. Alors, c'était la grande panique. Et on a appris que les trois quarts de l'Assemblée, c'était des francs-maçons qui étaient venus là pour dénigrer la chose. Ils étaient venus en... Et voilà. Et alors, Marie a fait cesser son signe parce que, un peu comme à Nazareth, où Jésus n'a pas pu faire des miracles parce qu'il n'était pas accueilli avec confiance et accueilli dans la critique, vous voyez. Et avant de continuer, je voudrais justement développer un petit peu pourquoi est-ce que Marie aimait du parfum. Il y a d'autres icônes qui se mettent à pleurer. Et à New York, justement, la veille du jour où j'ai rencontré celle-ci, j'ai vu une icône qui, depuis 20 ans, pleure. Et c'est très, très saisissant parce qu'une icône est plate, ce n'est pas une statue. Et la tête très penchée sur la droite de Marie devrait faire que les larmes coulent à la verticale, puisque normalement l'eau coule à la verticale. Et pas du tout, on voit très bien les larmes qui font tout le circuit le long du nez, des joues, qui font le circuit naturel des larmes. Alors même que c'est un morceau, c'est du bois plat, n'est-ce pas ? Et c'est très très émotionnant. Et dans la tradition orientale, quand une icône devient miraculeuse, eh bien, elle devient ipso facto la possession de l'Église. Et alors l'évêque a reconnu le miracle, là je parle toujours de celle qui pleure, et l'a fait mettre dans la cathédrale de New York. Et dès qu'il est arrivé dans la cathédrale, elle a cessé de pleurer, et l'évêque, pour consoler la brave dame qui devait quitter son icône, avait fait faire pour elle une photographie. Et voilà que c'est la photo qui s'est mise à pleurer. Et parce que Marie a voulu témoigner, montrer qu'elle voulait donner ce signe dans les maisons, dans les familles. J'y reviendrai. Donc il y a des icônes qui pleurent, il y a des icônes qui saignent. Vous savez, il faudra en parler sur une autre cassette, mais qu'il y a au sud Liban une petite statue toute banale et pas belle du tout, une petite statue de Notre-Dame de Lourdes qui était dans une famille et qui, en novembre 83, l'an dernier, s'est mise à saigner, à saigner, à saigner, et l'évêque a fait faire des tas d'analyses médicales, et c'est vraiment du vrai sang humain, et l'évêque l'a fait mettre dans l'église paroissiale, où tout le monde la voit en train de saigner, et au mois de janvier 84, j'étais au Liban à ce moment-là, son crâne s'est ouvert, c'est comme déchiré, et avec des flots de sang ont jailli, et cela a duré 3 mois. Maintenant, les plaies se cicatrisent, on peut dire. Et ce qu'il y a de très beau, c'est qu'autour de cette icône, des chrétiens, bien sûr, mais aussi des musulmans, des juifs, donc des Israéliens, des Syriens, des Palestiniens, aussi bien que des Libanais chrétiens, viennent prier dans cette église. Et on voit que c'est Marie qui fait l'unité là où aucun chef politique ou aucune puissance militaire n'est capable de faire l'unité. C'est Marie qui fait l'unité des peuples. Alors, c'était par mode de parenthèse que j'en parlais, mais je me suis posé la question, pourquoi est-ce que ici, dans cette icône dont je parle, elle ne saigne pas, elle ne pleure pas, et elle émet du parfum. Alors, ça rappelle cette très belle chanson d'amour qu'est le Cantique des Cantiques, dont les premières phrases sont
1: « Qu'il me baise des baisers de sa bouche. Tes amours sont délicieuses plus que le vin. L'arôme de tes parfums est exquis. Ton nom est une huile qui s'épanche. C'est pourquoi les jeunes filles t'aiment. Entraîne-moi sur tes pas. Courons. Le roi m'a introduit dans ses appartements. Tu seras notre joie et notre allégresse. Nous célébrerons tes amours plus que le vin, comme on a raison de t'aimer. »
0: Voilà, ton nom est un parfum, un baume qui s'épanche et qui guérit. Et si nous voyons que ce baume qui coule de l'icône a guéri des malades, c'est bien le signe que précisément la présence de Marie est une présence toute guérissante. Et ça rappelle le vase brisé de Béthanie, vous vous rappelez, quand Marie de Béthanie brise son flacon d'albâtre sur le corps de Jésus pour l'embaumer, comme d'avance, parce que Jésus, le corps de Jésus va être enseveli avec une telle précipitation, puisque c'est le soir du Shabbat, on n'a pas le temps de faire tous les embaumements normaux pour une sépulture. Et donc, il va être comme embaumé d'avance. Et c'est très beau, ce ruissellement du baume de Marie de Béthanie, qui va d'ailleurs être critiqué, n'est-ce pas, par Judas, qui ne va pas comprendre cette sorte de gaspillage. Et nous voyons ici de nouveau cette sorte de profusion, apparemment ce gaspillage, ce parfum qui coule indéfiniment, comme ça, gratuitement, par pure tendresse, par pur amour. Et je veux dire, qui coule sur le corps blessé de Jésus, qui est son Église, qui coule sur le corps blessé, brisé de l'Église, pour en guérir les plaies, et qui se met à couler précisément dans ce quartier si pauvre, si misérable de Montréal, pour montrer que justement Marie veut, désire, est une présence qui guérit ses enfants les plus blessés. Et là même où, je dirais, se répand l'odeur nauséabonde du péché, elle fait éclater, plus forte que cette odeur, ce parfum du ciel. Et si un des filets coule de l'étoile du Saint-Esprit, c'est pour manifester à quel point l'Esprit-Saint est consolateur. Consolateur. C'est une huile de consolation. Et Marie est consolatrice parce qu'elle est toute habitée par l'Esprit-Saint, dont c'est le premier métier de consoler le peuple de Dieu. Console-toi, console-toi, mon peuple. Donc c'est un signe de consolation pour les pauvres. Et il est dit, dans saint Paul, une phrase extrêmement forte sur les apôtres, les évangélisateurs. Nous allons entendre saint Paul un instant.
1: Grâce soit à Dieu qui dans le Christ nous amène dans son triomphe et qui par nous répand en tout lieu le parfum de sa connaissance. Car nous sommes bien pour Dieu la bonne odeur du Christ parmi ceux qui se sauvent et parmi ceux qui se perdent. Pour les uns, une odeur de la mort conduit à la mort, pour les autres, une odeur qui de la vie conduit à la vie.
0: Voilà, le parfum qui de la vie céleste, de la vie de la Trinité, de la vie de l'Esprit-Saint conduit à la vie. Et tous les évangélisateurs sont vraiment ceux qui répandent ce parfum de la connaissance de Jésus. C'est une connaissance qui parfume, qui désinfecte l'intelligence humaine de tous ces microbes d'erreurs qui minent, qui sapent du dedans l'intelligence humaine, qui perturbe la volonté de l'homme aussi. La vérité est un parfum qui de la vie conduit à la vie. Mais je n'ai pas tout dit de cette icône. Et je me réservais de vous dire maintenant, j'ai gardé le bon vin jusqu'à la fin, comme pour les noces de Cana, c'est qu'elle a un nom. Ce n'est pas n'importe quelle icône. Elle a un nom qui est écrit dessus, vous pouvez regarder, sur la jaquette, qui est écrit juste au-dessus de l'épaule droite de Marie. C'est écrit en grec, mais je traduis tout de suite. Porte du ciel. Porte du ciel. L'icône, porte du ciel. Porte du ciel. Pourquoi porte du ciel? Parce que l'original, parce que celle qui aimait le parfum, je vous ai dit qu'elle avait été peinte par un moine du Mont Athos il y a une dizaine d'années. Mais il a peint d'après un original qui est arrivé au Mont Athos au IXe siècle, venant de Jérusalem. Et primitivement, elle s'appelait Notre-Dame de Jérusalem. Et elle est arrivée, dit la tradition monastique, via Constantinople, sur la mer, portée sur les vagues. Et un beau matin, les moines l'auraient vue, comme ça, toute droite, sur les vagues, et ils l'ont recueillie, n'est-ce pas, en train de faire du ski surf, si on peut dire. Oui, Marie est très moderne. Et les moines l'ont accueilli solennellement et, comme il se doit, l'ont placé sur l'iconostase dans des 20 grands monastères du mont Athos. Et voilà que le lendemain, on la retrouve dehors, à la porte. Alors les moines croient que c'est un moine qui a joué un sale tour, un mauvais petit tour. Alors on ramène l'icône, on la remet à l'iconostase. Sur l'iconostase, le lendemain, de nouveau à la porte, on recommence. Alors cette fois-ci, on la scelle avec des boulons. De nouveau, le lendemain matin, à la porte, on recommence. Alors cette fois-ci, on la cimente. De nouveau, le lendemain matin, à la porte, on la ramène encore. On verrouille les portes, tout, on met des gardes et tout ça. De nouveau, le lendemain, à la porte. Alors les moines, ils étaient un peu têtus, mais ils ont fini par comprendre que Marie ne voulait pas du tout être dans l'église qu'elle voulait être à la porte. Et alors, ils l'ont mise à la porte. Voilà. Et depuis, elle est toujours restée là. Et ils ont compris qu'elle était la porte du ciel. Et une porte, ce n'est pas à l'intérieur d'une maison, elle est la porte extérieure du ciel. Et une porte, ça donne dans la rue, sur la route, sur le chemin. Et je pense que c'est pour cela, d'ailleurs, que Marie fait éclater son parfum jusque dans la rue. Elle veut se manifester dans la rue parce qu'elle veut être la porte de l'Église pour tous ceux qui passent dans la rue et qui jamais ne mettraient les pieds dans une église. Et donc, elle est la mère de l'évangélisation, la mère de ceux qui descendent dans la rue pour répandre, comme on vient d'entendre, le bon parfum de la connaissance du Christ, le bon parfum de la vérité. Ils vont là où les pauvres sont et non pas là où les pauvres ne viennent pas parce qu'ils ont été trop blessés par l'Église, parce qu'ils n'ont vu que des caricatures de l'Église, parce qu'ils n'ont jamais pu entrer dans une Église, n'ont jamais compris que c'était la maison de leur Père qui les attendait, parce qu'ils ont pu être refoulés, rejetés, parce qu'ils ont pu être déçus par l'attitude de tant et tant de chrétiens qui ne le sont que de nom et qui ne répandent pas ce parfum de la connaissance. Alors ils sont là, à crever dans la rue, à mourir de froid, dehors, en dehors de la maison, de l'église. Ça me rappelle, une fois j'étais en montagne et nous étions arrivés le soir, nous avons cherché le refuge où on devait passer la nuit. Et il y avait un brouillard tel que nous avons tâtonné pendant une heure ou deux dans le brouillard. On a tourné en rond, on savait d'après la carte qu'on était tout près du refuge, impossible de le trouver. Alors, par désespoir de cause, on a bivouaqué comme ça, il faisait très froid dans nos sacs de couchage, dans la prairie. Et le lendemain, la brume s'était dissipée, le soleil levé. Et on a vu qu'on avait passé toute la nuit à 10 mètres de la porte du refuge. Pourquoi est-ce qu'on n'a pas trouvé le refuge? Parce qu'il n'était pas habité, parce qu'il n'y avait pas de feu, parce qu'on ne voyait pas brûler un feu à travers les fenêtres. Et c'est si souvent ainsi, les lieux d'église, l'amour n'y brûle pas, il n'y a plus de feu. Chez les chrétiens, il n'y a plus la flamme de l'amour. Comment est-ce que les pauvres d'amour peuvent venir s'y réchauffer? Le feu est éteint. Pas complètement. Il ne peut jamais être complètement éteint parce que c'est Jésus qui l'a allumé. Mais c'est comme une petite braise sous la cendre. Voilà. Nous n'avons pas trouvé le refuge à cause de l'absence de feu.

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0: Pour votre salut, il est 18h.
2: L'ange du Seigneur porte l'annonce à Marie.
3: Saint-Esprit.
2: Je vous salue Marie, pleine de grâce. Le Seigneur est avec vous. Vous êtes bénie entre toutes les femmes. Et Jésus, le fruit de vos entrailles, est béni.
3: Sainte Marie, Mère de Dieu, priez pour nous pauvres pécheurs, maintenant et à l'heure de notre mort. Amen.
2: Voici la servante du Seigneur.
3: Qu'il me soit fait selon ta parole.
2: Je vous salue Marie, pleine de grâce. Le Seigneur est avec vous. Vous êtes bénie entre toutes les femmes. Et Jésus, le fruit de vos entrailles, est béni.
3: Sainte Marie, Mère de Dieu, priez pour nous, pauvres pécheurs, maintenant et à l'heure de notre mort. Amen.
2: Et le Verbe s'est fait chair.
3: Et il a habité parmi nous.
2: Je vous salue, Marie, pleine de grâce. Le Seigneur est avec vous. Vous êtes bénie entre toutes les femmes. Et Jésus, le fruit de vos entrailles, est béni.

0: de notre mort. Amen.
1: Priez pour nous, Sainte Mère de Dieu,
0: afin que nous soyons rendus dignes des promesses du Christ.
1: Que ta grâce, Seigneur, se répande dans nos cœurs. Par le message de l'ange, tu nous as fait connaître l'incarnation de ton Fils bien-aimé. Conduis-nous par sa passion et par sa croix jusqu'à la gloire de la résurrection. Par le Christ notre Seigneur.
0: Amen.

Lecture de la lettre de saint Paul aux Éphésiens. Que le Dieu de notre Seigneur Jésus-Christ, le Père dans sa gloire, vous donne un esprit de sagesse pour le découvrir et le connaître vraiment. Qu'il ouvre votre cœur à sa lumière pour vous faire comprendre l'espérance que donne son appel, la gloire sans prix de l'héritage que vous partagez avec les fidèles et la puissance infinie qu'il déploie pour nous, les croyants. C'est la force même, le pouvoir, la vigueur qu'il a mise en œuvre dans le Christ quand il l'a ressuscité d'entre les morts et qu'il l'a fait asseoir à sa droite dans les cieux. Dieu est riche en miséricorde. À cause du grand amour dont il nous a aimés, nous qui étions des morts par suite de nos fautes, il nous a fait revivre avec le Christ. C'est bien par grâce que vous êtes sauvés. Avec lui, il nous a ressuscités. Avec lui, il nous a fait régner aux cieux dans le Christ Jésus.

par sa bonté pour nous dans le Christ Jésus, il voulait montrer au long des âges futurs la richesse infinie de sa grâce. C'est bien par grâce que vous êtes sauvés à cause de votre foi. Cela ne vient pas de vous, c'est le don de Dieu. »

À la fin de cette louange du soir, glorifions le nom de notre Dieu en le priant comme ses enfants bien-aimés.

0: Prions. Dieu de tendresse, notre Père, toi qui veux la vie de tes enfants, tu nous as révélé dans le Christ la hauteur, la largeur et la profondeur de ton amour. En lui, renouvelle la jeunesse de ton Église. Par lui, garde-la fidèle à ton alliance, pour qu'avec lui, elle ne cesse de te bénir dans les siècles des siècles.
1: Amen.

0: Comment Dieu voit Marie? Qui est Marie pour Dieu avant de la voir qui elle est pour nous?
1: Le Seigneur veut nous conduire au travers de la Sainte Vierge à entrer dans l'allégresse et dans la joie. Marie tressaille dans le Saint-Esprit et elle annonce les grandes choses que le Seigneur accomplit pour elle.
2: Marie obtient pour nous en permanence les dons du salut. Mais pourquoi ne pas nous ouvrir à ces dons-là?
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0: Vierge Immaculée, notre Reine et Mère très aimante, je t'offre tout mon être et toute ma vie. Fais-moi comprendre la volonté de Dieu à mon égard. Accorde-moi de redécouvrir le don de ma vocation chrétienne, de voir son immense beauté. Accorde-moi d'être un instrument docile entre tes mains, pour conduire à Dieu tous mes frères et sœurs par l'intermédiaire de ton cœur immaculé.
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0: Vierge Marie, femme et mère, toute disponible à la volonté de Dieu, communiquez-moi la force de votre foi et de votre amour. Je viens à vous aujourd'hui, le cœur chargé de douleur, pleurer dans les bras de la mère qui toujours nous écoute, supporte tout, croit tout. Je vous demande seulement de m'écouter. Marie, ma mère, présentez mes supplications à votre Fils bien-aimé. Intercédez pour moi. Pour que je puisse dire à mon tour, Seigneur, que votre volonté soit faite. Rendez-moi capable d'accueillir le projet de Dieu pour ma vie. Chaque jour, je trébuche dans les filets de mon orgueil, de mon manque d'amour. Libérez-moi des faits ces nœuds qui m'empêchent d'être heureux, de me rapprocher de vous et de votre Fils. Changez mon cœur de pierre et faites de moi l'artisan d'un monde meilleur et plus généreux. Marie, écoutez ma prière.
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0: été et rassasié par son Saint Consolateur,
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0: Pour votre salut, il est 20h.
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1: Auditeurs de la Radio Maria, bonjour. Nous sommes à l'émission Le Consommateur, l'émission que Radio Maria vous permet d'avoir grâce au partenariat qui la lie à l'Office d'aide à la commercialisation des produits viviers en Côte d'Ivoire. Émission qui vous permet d'avoir des informations du marché agricole, des produits viviers de la ville de Yamoussoukro, ainsi que des informations d'ordre général et d'ordre diététique chaque semaine. Votre émission est animée par votre fidèle présentatrice, Miss Laetitia Adjassé, agent à l'antenne régionale OCPV de Yamoussoukro. Les prix qui vous seront communiqués sont ceux du marché central de Yamoussoukro. Et comme vous aurez tous à le constater, nous sommes dans une période un peu sensible pour tous les produits viviers. Alors, les prix auront tendance à changer. Votre émission se déroulera dans ses rubriques habituelles, la lecture des prix et la question de la diététique. Cette semaine, nous avons choisi de vous parler des bienfaits de la pomme verte sur la santé. Alors, sans plus tarder, nous passons à notre première rubrique du jour qui est la lecture des prix. Nous commençons par le maïs grain jaune concernant la famille des céréales. 300 francs le kilo au prix de gros et 400 francs le kilo au prix de détail. Le mil non pilé, 300 francs le kilo au prix de gros et 400 francs le kilo au prix de détail. Le riz importé de grande consommation, Denikashia, 460 francs le kilo au prix de gros et 500 francs le kilo au prix de détail. Le riz importé de grande consommation, Bella, 600 francs le kilo au prix de gros et 700 francs le kilo au prix de détail. Le riz local blanchi d'Anané, 660 francs le kilo au prix de gros et 700 francs le kilo au prix de détail. Nous passons à la famille des féculents. Alors, nous avons une faible disponibilité concernant la famille des bananes plantains et une bonne disponibilité concernant la pomme de terre. Alors, pour les prix, nous avons la banane plantain à photo mûre, 333 francs le kilo au prix de gros et 463 francs le kilo au prix de détail. La banane plantain à photo verte, 285 francs le kilo au prix de gros et 543 francs le kilo au prix de détail. La banane plantain à nez mûr, 333 francs le kilo au prix de gros et 456 francs le kilo au prix de détail. La banane plantain à nez mûr, 285 francs le kilo au prix de gros et 485 francs le kilo au prix de détail. L'igname bété-bété, 350 francs le kilo au prix de gros et 400 francs le kilo au prix de détail. L'igname klinglé, 500 francs le kilo au prix de gros et 600 francs le kilo au prix de détail. La pomme de terre, 400 francs le kilo au prix de gros et 500 francs le kilo au prix de détail. Nous passons maintenant à la famille des fruits. Alors, concernant les fruits, nous avons une bonne disponibilité dans l'ensemble, sauf pour le citron jaune et pour le gingembre qui présente une disponibilité faible sur le marché. Alors, nous avons l'avocat beurre, 166 francs le kilo au prix de gros et 216 francs le kilo au prix de détail. L'avocat ordinaire, 112 francs le kilo au prix de gros et 183 francs le kilo au prix de détail. Le citron jaune, 900 francs le kilo au prix de gros et 1134 francs le kilo au prix de détail. Le gingembre jaune Kung Fao, 3000 francs le kilo au prix de gros et 3500 francs le kilo au prix de détail. La mangue greffée Kent, 112 francs le kilo au prix de gros et 200 francs le kilo au prix de détail. L'orange, 40 francs le kilo au prix de gros et 127 francs le kilo au prix de détail. La pamplemousse blanche, 40 francs le kilo au prix de gros et 138 francs le kilo au prix de détail. Nous passons à la famille des légumes. Alors, concernant les légumes, nous avons une disponibilité moyenne dans l'ensemble sur le marché, sauf pour l'ail qui présente une disponibilité faible, l'haricot vert, une disponibilité faible, le piment frais ordinaire et le piment sans bon, une disponibilité faible sur le marché, la tomate saut des fèles, une disponibilité faible sur le marché. Alors, concernant les prix, l'ail, 1500 francs le kilo au prix de gros et 2055 francs le kilo au prix de détail. L'aubergine Uroa, 381 francs le kilo au prix de gros et 486 francs le kilo au prix de détail. L'aubergine violette, 366 francs le kilo au prix de gros et 558 francs le kilo au prix de détail. La carotte, 1250 francs le kilo au prix de gros et 1500 francs le kilo au prix de détail. Le chou vert, 600 francs le kilo au prix de gros et 700 francs le kilo au prix de détail. Le concombre, 91 francs le kilo au prix de gros et 166 francs le kilo au prix de détail. La courgette, 250 francs le kilo au prix de gros et 358 francs le kilo au prix de détail. Le gombo, baoulé frais, 615 francs le kilo au prix de gros et 720 francs le kilo au prix de détail. Le gombo du Lafray, 583 francs le kilo au prix de gros et 772 francs le kilo au prix de détail. L'haricot vert, 3000 francs le kilo au prix de gros et 3500 francs le kilo au prix de détail. L'oignon violet du Burkina, 400 francs le kilo au prix de gros et 550 francs le kilo au prix de détail. L'oignon Hollande, 400 francs le kilo au prix de gros et 550 francs le kilo au prix de détail. Le piment frais sans bon, 3725 francs le kilo au prix de gros et 4570 francs le kilo au prix de détail. Le piment frais ordinaire, 3295 francs le kilo au prix de gros et 3938 francs le kilo au prix de détail. Le poivron, 1750 francs le kilo au prix de gros et 2100 francs le kilo au prix de détail. La tomate sauce des fèves, 1400 francs le kilo au prix de gros et 1650 francs le kilo au prix de détail. Nous passons maintenant à la famille des oléagineux. Nous avons une disponibilité moyenne dans l'ensemble. L'arachide décortiqué gros grain, 800 francs le kilo au prix de gros et 1000 francs le kilo au prix de détail. Nous passons à la famille des produits animaux. Alors, concernant les produits animaux, nous avons une disponibilité moyenne dans l'ensemble. La viande de bœuf avec os, 2800 francs le kilo au prix de gros et 3000 francs le kilo au prix de détail. La viande de bœuf sans os, 3000 francs le kilo au prix de gros et 3200 francs le kilo au prix de détail. Concernant la famille des produits dérivés, nous avons la tiquée, 384 francs le kilo au prix de gros et 476 francs le kilo au prix de détail. Le gari, 500 francs le kilo au prix de gros et 626 francs le kilo au prix de détail. Nous terminons par la famille des produits halieutiques. Nous avons une disponibilité moyenne dans l'ensemble. Le poisson congelé cap noir, 1300 francs le kilo au prix de gros et 1471 francs le kilo au prix de détail. Le poisson congelé cap rouge, 1850 francs le kilo au prix de gros et 2014 francs le kilo au prix de détail. Le poisson congelé chinchard, 1325 francs le kilo au prix de gros et 1580 francs le kilo au prix de détail. Le poisson congelé maquereau, 1425 francs le kilo au prix de gros et 1699 francs le kilo au prix de détail. Le poisson congelé thon rouge, 1411 francs le kilo au prix de gros et 1600 francs le kilo au prix de détail. Alors voilà ce qui met fin à notre première rubrique du jour. Et comme je vous l'ai dit à l'entame, nous allons parler aujourd'hui des bienfaits de la pomme verte. Qu'est-ce que nous devons savoir sur la pomme verte? La pomme verte, notamment la variété Granny Smith, est un atout santé idéal. Moins sucrée que la pomme rouge, elle se distingue par sa richesse en fibres et son goût acidulé. Elle constitue un excellent allié minceur et bien-être au quotidien. Les principaux bienfaits de la pomme verte sont, en premier lieu, un allié minceur. Sa forte teneur en pectine, c'est-à-dire une fibre soluble, gonfle dans l'estomac, procurant un effet coupe-faim naturel et durable. Elle est aussi très faible en calories. Son indice glycémique très bas et ses fibres freinent l'absorption des sucres, ce qui aide à stabiliser la glycémie et à prévenir le diabète de type 2. La pectine favorise l'équilibre de la flore intestinale et aide à réguler le transit en douceur. Riche en polyphénol et en flavonoïdes, elle aide à réduire le taux de mauvais cholestérol et contribue au maintien d'une bonne tension artérielle. Croquer une pomme verte stimule la production de salive, ce qui aide à nettoyer les dents et à limiter la prolifération de bactéries. Pour profiter pleinement de ses vitamines, notamment la vitamine C et de ses antioxydants, il est formellement conseillé de la manger avec sa peau, laver-la soigneusement et déguster-la crue. Alors voilà ce que j'avais comme information pour vous concernant la question de la diététique. Nous vous invitons à consommer souvent les pommes vertes, c'est-à-dire la pomme granny. J'ai pris du plaisir à passer ce moment avec vous et je vous dis à très bientôt. Merci.
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2: Radio Maria Côte d'Ivoire vous propose l'homélie de Mgr Joseph Aka Kakou, prononcée le 28 décembre 2025 lors de la messe de prise de possession canonique du premier curé de la nouvelle paroisse Saint-Michel à Cranj d'Alongo, le père Philippe Mboua, prêtre de la Société des missionnaires africaines SMA.
3: Mes soeurs, mes frères, en cette fin de l'octave de Noël, l'Église nous donne de contempler la Sainte Famille de Nazareth, non pas comme une famille idéalisée, mais comme une famille réelle. Une famille traversée par l'épreuve, une famille traversée par l'exil, une famille traversée par l'incertitude, mais une famille habitée par la responsabilité. Le livre du Siracide inscrit la famille dans l'ordre de l'Alliance. Honorer ses parents, prendre soin des plus fragiles, assumer des responsabilités concrètes. C'est ce que les 10 commandements nous demandent. Le texte est clair. La bénédiction de Dieu passe par des relations justes, des relations marquées par le respect, la fidélité et la mémoire reconnaissante. Le psaume 127-128 présente la famille comme un lieu de fécondité, un lieu de paix. Et tel doit être le cas lorsque on prétend marcher avec le Seigneur. Frères et sœurs, la bénédiction n'est pas magique. C'est ce que le texte nous dit. La bénédiction est liée à une conduite droite. La bénédiction, personnelle ou communautaire, est le fruit d'une conduite droite. Saint Paul, dans la lettre aux Colossiens, élargit la perspective de la bénédiction. Ce qui fonde la vie familiale et communautaire, ce sont les vertus chrétiennes. Vertus chrétiennes concrètes. Compassion, humilité, douceur, patience, charité. Voici le lien de la perfection, nous dit Saint Paul. Ces exhortations valent aussi pour une communauté ecclésiale appelée à vivre dans la paix du Christ, dans la responsabilité mutuelle. L'Évangile, enfin, nous montre une famille déplacée, une famille migrante, une famille vulnérable. Joseph agit sans discours. Dans la Bible, vous n'entendrez pas Joseph parler. Vous le voyez agir. Et quand il parle, c'est l'ange qui parle à sa place. Joseph agit sans discours, j'insiste. Mais il n'agit pas sans discernement. Il agit avec beaucoup de discernement, beaucoup d'obéissance. Il protège la vie à lui confiée par Dieu. Il administre l'urgence. Il prend des décisions difficiles malgré son âge avancé. Joseph ainsi apparaît comme une figure de gouvernance humble, responsable et courageuse. la paroisse Saint-Michel-Archange d'Alongo, créée au début de cette année pastorale 2025-2026, est une famille ecclésiale naissante. Comme toute famille, elle aura besoin d'un cadre clair, de règles justes, d'une autorité qui protège, d'une communion entretenue. Cher Père Philippe, en vous confiant cette paroisse comme premier curé, l'Église vous demande d'être à la fois pasteur, père et administrateur fidèle. Soyez un pasteur selon le cœur de Dieu, un administrateur selon la volonté du Christ dans l'Évangile. D'ailleurs, le magistère africain rappelle avec force que l'Église, famille de Dieu, est appelée à vivre la communion, la participation et la co-responsabilité. C'est ce que le Saint-Pape Jean-Paul II affirmait dans Ecclesia in Africa. L'Église en Afrique se veut Église, famille de Dieu, où chacun se sent accueilli, respecté et responsable. Fin de citation. Ecclesia in Africa numéro 63. Cela implique, pour le curé que vous êtes, la mise en place effective des conseils pastoraux paroissiaux, le conseil pour les affaires économiques, l'écoute réelle des fidèles laïcs du Christ, l'écoute réelle des catéchistes, des jeunes, des femmes. Cela implique pour vous une pastorale participative, évitant toute personnalisation du pouvoir. Gouverner pastoralement, ce n'est pas décider seul, mais c'est discerner avec. Discerner avec. Le même document Ecclesia in Africa insiste sur la crédibilité de l'Église à travers la gestion des biens

Ecclesia in Africa numéro 104. Cette exigence de transparence et de responsabilité, ce n'est pas une option pastorale. Elle relève d'une fidélité évangélique et d'une obéissance ecclésiale explicite. D'ailleurs, dans l'exhortation apostolique Africae Munus du pape Benoît XVI, le pape s'adressait directement aux pasteurs du continent africain en ces termes: que les évêques n'hésitent pas à avoir recours aux audits pour assurer une gestion transparente des biens de l'Église. Africae Munus, numéro 104. Cher Père, cette parole du magistère est claire. Elle est normative. Elle est sans ambiguïté. Elle engage non seulement les évêques, mais aussi par délégation et responsabilité, les curés. En particulier, dans les paroisses jeunes et en structuration, comme la paroisse Saint-Michel-Archange de Longo. Recourir à des audits, tenir des comptes réguliers, rendre compte à la communauté et aux instances diocésaines. Ce n'est ni un manque de confiance, ni une concession à l'esprit du monde, mais un acte de vérité et de prévention, un acte de communion ecclésiale. Une gouvernance financière saine protège le curé, protège la communauté, protège la crédibilité missionnaire de l'Église. Concrètement, cela signifie quoi? Cela signifie, mon Père, une comptabilité claire, traçable, des rapports réguliers qu'on peut consulter. Cela signifie le refus de toute confusion entre les biens personnels et les biens ecclésiaux. Cela signifie rejet de la spiritualité de la poche personnelle. Pour une spiritualité de la poche paroissiale ou diocésaine. Cela signifie une attention particulière aux pauvres, aux familles en difficulté, et aux urgences pastorales. La bonne gestion, ce n'est pas seulement une affaire technique. C'est un acte spirituel, un acte missionnaire. Placée sous le patronat de Saint-Michel-Archange, cette paroisse est appelée à être un lieu de combat spirituel. Combat non pas contre les personnes, mais contre les principautés de ce monde, contre l'injustice, contre le mensonge, contre la division, contre l'opacité et la tentation de l'abus de pouvoir. Saint Michel rappelle que toute autorité dans l'Église est service rendu à Dieu et à son peuple. Apocalypse 12, 7 à 9. Frères et sœurs bien-aimés, la Sainte Famille de Nazareth nous rappelle aujourd'hui que Dieu bâtit son œuvre non pas dans la précipitation, mais dans la fidélité quotidienne, l'obéissance confiante et la responsabilité assumée. Cette paroisse qui naît est confiée à votre engagement commun. Elle ne grandira ni par la seule ferveur, ni par la seule organisation.

0: nation, mais par une communion vécue, une mission partagée et une gestion droite des dons reçus de Dieu. Cher Père Philippe, au nom de la famille diocésaine de Yamoussoukro, je vous envoie annoncer l'Évangile avec vérité, avec charité. Rassemblez le peuple de Dieu dans l'unité. Gouvernez cette paroisse avec sagesse, transparence et sens du bien commun. Servez les pauvres et protégez les plus faibles. Administrez les biens de l'Église comme un intendant fidèle selon le cœur du Christ. Souvenez-vous toujours, l'autorité dans l'Église est toujours service. La gestion est une dimension de la mission. La transparence est une forme de témoignage évangélique. Que le Seigneur Jésus-Christ, né dans une famille humaine et confié à la vigilance de Saint Joseph, bénisse cette nouvelle paroisse Saint-Michel d'Alongo. Qu'il accorde à son curé un cœur de pasteur, un esprit de discernement, une main juste dans la gouvernance et une âme humble dans le service. Que l'Esprit Saint éclaire chaque décision pastorale, économique et financière. Que Saint-Michel Archange protège cette communauté contre toute division et toute injustice, et que la Sainte Famille de Nazareth vous accompagne sur le chemin de la fidélité, et que la bénédiction de Dieu Tout-Puissant, le Père, le Fils et le Saint-Esprit descendent sur vous et demeurent à jamais sur vous. Amen.
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2: C'était l'homélie de Mgr Joseph Akakaku, prononcée le 28 décembre 2025 lors de la messe de prise de possession canonique du premier curé de la nouvelle paroisse Saint-Michel-Akan d'Alongo, le père Philippe Mboa, prêtre de la Société des missionnaires africains. Bonne écoute radiophonique.
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louez l'Éternel, louez Dieu dans son sanctuaire, louez-le dans l'étendue où éclate sa puissance, louez-le pour ses hauts faits, louez-le selon l'immensité de sa grandeur. Que tout ce qui respire loue l'Éternel, louez l'Éternel.

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3: Le père Rodrigue Nsama Dago nous propose un enseignement sur l'essor des thèmes sur la sorcellerie et les hôtels de famille au cours des évangélisations. Échec ou mauvaise compréhension du message du Christ.

Le Seigneur est notre force. Avec beaucoup de joie, je réponds à l'appel du Seigneur. Je me trouve aujourd'hui devant vous à partager aussi humblement que cela puisse être possible sur le thème suivant, l'essor des thèmes sur la sorcellerie et les hôtels de famille au cours des évangélisations, échec ou mauvaise compréhension du message du Christ. D'entrée de jeu, je veux me permettre de faire une observation. Le thème tel qu'il est libellé me semble à réponse fermée. C'est-à-dire qu'à la fin de l'exhortation, celui qui porte l'enseignement doit pouvoir dire vraiment c'est un échec ou vraiment c'est une mauvaise compréhension du message du Christ. À la limite, il suffit que je vous dise c'est un échec qu'on a fini de parler de ça. Voilà. On est bien d'accord. Voilà. Donc je ne veux pas réduire le champ d'exploration, de problématisation de cette thématique qui me semble très intéressante. Aujourd'hui, où de plus en plus, de toute façon, où naturellement, chez nous, en contexte africain, en contexte ivoirien, on parle facilement de sorcellerie. Et depuis les années 2000, il me semble, on parle aussi d'hôtels de famille, chose qui n'existait pas, en tout cas de mon point de vue, auparavant. Du moins, quand on a fait nos catéchismes, il n'en était pas du tout question. Voilà. Voilà. Donc, on a un vocabulaire nouveau qui rentre dans ce qu'on appelle l'offre religieuse catholique et qui fait qu'on rentre tous dans un certain langage commun. Voilà. De plus en plus, tous autant que nous sommes, que ce soit à dénoncer ou à pas dénoncer, ben on parle de prière contre les hôtels de famille. Une des choses qu'on pourrait faire, c'est avoir une attitude d'humilité vis-à-vis de ces questions. Non pas pour rejeter quoi que ce soit, non pas pour accueillir absolument quoi que ce soit, mais c'est de trouver déjà à mettre la lumière de l'Évangile sur ces éléments nouveaux, du moins qui nous paraissent nouveaux, qui sont contextuels, et en même temps chercher humblement à trouver ce qui est en train de s'exprimer à l'intérieur de ce qu'on vit, et en même temps, retrouver ce qui est bien, ce qui est bon, ce qui est juste, ce qui est moins bien et ce qui est ajusté. Je me permets donc une reformulation de ce thème, pour question de l'ouvrir assez conséquemment. Ce sera pour nous l'essor des thèmes sur la sorcellerie et les hôtels de famille au cours des évangélisations. Quelle compréhension du message du Christ, plutôt, de mon point de vue, quelle compréhension du message du Christ. Voilà, je me suis permis de reformuler pour que ce soit ouvert pour nous et en même temps pour que on ne regarde pas le problème, en tout cas le phénomène de la sorcellerie et des hôtels de famille. Sous le angle négatif, sinon on rejette. Voilà. Il y a toute une expression qu'on va essayer de découvrir. Alors, quelle compréhension du Christ? Autrement dit, comment tout cela nous parle du message de Jésus-Christ ou comment on retrouve le message de Jésus-Christ à l'intérieur de cela ou comment moins on retrouverait le message de Jésus-Christ à l'intérieur, tout simplement. Ou est-ce qu'il s'agit d'une influence extérieure au message de Jésus-Christ ou qui n'a rien à voir avec le message de Jésus-Christ. Déjà, redécouvrons aussi succinctement que cela puisse être possible, le message de Jésus-Christ en lui-même. C'est quoi son contenu? Du moins, si on peut poser la question à tous et à chacun, chacun peut mettre un mot sur le message de Jésus-Christ. Chacun peut dire, moi, voici comment me parle la parole de Jésus, comment pour moi, le message porteur de Jésus-Christ, c'est cela. Chacun peut dire un mot et chacun peut se rendre compte qu'au fur et à mesure qu'il va dire le message de Jésus-Christ, quelque chose va lui échapper. Forcément. En fonction de nos sensibilités, on est plus proche d'un certain message de Jésus-Christ et on est parfois dans le déni ou dans la considération moindre d'un autre pan
du message de Jésus-Christ. Je vous donne un exemple hyper banal. Si je vous dis Dieu va vous bénir, va vous guérir, Dieu va vous sanctifier, va vous relever, tout le monde va crier là ici Amen. Si je vous dis Jésus nous a dit aussi il faut porter sa croix, il faut souffrir pour lui, on dit mon père, vous laissez ça. Et pourtant, ce que je dis, c'est le même Jésus-Christ qui l'a dit. Hein. Voilà, c'est voilà, il n'y a pas un Jésus qui est voilà qui est loin de la souffrance. Il n'y a pas un Jésus-Christ qui fait la promotion de la souffrance. C'est le même. Voilà. Et donc, le message de Jésus-Christ, je nous invite à le voir de façon entière, loin de nos sensibilités. Voilà, laissons au message de Jésus-Christ sa propre pureté. Loin, j'insiste. Loin de nos sensibilités et de nos préférences. Voilà. Loin de nos sensibilités et de nos préférences. Ce que je dis, c'est vraiment pas nouveau, parce que les apôtres ont même fait l'expérience. Hein. Lorsque Jésus a dit, le Fils de l'homme va souffrir la passion, va mourir et va être crucifié, Simon-Pierre a pu dire à Jésus, Seigneur, ça va jamais t'arriver. Vous vous rappelez de l'épisode, hein? Ça ne va jamais, jamais t'arriver. Et puis, Jésus a dit, « Arrière de moi, Satan, tes paroles ne sont pas celles de Dieu, mais sont celles des hommes. » Voilà. Voilà. C'est pour dire tout simplement que parfois, on a vraiment une approche de Jésus-Christ et de ce qu'il veut pour nous avec notre façon de vouloir les choses pour nous. Donc, je relevais quelques traits caractéristiques du message de Jésus-Christ. Ça va être un peu une sorte de cursus pour nous. Pour moi, le trait fondamental du message de Jésus-Christ, c'est ce pourquoi Jésus est venu en ce monde. Jean 10:10. Je suis venu pour que les hommes aient la vie et qu'il ait en abondance. Ça, Jésus l'a dit. Okay. Ça me paraît comme une sorte de discours programme. Je suis venu pour que vous ayez la vie et la vie en abondance. Autrement dit, la vie sur cette terre et la vie éternelle. Le second point du message de Jésus-Christ, c'est la consécration à l'Esprit Saint. Comme Jésus lui-même le dit, l'Esprit du Seigneur est sur moi, il m'a envoyé porter la bonne nouvelle aux uns aux autres. L'abandon à l'Esprit Saint. Rien ne se fait, si vous remarquez, même avec la Vierge Marie, rien ne se fait sans la réception du Saint-Esprit dans notre vie. Et Jésus le dit, quand deux ou trois sont réunis en mon nom, je suis là présent. Voilà. Quand que nous soyons en Eucharistie, il est là présent. Troisième

potentialités qui font l'être humain. Le Seigneur enseigne les foules, autrement dit, communique la puissance de sa parole aux uns aux autres. Rappelez-nous les paroles, hein, mes paroles sont esprit et vie. Okay. Quatrième caractéristique du message de Jésus-Christ, la conversion. Convertissez-vous et croyez à l'évangile. Cinquième caractéristique, le sang du sacrifice par amour. Alors, c'est la phrase qui vient. Hein. Si quelqu'un veut venir à moi, qu'il renonce à lui-même, qu'il se charge de sa croix et qu'il me suive. Le sang du sacrifice par amour. Ça va jusque à l'amour de l'ennemi. Voilà. Voilà une phrase aussi qui nous déstabilise. Hein. À côté de vous allez être béni, vous allez recevoir grâce après grâce, vous allez recevoir la surabondance de grâce. Aimez vos ennemis. Dès l'instant où Jésus dit ça, on dit, mon gars, ça, c'est pas pour nous. Okay. Une autre caractéristique du message, c'est l'accomplissement des signes et des prodiges okay, pour manifester la gloire de Dieu. On se rappelle cet épisode de Matthieu 8, où Jésus arrive à Capharnaüm, il guérit la belle-mère de Simon-Pierre, et là, toute la journée, il prend son temps à faire du bien, à prendre soin, à prendre soin. Alors dans l'acte de guérison, il ne faut pas voir autre chose substantiellement que le fait pour Jésus de prendre soin. On se rappelle, Jésus, il a dit, le soir venu, on présenta à Jésus beaucoup de possédés d'une parole, il expulsa les esprits et tous ceux qui étaient atteints d'un mal, il les guérit. Pour que soit accomplie la parole prononcée par le prophète, il a pris nos souffrances, il a porté nos maladies. Et Jésus d'inviter ses témoins sur les routes proclamer que le royaume des cieux est tout proche, guérissez les malades, ressuscitez les morts, purifiez les lépreux, expulsez les démons, vous avez reçu gratuitement, donnez gratuitement. Donc cela fait partie des dons, des charismes que le Seigneur a fait part à chacun d'entre nous. Voilà, parce que nous sommes des témoins, nous avons le pouvoir de faire comme Jésus. Voilà. Prends soin, au travers de tout ce qui est dit, prends soin, relevez, brisez les liens de servitude. Une autre caractéristique, ce sont les sacrements. Faites cela en mémoire de moi. Et Jésus, nous allons faire l'expérience aujourd'hui. Hein. Ma chair est vraie nourriture, mon sang est vrai breuvage. Et comme dit Jésus, celui qui mange ma chair et boit mon sang demeure en moi et moi en lui. Une autre aussi, baptisez-les au nom du Père, du Fils et du Saint-Esprit. Et puis, Jésus manifeste aussi son message à travers l'évangélisation. Il nous appelle à aller de toutes les nations et de faire des disciples. Apporter la bonne nouvelle aux pauvres, annoncer aux captifs leur libération, aux aveugles qui vont retrouver la vue, à remettre en liberté les opprimés. L'évangélisation prend toutes ces dimensions. Encore une autre caractéristique, la loi de l'amour. C'est à l'amour que vous aurez les uns pour les autres que l'on vous reconnaîtra pour mes disciples. Encore une autre caractéristique, le don de la vie. Il n'y a pas de plus grand amour que de donner sa vie pour ceux qu'on aime, et cela Jésus l'a manifesté. Et puis, et comme Jésus sait qu'on est dans le monde, même si on n'est pas du monde, il va déployer son message en mettant l'accent aussi sur l'assurance de sa présence effective et puissante, sa présence effective et efficace. Et nous nous rappelons cette parole de Jésus en Jean 16, 33. Dans le monde, vous connaîtrez la détresse, mais soyez sereins. Moi, j'ai vaincu le monde. Bon, avec ça, on doit être un peu plus tranquille, hein, je pense. Hein. Voilà. Soyez sereins, moi, j'ai vaincu le monde. Et puis, par la foi, Jésus nous invite à avoir une culture de foi assez puissante. Il dit ceci en Marc 9, 23. À celui qui croit, tout est possible. À celui qui croit, tout est possible. Et puis Jésus aussi nourrit notre espérance en la vie éternelle.

0: en deux dimensions en disant, il ne suffit pas de me dire Seigneur, Seigneur, pour entrer dans le royaume des cieux, mais il va falloir faire ma volonté. Et puis l'ultime dimension, c'est que Jésus lui me dit, je pars, vous préparez une place, et quand je serai revenu, je viendrai vous chercher pour que vous soyez avec moi. En disant cela, mes bien-aimés, chacun de nous peut voir tout le parcours de la vie de Jésus qui va toucher presque tous les points de notre vie. Vraiment presque tous les points de notre vie. La vie matérielle, la vie spirituelle, la vie relationnelle, la vie psychologique, la vie familiale, la vie avec nous-mêmes, la vie avec Dieu, nous nous rappelons, tu aimeras le Seigneur ton Dieu de tout ton cœur. Voilà, vraiment toutes les dimensions de notre vie. Okay. Et même la vie sacrificielle. Voilà. Okay. Maintenant, la question qu'il faut se poser, c'est d'où vient que le phénomène de sorcellerie et de d'hôtel de famille. En fait, j'ai dit le mot parce que c'est tellement nouveau pour moi-même. En revenant de France, je découvre ça. Et d'hôtel de famille, d'où vient que ces thèmes-là apparaissent dans le paysage de l'offre spirituelle catholique? Déjà, permettez-moi de définir la sorcellerie. Ce sera plus simple. Vaut mieux savoir pour ne pas qu'on aille dans tous les sens. Voilà, étymologiquement, le mot sorcellerie n'a en soi rien de négatif. Voilà. Africainement, on a toujours tendance à dire c'est un sorcier. Dans le mot sorcier, il y a le mot sort. Voilà, la sorcellerie étymologiquement signifie l'art de dire le bon sort ou le mauvais sort. Le bon sort ou le mauvais sort. Okay. Je dis ça pour ne pas qu'on aille vite pour dire bon, le sorcier c'est celui que je vois la nuit, tout ça. On va aller doucement. Okay. Voilà. Donc, c'est l'art de pratiquer l'usage des forces surnaturel en lien avec des entités, alors attachez votre ceinture, des entités maléfiques ou pas, et parfois là d'user des forces naturelles comme celles des plantes, comme des cycles lunaires et comme des ondes. Et comme aussi des suggestions à partir de la nature. Maintenant, dans le contexte africain, qu'est-ce que la sorcellerie? La sorcellerie en contexte africain, c'est la pratique surnaturelle de certaines forces contre autrui ou pour autrui. Vous voulez un exemple banal? Pour autrui, un exemple banal qui est très récent. Vous le savez? Hein? Hein? C'est comme ça que vous ne savez pas. Hein? Il y a eu la CAN, non? Voilà, objectivement, je ne peux pas dire que c'est ça. Okay? Mais je sais, plus ou moins, qu'il y a des fils du village d'Accra Dio qui ont fait une déclaration en disant, écoutez, nous, on va tout faire pour que vous puissiez gagner, oui ou non? Voilà. Humblement, je dis, objectivement, je ne peux pas décliner la corrélation entre ce qu'ils ont dit, ce qu'ils ont fait et la victoire. Okay? Mais il y a des personnes qui usent des forces surnaturelles pour faire du bien. Cherchez d'autres sorciers, si on fait une définition large. Regardez bien la définition. Hein. Usage des forces surnaturelles pour faire du bien. Qui est sorcier alors? Hein? Parlez maintenant. Tout le monde est sorcier. Tout le monde est sorcier, vraiment au sens noble du terme. Pourquoi? Parce que la prière que nous faisons, c'est en faveur de chacun de nous. Donc on fait usage des forces surnaturelles émanant du Christ, pour notre bien à tous, pour notre protection, n'est-ce pas? Il y a eu des demandes, non? D'une certaine façon, c'est pour notre bien, n'est-ce pas? Et puis, indissociablement, on va faire la prière eucharistique contre qui? Contre le règne du mal. Contre le règne du mal. Mais on ne vient pas ici en disant, bon, écoutez, au nom du Père et du Fils et du Saint-Esprit, dites la messe contre Satan. On élève la prière en faveur des fils de lumière que nous sommes, et indissociablement, ça fâche quelqu'un. Dans le contexte africain, la sorcellerie a un périmètre assez spécifique. Nos villages. Je dis bien assez spécifique. Voilà. Maintenant, assez large, il se déplace du village à nos villes. Voilà. L'imaginaire lié au phénomène de sorcellerie s'est tellement développé que, à tort, et je le dis humblement, ou à raison, cela a développé une puissance de peur dans notre relation à nous-mêmes, dans notre relation même à Dieu, une puissance de peur dans notre évolution, au point où, finalement, dès l'instant où quelque chose ne va pas, qu'est-ce qu'on va faire? On va développer ce qu'on appelle la logique de bouc émissaire. On va aller chercher les raisons. C'est tout à fait normal. Si vous n'allez pas bien, et je vous dis qu'est-ce que vous avez, vous allez chercher des raisons. Ces raisons peuvent être vraies, et aussi ces raisons peuvent être moins vraies. Et elles peuvent être liées à l'opinion. Si vous ne sentez pas bien, que vous dites, on vous dit pourquoi vous n'allez pas bien, vous allez peut-être dire j'ai mal à la tête. Okay? Ce qui peut être vrai, on va faire un scanner. Le mal de tête peut être révélateur d'une cause plus grande, plus profonde, alors que le mal de tête n'a été qu'un signal. Or, nous, aujourd'hui, qu'est-ce qui se passe? Le monde africain, le contexte ivoirien, est fait de telle sorte que, avec la précarité qui est très présente dans l'évolution du quotidien avec nous. Et cela fait que, justement, la question de l'évolution individuelle, de la promotion sociale, est devenue très problématique. Tout le monde a envie de réussir, n'est-ce pas? Tout le monde a envie de réussir. Malheureusement, nos trajectoires n'aboutissent pas conséquemment. Toutes nos trajectoires n'aboutissent pas conséquemment. Qu'est-ce qui va se faire? On va chercher des causes. On va chercher des causes. Si je ne réussis pas, si je n'arrive pas à enfanter, si, ce qui est tout à fait légitime, parce qu'on cherche à sortir de ces situations difficiles-là. Donc, si je ne réussis pas, si, je pense que quand j'étais tout petit, je me rappelle que ma grand-mère a pu dire qu'on a sacrifié du poulet dans l'eau de la tannerie. Par conséquent, c'est cela qui fait que je n'arrive pas à réussir. Ce qui peut être vrai, ce qui peut être faux. Or, en le disant, qu'est-ce que je recherche? Une libération, n'est-ce pas? Mais de quelle façon je me libère? C'est là où intervient notre propre foi. On va aller voir peut-être le père Abécan en disant, mon père, depuis là, je n'arrive pas à enfanter. Je pense que de génération en génération, il y a eu du culte des idoles dans ma famille. Par conséquent, il faut briser cette... je ne sais pas comment dire. Ce lien-là, faut le briser. Okay. Peut-être que le père Abécan va faire la prière. Ok. Mais quand il fait la prière et qu'il sort de là et qu'on n'a pas une réponse systématique, Qu'est-ce qui se passe? Parce que quand quelqu'un vient en disant « prie pour moi », on espère dans l'immédiat une réponse systématique. Quand on n'a pas une réponse systématique, on va répéter l'acte de prière avec la confiance humble que ça va forcément marcher. Quand ça ne marche pas forcément, alors on va s'ouvrir, selon nous, à celui qui est plus capable de faire pour nous. Donc, il va avoir une dispersion de telle sorte qu'on puisse se retrouver ici et là avec encore la confiance que... Une chose que je peux indiquer aussi humblement, c'est que derrière la question de la sorcellerie des hôtels de famille, je ne veux pas nier qu'il y a forcément dans l'histoire de l'humanité le combat spirituel. Je ne veux jamais nier ça, ce n'est pas possible. Si je nie, c'est que je nie ce que je suis. Le combat spirituel existe. D'ailleurs, Jésus poussé au désert, il va vivre son combat spirituel. Et le combat spirituel, il est sur plusieurs angles. Sur plusieurs angles. C'est le combat contre Satan. Et Jésus de nous dit, vous l'avez entendu, dans le monde, vous connaîtrez la détresse, mais soyez tranquille, soyez tranquille. Moi, je suis avec vous tous les jours jusqu'à la fin des temps. Deuxième chose, Jésus nous dit à travers la bouche de l'apôtre Paul, rien ne peut nous séparer de l'amour manifesté en Jésus-Christ. Rien. Ni la mort, ni l'épreuve, ni le dénuement, ni la... Rien. En tout cela, nous sommes les grands vainqueurs. Une fois que cela est acquis, une fois qu'on a intériorisé cela, il nous appartient, nous, en tant que chrétiens catholiques, de dire, si il m'arrive une telle difficulté, je m'en remets au Seigneur. Et je m'en remets à sa souveraine volonté. À sa souveraine volonté. Pourquoi je vous dis ça? Il se peut que vous soyez déçu par le Seigneur. Dieu se sait les prières qui n'ont pas été exaucées jusqu'à maintenant. Chacun de nous peut... Écoutez, j'étais très alité ce matin. J'aurais pu prendre mon chapelet et dire, Seigneur, si tu ne m'as pas guéri là, guéris-moi vite, je vais accomplir ta mission. Ben, je sais ce que moi-même j'ai souffert. J'ai dû prendre mes médicaments. J'ai fait mon homme de prière comme d'habitude et je suis venu à vous. Le chrétien catholique, il faut qu'il ait confiance au Seigneur des victoires dans sa vie. Confiance. Confiance. Le Seigneur ne nous a pas promis que nous ne souffrirons pas. Si quelqu'un vient vous dire que vous n'allez jamais souffrir dans votre vie alors que lui-même a souffert, je pense qu'on est dans une sorte de problématique. Je vous fais un commentaire rapide. Je lisais un commentaire d'une dame sur le net qui disait à la pasteur qui disait les bienfaits des hôtels de famille. Elle disait, mais j'ai fait tout ce que tu m'as demandé, chaque jour je ne fais que briser, mais rien ne se passe dans ma vie, je suis fatigué. Et puis silence. Vous savez, dans notre vie, je le dis aussi humblement, ne perdons pas de vue que le diable se manifeste de deux grandes manières, vraiment de deux grandes manières. Il nous fait croire qu'il est partout à la fois. Partout. Et il nous fait croire qu'il n'existe pas. Quand on est du côté de l'Occident, il fait croire aux Occidentaux que le diable n'existe pas. Okay? Ici, en Afrique, on a la pleine conviction que le diable, il existe partout. On se méfie, vraiment on se méfie littéralement de partout. Okay. Et puis dans les années 2000, sous l'influence évangélique, l'offre spirituelle catholique va s'agréger d'un certain nombre d'éléments nouveaux. De plus en plus, il est question de bénir la porte du mois de mars, bénir la porte de l'année, briser les chaînes de l'année, rentrer dans sa prospérité, briser les hôtels de famille, édifier des hôtels. Voilà, je vous fais simple. Voici ce qui est dit, en tout cas, que j'ai tiré d'un document évangélique. Il est dit que dans toutes les familles de la terre, il a existé le culte de l'idolâtrie, dans toutes les familles de la terre, et par conséquent, chaque famille terrestre, à un moment de son histoire, depuis la fondation du monde, a érigé un autel pour communiquer et communier avec la divinité. Donc, encore discours évangélique, les autels ténébreux ont pour finalité de voler, de détruire, de tuer le chaînon, la famille, la descendance, et cela s'oppose à la vie de tout homme qui est dominé afin de chercher à le faire mourir et de le détourner de sa grâce. Okay. Sans nier le fait, je souhaite que chacun de nous puisse réaliser toute notre vie. Et puis de regarder ce qui se passe dans notre imaginaire. Si vous regardez votre vie du côté négatif, vous vous laissez saisir par la peur. Si vous regardez votre vie du côté de la victoire du Christ, vous êtes renforcé de considérer tout ce que vous vivez comme souffrance, comme des éléments occasionnels qui vont passer forcément. Pourquoi je le dis ? Je vais prendre mon cas tout simplement. Moi, je suis ébrié dans le mambo. On dit dans chaque famille, il y a eu un culte à l'idolâtrie. Forcément, de génération en génération, de génération avant que la colonisation nous fasse gagner le christianisme, forcément, la religion traditionnelle a développé un culte à l'idole. Forcément. Humblement, je le dis humblement, jamais de ma vie, vraiment jamais de ma vie, je me suis mis dans l'esprit que mes ancêtres ébriés d'Anmambo ont versé du sang, ont fait des imprécations qui ont fait que ma vie a forcément pris un sens. Je le dis humblement, vraiment humblement. Je ne suis pas l'exemple, je suis un exemple, je le dis humblement. Jamais je n'ai considéré que ce qui s'est passé dans le temps passé, à la limite, on aurait pu dire, bon, il y a eu forcément de l'idolâtrie, donc je suis devenu prêtre. Mais pourquoi on n'applaudit pas ça? Dans la généalogie de Jésus, tout n'était pas rose, hein, mes amis. Si vous faites remonter la filière de la génération de Jésus, tous ceux qui appartiennent à cette génération, tout n'était pas rose. Mais qu'est-ce qui fait que Jésus reste ce qu'il est? Sa confiance en son Dieu. Tout pouvoir m'a été donné au ciel et sur la terre. Et Jésus de dire tout simplement à chacun, si vous demandez quelque chose à mon Père en mon nom, vous l'obtiendrez. Confiance, vraiment confiance, confiance. Or, j'avais été aux États-Unis et puis j'entendais un confrère prêcher sur les hôtels de famille en disant, si vous saviez combien d'hôtels les gens ont bâti dans le passé, et c'est ce qui fait que ta vie est ce qu'elle est. Ok. Et donc, par conséquent, il vous faut demander plus de messes que d'hôtels maléfiques bâtis dans votre vie. Donc, d'ailleurs, vous ne connaissez pas le nombre. Ça veut dire qu'il faut que vous dépouillez. Et donc, personnellement, je le dis, j'ai senti du mercantilisme dans ton approche. Pardonne-moi, mais j'ai senti que tu cherches de l'argent. Finalement, une fois qu'on demande aux uns aux autres de bâtir des contre-autels, contre les autels maléfiques, qu'est-ce qu'on cherche? On cherche la sécurité derrière. Et pourtant, chaque jour, le chrétien catholique dit cette prière, mais délivre-moi du mal.
1: Oui ou non?
0: Attends, c'est tellement répétitif qu'on ne s'y rend même pas compte que l'exorcisme, on le fait tous les jours de notre vie. Vraiment tous les jours de notre vie. Imaginez un seul instant que si on devait se faire omnibuler par la présence massive de Satan dans notre vie, vous êtes sûr que vous allez aller au travail? Vous êtes sûr que vous allez pouvoir vous marier? Et moi-même, j'allais sûr même de célébrer la messe? Vous êtes sûr même de tenir un volant? Vous êtes sûr de pouvoir voyager? Vous imaginez, j'imagine, quand vous prenez l'avion, qu'il y a les turbulences, tout ce qui passe dans notre tête. Et les sorciers là, ils sont encore là. Je dis humblement, je ne nie pas qu'il y a un combat spirituel. Mais il y a beaucoup de peurs sur lesquelles on apporte des imaginaires de solutions et qui parfois peuvent être rassurantes et qui font que, en fait, qui donnent parfois l'illusion d'une grande assurance et qui font que, justement, les chrétiens se sentent en confiance alors que peut-être on n'a rien fait du tout. Si on fait les statistiques, on va se rendre compte que toutes les prières qu'on a formulées, Seigneur, donne-moi cela, donne-moi du travail, donne-moi un mari, donne-moi. Si on veut faire les statistiques, on va se rendre compte que ce n'est forcément pas lié aux évangélisations. Sachant qu'on tente ce nombre de prières. Écoutez, si tant est que dans nos familles, il y a cette puissance-là, si vous braquez sur ça, c'est que vous doutez de ce que vous êtes. Celui qui est en Christ, il est une nouvelle créature, le monde ancien.

Si vous vous braquez sur ça, c'est que vous doutez de ce que vous êtes. Celui qui est en Christ, il est une nouvelle créature, le monde ancien.

Un Ivoirien moyen vit avec 1,7 $ par jour. Ce sont les statistiques. Ok. Troisième statistique. Les femmes sont plus nombreuses que les hommes. On fait comment? Maintenant, nous, on a une prête. On fait comment? Si vous n'avez pas toutes ces statistiques-là, vous pensez forcément à des... On pense forcément, oui, ma grand-mère ne veut pas que je me marie. Et il y a beaucoup, ce qu'on appelle des pesanteurs sociales. Je ne nie rien, mais beaucoup de pesanteurs sociales qui font que parfois, par dépit, on se livre à beaucoup d'imaginaires pensant que ça va nous résoudre les problèmes. Et on met le nom de Jésus là-dessus. Qui va te donner du travail? Jésus, oh! Qui va te marier? Oh! Jésus, oh! Qui va faire quoi? Jésus, oh! Puisque Ado ne peut pas faire. Donc c'est Jésus. Mais j'insiste, même si le Seigneur te donne le travail, tu ne le verras jamais. Dis, mon fils Rodrigue, comme tu m'as prié, tiens ton embauche. Si tu ne sors pas pour aller chercher du travail, pardonne-moi. Tous ceux qui témoignent, ils ont au moins fait un effort. Il n'y a pas quelqu'un qui va venir dire, bon, j'étais là dans ma prière, qui m'est... Hey, si vous ne faites pas votre effort, accompagne la prière, ce sera zéro. Je nous appelle à beaucoup de réalisme et à ne pas tomber dans les fantasmes en pensant que c'est à force de résoudre les éléments du passé, jusqu'à la civilisation égyptienne, qu'enfin on sera des êtres accomplis. Vous imaginez tout le travail? Écoutez, mettez-vous dans cet imaginaire-là. On est dans le présent, non? On est dans le présent, non? Et puis on nous dit, ton problème là, ça remonte au 6e siècle. Donc, notre travail, c'est d'aller de remonter la filière, aller jusqu'au 6e siècle. Et peut-être même nos grands-pères égyptiens là, d'aller jusqu'au pharaon là-bas, briser les chaînes. Le temps qu'on vienne là, on a déjà 100 ans. Jésus dit à chaque jour, suffit sa peine. Comptez sur moi. Et il le dit. Les oiseaux ne sèment les moissons, mais ils sont bien, ils sont chocos. Maintenant, vous vous inquiétez de quoi? L'inquiétude est anthropologique. Moi, si j'ai réussi, c'est parce que j'avais peur d'échouer, c'est tout. Qui veut échouer dans la vie? On ne sait pas pour avancer. Or, si on concentre tout sur la spiritualité en disant j'ai trouvé ma solution, mais on ne vit plus. Ça, on cherche ce qu'on appelle une sorte d'exutoire, d'échappatoire à la vraie vie. Imaginez si le père Kafou dit, bon, écoutez, pour votre résurrection, brisez tous les hôtels de famille. Tous les hôtels de famille. En principe, vous ne devez pas aller au travail, vous devez être très fatigué. Parce que jour après jour, matin, midi, soir, c'est-à-dire le soir, quand on finit là, quand vous êtes à la maison, et brisé, hein. Et brisé. Brisé jusqu'à la fatigue. Brisé seulement. Matin, l'abbé à Kafou doit venir vérifier dans vos maisons si c'est brisé. Et puis vous brisez quoi exactement? Puisque quand on dit hôtel famille, il y a, substantiellement, matériellement, il n'y a rien. Et pourtant, vous avez l'hôtel là du salut. Comme il a dit, Jésus est l'hôtel. Le prêtre, la victime et le sacrifice de notre victoire. Tous les bruits que vous entendez, je ne dis pas ne pas aller, hein, si ça peut vous faire du bien, mais tous les bruits que vous entendez là, ils vont crier le nom de qui? Jésus. Que vous retrouvez dans votre humble prière, il n'est pas moins vivant, moins efficace dans votre maison que dans sous des bâches. Pardonnez-moi. Mais nous, on aime les sonos. Ma soeur, ici, dans toi, écrasé. Mais finalement, ça devient de la zumba spirituelle. On arrive, on a dansé. Je pense qu'on veut parfois se défouler. Soyons simples. Je vous fais un aveu. Et je le tiens de mon papa. Mes amis, Dieu ne donne pas tout. Il y a des principes avec lesquels il faut vivre. Dieu ne donne pas tout.

0: les sorciers, vous les aurez tous les jours dans votre vie. Pardonnez-moi de vous dire un peu comme ça. En fait, pour faire simple, les bandits là, vous les avez dans la cité, non? Pourquoi vous n'êtes pas si angoissé quand vous sortez hein? Quand vous sortez le matin, vous êtes angoissé. Ah, il y a un bandit qui va tirer sur moi. Vous allez au travail? Ça veut dire que vous êtes appelé à réduire le taux d'angoisse lié au monde de l'invisible. Mais sinon, on ne vit pas. Je le dis simplement parce que quand je revenais définitivement de mes études, la vie a commencé à faire comme ça. Papa, papa, papa, papa, papa, papa. Il dit, écoutez-moi bien, hein, les sorciers dans le mambo. Et puis quand ça atterrit, merci Seigneur. On a peur. Et pour défouler la peur, qu'est-ce qui se passe? On va créer une sorte de bouc émissaire pour être tranquille. Chers amis, le seul hôtel qui vaut la peine d'être célébré, d'être bâti, Jésus. Jésus. Voyez-vous toujours du côté de la victoire et non du côté de votre peur. La peur vous entraîne à ne jamais avoir confiance en vous, en vos forces, en vos potentialités. Saint Jean l'a dit, à ceux qui l'ont reçu, il leur a été donné de devenir enfants de Dieu. Il a donné le pouvoir d'être enfant de Dieu. Et à ceux qui l'ont reçu, il a été donné grâce après grâce. Que le Seigneur vous bénisse, qu'il vous libère, qu'il vous donne d'être des fidèles témoins, autonomes, authentiques, en confiance. Et même dans l'épreuve, rappelez-vous toujours la parole de votre Seigneur. Même si je traverse la vallée de l'ombre de la mort, vous résidez à l'an. Que les paroles du Seigneur, à travers le psaume 22 ou 23, s'accomplissent dans votre vie. Le Seigneur est mon berger, je ne manque de rien. Même s'il me faut traverser la vallée de l'ombre de la mort, je ne crains. Grâce et bonheur m'accompagnent tous les jours de ma vie.
1: Le père Rodrigue Samadago vient de nous proposer un enseignement sur l'essor des thèmes sur la sorcellerie et les hôtels de famille au cours des évangélisations. Échec ou mauvaise compréhension du message du Christ. Merci de nous avoir suivis. Que le Seigneur nous bénisse.

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5: Il est 23h.

De la deuxième lettre aux Corinthiens. Nous le savons, celui qui a ressuscité le Seigneur Jésus nous ressuscitera nous aussi avec Jésus, et il nous placera près de lui avec vous. Et tout ce qui nous arrive, c'est pour vous, afin que la grâce plus abondante, en vous rendant plus nombreux, fasse monter une immense action de grâce pour la gloire de Dieu. C'est pourquoi nous ne perdons pas courage, et même si en nous l'homme extérieur va vers sa ruine, l'homme intérieur se renouvelle de jour en jour. Car nos épreuves du moment présent sont légères par rapport au poids extraordinaire de gloire éternelle qu'elle nous prépare. Et notre regard ne s'attache pas à ce qui se voit, mais à ce qui ne se voit pas. Ce qui se voit est provisoire, mais ce qui ne se voit pas est éternel. »

0: Au-delà de la nuit de notre mort, la joie de vivre en ta présence. Par Jésus le Christ, notre Seigneur.
1: Amen.

Prions. Seigneur, notre part d'héritage, donne-nous de ne chercher qu'en toi notre bonheur et d'attendre avec confiance

0: on te dit merci pour ta présence au milieu de nous ce soir. Tu veux en cette journée établir, Seigneur, dans notre assemblée de ce soir, des prophètes de la prière qui bouleversent, Seigneur, le monde entier. Nous voulons te dire merci parce que tu n'as pas changé. Parce que ta fidélité demeure d'âge en âge, oh notre Dieu.
1: You are so faithful.
0: Tu es vivant, tu n'as pas changé.
1: You're alive, you haven't changed.
0: Saint Esprit, c'est ta parole qui sera proclamée
1: that's
0: ce soir.
1: That will be proclaimed
0: tonight. Et je prie que tu disposes nos cœurs. Je prie que tu déchires le voile de nos intelligences. Je prie que tu nous rejoignes ce soir,
1: Saint Esprit.
0: Nous avons besoin de toi. Dis-lui, Saint Esprit, j'ai besoin de
1: Holy
0: toi
1: Spirit,
0: ce soir.
1: I need you tonight.
0: J'ai besoin que tu bouleverses ma vie.
1: To check
0: j'ai besoin
1: my life.
0: Que tu établisses davantage ton trône et ton règne en moi.
1: Oui,
0: que la gloire te revienne ce soir. Nous bénissons ton nom pour ta fidélité. Béni sois-tu, Seigneur.
1: Blessed,
0: et nous
1: Lord.
0: Pouvons nous asseoir dans la présence
1: Let's
0: de notre
1: in
0: Dieu.
1: The presence of our God.
0: Alléluia. Je voudrais saluer quelqu'un dans le précieux nom de notre Seigneur Jésus-Christ. Je m'attendais à recevoir des salutations en retour.
1: I was expecting to be greeted back.
0: Alléluia. Alléluia. Le thème que nous allons aborder ce soir,
1: the topic of this evening,
0: c'est vivre dans la prière.
1: Living in prayer.
0: Le thème est tiré du passage d'Éphésiens,
1: It comes from Ephesians,
0: le chapitre 6,
1: chapter 6,
0: le verset 18.
1: Verse 18.
0: Faites en tout temps, par l'Esprit, toutes sortes de prières et de supplications. Veillez à cela avec une entière persévérance et priez pour tous les saints. Je crois qu'il serait aberrant dans une telle assemblée de commencer par définir ce que c'est que la prière.
1: That would be so wrong to define what prayer is.
0: Mais j'avoue qu'en préparant l'enseignement,
1: but preparing the teaching,
0: j'ai moi-même été béni par des définitions de la prière
1: I was blessed by the meaning of
0: que
1: prayer
0: je ne connaissais pas.
1: That I didn't know before.
0: Je voudrais donc que rapidement, chers frères et sœurs,
1: quickly, brothers and sisters,
0: nous puissions voir
1: let's look at
0: ce que c'est que la prière
1: what prayer is.
0: Et des aspects de la prière.
1: And some aspect of it.
0: La prière, nous dit-on,
1: prayers, as we
0: c'est told, le mouvement de l'âme
1: is movement of our soul,
0: tendant à une communication spirituelle
1: trying
0: avec
1: to connect
0: Dieu.
1: Spiritually with God.
0: Le mouvement de l'âme
1: movement of a soul,
0: tendant à une communication
1: trying to connect.
0: Quelqu'un dit spirituel.
1: Someone says spiritual.
0: Quelqu'un dit spirituel.
1: Somebody says spiritual.
0: Avec Dieu.
1: With God.
0: C'est l'action de prier quelqu'un.
1: It's praying someone.
0: C'est une demande d'instance.
1: It's the request.
0: Je voudrais, chers frères et sœurs,
1: brothers and sisters,
0: que nous regardions ce que c'est que la prière dans la vie
1: Let's
0: chrétienne.
1: Let's look at what prayer is in a Christian life.
0: Qu'est-ce que la prière?
1: What is prayer?
0: Le catéchisme de l'Église catholique
1: the Catholic Church says,
0: dit ceci. La prière est la relation vivante
1: prayer
0: et personnelle
1: is a personal and alive
0: que le chrétien entretient avec Dieu sur la base de la foi
1: based on faith
0: qu'il a en lui.
1: That he has toward him.
0: Et Sainte Thérèse de l'Enfant Jésus
1: and Saint Thérèse of
0: dit ceci,
1: said,
0: pour moi la prière,
1: for me, prayer,
0: c'est un élan du cœur.
1: It's my heart moving toward.
0: C'est un simple regard
1: It's a simple look
0: jeté vers le ciel.
1: From to heaven.
0: C'est un cri de reconnaissance
1: It's a cream of recognition
0: et d'amour
1: and love
0: au cœur de l'épreuve
1: during trials,
0: comme au cœur de la joie.
1: During joy.
0: Je voudrais, chers frères et sœurs,
1: like brothers and sisters,
0: que nous retenions ceci.
1: That we remember this.
0: La prière est un don de Dieu.
1: Prayer is a gift of God.
0: La prière est un don que Dieu accorde à ses enfants.
1: Prayer is a gift that God gives to his children.
0: Personne ne peut prier
1: Nobody
0: véritablement
1: can pray truly.
0: Si Dieu ne lui accorde pas
1: If
0: ce don.
1: God doesn't give you this
0: nous
1: gift,
0: pouvons prier de façade.
1: We can pray
0: nous pouvons
1: in appearance.
0: Faire semblant.
1: We can act like
0: Mais
1: praying,
0: la prière véritable
1: The true prayer,
0: authentique,
1: the authentic
0: qui
1: one,
0: rejoint le cœur de Dieu,
1: that joined God's heart,
0: c'est un don que Dieu nous accorde.
1: It's a gift that he
0: Hallelujah.
1: Gives us.
0: La prière donc
1: prayer is
0: demande
1: ask a request,
0: l'humilité,
1: require humility.
0: La prière requiert l'humilité.
1: Prayer require humility.
0: On ne peut pas véritablement prier.
1: You can't truly pray.
0: Si on n'est pas humble.
1: If you're not humble.
0: Si on pense qu'on connaît.
1: If you think
0: si
1: that you know everything.
0: Si on pense qu'on est arrivé.
1: If you think that.
0: Ça sera la prière du pharisien.
1: That will be as
0: Seigneur,
1: Pharisees prayers.
0: Je te remercie.
1: Lord, I thank you.
0: De ce que je ne suis pas
1: for
0: comme ce
1: publicain. For the fact that I'm not like this person.
0: Je jeûne.
1: I fast.
0: Je prie.
1: I pray.
0: Je fais le rosaire.
1: I do the rosary.
0: Je fais Marie qui défait les nœuds.
1: I do Mary that unties knots.
0: Je fais la prière des heures.
1: I
0: je
1: pray
0: ne
1: for a lot of hours.
0: Comme ce publicain.
1: I'm not like that person.
0: Mais Jésus dit
1: but Jesus said
0: que le publicain était devant sa face.
1: That the woman was
0: il
1: in
0: se
1: front
0: frappait
1: of him.
0: La poitrine.
1: He was
0: Seigneur, je te demande pardon.
1: Saying, God, I ask
0: je
1: for
0: suis
1: your
0: un pécheur.
1: I am a sinner.
0: Je suis misérable.
1: I am miserable.
0: Et Jésus va nous dire
1: Jesus will tell
0: que la prière du publicain est montée devant
1: that
0: Dieu.
1: Person
0: mais celle du pharisien
1: God,
0: a été refusée.
1: But the one for the Pharisee was rejected. So brothers
0: la
1: and sisters,
0: prière requiert l'humilité.
1: Requires humility.
0: Il n'y a que les humbles
1: only humbles people
0: qui prient véritablement
1: truly pray.
0: Et qui prient authentiquement.
1: And are authentic in their prayers.
0: Troisièmement,
1: thirdly,
0: la prière
1: prayer
0: est une réponse
1: is an answer
0: à l'appel de Dieu.
1: To the calling of God.
0: C'est Dieu qui le premier
1: it God
0: nous appelle.
1: That calls us.
0: C'est lui
1: he's him
0: qui va à notre recherche.
1: He's looking for us.
0: Et si nous n'avons pas compris
1: if you haven't understood
0: que ce n'est pas de notre fait,
1: that it's not our own
0: que c'est
1: choice,
0: Dieu qui le premier nous appelle,
1: that God calls us first,
0: nous pouvons penser
1: we can think that
0: que nous sommes quelqu'un dans la prière.
1: We are somebody in prayer.
0: Je prie pendant des heures.
1: I pray for hours.
0: C'est ma grâce.
1: That's my grace.
0: C'est mon pouvoir.
1: It's my power.
0: Mais en réalité,
1: but in reality,
0: la prière
1: prayer
0: est une démarche d'abord de Dieu.
1: Comes from God first.
0: Et je ne fais que répondre à l'appel de Dieu
1: and I'm just
0: en moi.
1: Answering to his calling.
0: La prière,
1: prayer,
0: c'est aussi une alliance.
1: Is also a covenant.
0: J'accepte de rentrer en alliance avec Dieu.
1: I agree to go into a covenant
0: par
1: with God
0: la prière.
1: Through prayer.
0: La prière
1: prayer
0: est un lieu de communion.
1: It's a place of communion.
0: Je communie avec Dieu.
1: I communicate with
0: c'est
1: God.
0: Là où je me laisse rejoindre
1: that's
0: par Dieu.
1: Where I let myself be joined by
0: après
1: him.
0: Avoir défini
1: after defining
0: ce que peut être la prière,
1: what prayer could be,
0: je ne vais pas rentrer dans les détails.
1: I don't want to go into details.
0: Je voudrais que quelqu'un m'écoute ici ce
1: I
0: soir.
1: Like somebody to listen to me tonight.
0: Je voudrais maintenant aborder dans
1: I
0: cette
1: like
0: seconde
1: to talk
0: partie
1: about, in the second part,
0: les différents types
1: different
0: de prière.
1: Types of prayer.
0: Je veux que quelqu'un sache ici
1: I would like someone to note
0: que dans la vie spirituelle,
1: that in the spiritual life,
0: il y a ce qu'on appelle
1: there's what we call
0: les âges de la vie spirituelle.
1: Ages of spiritual
0: est-ce que vous savez, chers frères et sœurs,
1: do you know, brothers and sisters,
0: que de la même façon que nous avons des âges
1: that the
0: humains,
1: same way we have
0: dans la vie spirituelle,
1: ages in the spiritual life,
0: il y a des âges
1: there are also
0: et il y a des types de prières
1: some types of prayers
0: qui accompagnent l'âge spirituel.
1: That comes along your spiritual
0: la mystique de l'église
1: maturity.
0: Dit qu'il y a les commençants. Ce sont les nouveaux-nés spirituels.
1: The spiritual newborns.
0: Il y a les progressants.
1: The people who are progressing.
0: Ce sont les jeunes dans la vie spirituelle.
1: They are the youth in the spiritual life.
0: Il y a les parfaits.
1: The perfect ones.
0: Ce sont les adultes.
1: Those are adults.
0: Ce sont les grands.
1: Great ones.
0: Dans la vie spirituelle.
1: In the spiritual life.
0: Alors par rapport à la prière,
1: so about prayer,
0: il y a des prières qu'on fait
1: there are prayers that we do
0: pour aller à la recherche de Dieu.
1: To seek God.
0: Il y a des prières qu'on
1: there
0: fait
1: are prayers we do
0: pour aller à la recherche de Dieu.
1: To seek God.
0: J'ai identifié sept types de prières
1: I've identified seven types
0: qui
1: of prayer
0: aident à découvrir Dieu.
1: That help you discover
0: chers frères et sœurs,
1: brothers and sisters,
0: beaucoup de gens sont dans l'église.
1: A lot of people are
0: beaucoup
1: in the
0: de gens sont dans nos communautés.
1: They are in our communities.
0: Ils disent je cherche Dieu.
1: They say they are seeking
0: je veux
1: God.
0: Voir Dieu.
1: I want to see God.
0: Je veux trouver Dieu.
1: I want to find God.
0: C'est vrai.
1: That's true.
0: On ne le trouve jamais
1: we never find him
0: quand nous voulons le saisir,
1: when we want to grasp
0: le Seigneur
1: him,
0: s'éclipse davantage.
1: He goes away.
0: Quand nous voulons saisir son manteau,
1: when we want to grasp
0: le Seigneur
1: his cloak,
0: recule.
1: He goes backwards.
0: Pour nous emmener à faire encore des pas.
1: To bring us to move
0: mais
1: forward.
0: Mais il y a des prières.
1: But there are prayers
0: que nous pouvons faire.
1: That we could do.
0: Si nous ne l'avons jamais trouvé.
1: If we are never found
0: pour rentrer donc en soi.
1: to go in
0: et pour aller
1: innocence
0: à la recherche de Dieu.
1: And seek God.
0: Voici les différents types de prières.
1: Here are the different types
0: la
1: of prayers.
0: La première prière,
1: the first one,
0: c'est ce que nous appelons la prière simple.
1: What we call the simple prayer.
0: Dans la prière simple,
1: in the simple prayer,
0: on ne fait pas semblant.
1: We don't act
0: on ne
1: like.
0: Fait pas semblant d'être ce que nous ne
1: we
0: sommes pas.
1: We don't pretend to be someone else.
0: Dans la prière
1: in
0: simple,
1: the simple prayer,
0: on vient à Dieu tel qu'on est.
1: Comes to God the way we
0: avec
1: are.
0: Ses joies,
1: with the joys,
0: ses pauvretés,
1: our miseries,
0: ses misères.
1: Our
0: on
1: miseries.
0: Ne fait pas semblant d'être plus
1: we
0: saint que ce qu'on est d'habitude.
1: To be more holy.
0: On vient à lui tel que nous
1: we
0: sommes.
1: To him the way
0: dans
1: we
0: nos
1: are.
0: Misères et dans nos pauvretés.
1: In our misery
0: dans
1: and
0: la prière simple.
1: In the simple prayer,
0: on peut dire à Dieu,
1: we can tell God,
0: Seigneur, je veux que tu tues telle
1: Lord,
0: personne.
1: I want you to kill that
0: parce qu'il m'a mal parlé.
1: Because
0: dans la
1: he
0: prière
1: has
0: simple,
1: me. In the
0: on peut
1: prayer,
0: dire à Dieu,
1: we can tell God,
0: Seigneur, je ne suis pas content de
1: I'm
0: toi.
1: Not happy about
0: si
1: you.
0: Tu continues,
1: if you continue,
0: je ne viendrai plus à l'église.
1: I will not come at
0: dans
1: church
0: la prière
1: anymore.
0: Simple,
1: in the simple
0: on
1: prayer,
0: peut dire à Dieu,
1: we can tell God,
0: je veux que tu me bénisses
1: I
0: plus que tous les autres.
1: To bless me more than
0: on est égoïste dans la prière simple,
1: we are selfish in
0: mais
1: the simple
0: on est
1: prayer,
0: tel qu'on est.
1: But we are
0: et comme dit ce chant,

0: Un jour,
1: one day,
0: ça s'est pas passé dans cette communauté.
1: It didn't happen in here.
0: Une religieuse est venue me voir.
1: A religious came to see me.
0: Elle dit, ma sœur,
1: she said, sister,
0: j'ai besoin de te parler.
1: I need to talk to you.
0: Je viens de chuter.
1: I just fell.
0: Je viens de coucher avec quelqu'un.
1: I slept with someone.
0: Je lui ai posé une question.
1: And I asked her,
0: quel sentiment cela t'inspire?
1: How do you feel about it?
0: Parce que je me trouve face à une religieuse.
1: Because I'm facing a nun.
0: Qui connaît la vie spirituelle.
1: She knows the spiritual life.
0: Qui sait le chemin qui mène à Dieu.
1: She knows the path to God.
0: Qui sait ce qui est condamnable.
1: She knows what is bad.
0: Quand elle vient me voir,
1: so when she comes
0: pour
1: to
0: me poser une telle question,
1: to ask me such a question,
0: qu'est-ce que je vais lui dire?
1: What can I tell
0: qu'elle
1: her
0: ne sait pas
1: that she
0: déjà
1: doesn't know already?
0: Je lui ai posé une question.
1: So I asked her a question.
0: Quel sentiment cela t'inspire?
1: How do you feel about it?
0: Elle m'a regardé droit dans
1: so
0: les
1: she
0: yeux.
1: Looked at me.
0: Elle m'a dit, je peux te parler.
1: And she asked, can
0: je
1: I
0: peux
1: talk
0: te dire
1: to
0: la
1: you?
0: Vérité.
1: Can I tell you the truth?
0: Je lui ai dit oui.
1: And I say yes.
0: Elle m'a dit ceci.
1: So she said,
0: aucun remords.
1: No remorse.
0: J'ai tellement apprécié.
1: I was so appreciative.
0: Que si c'était à refaire.
1: So if they were to do it again,
0: je le referai.
1: I would do it again.
0: Je l'ai regardée.
1: So I looked at her.
0: Je l'ai aimée.
1: And I loved her.
0: J'ai aimé son âme.
1: I loved her soul.
0: Pas pour encourager le péché en
1: not
0: elle.
1: To encourage sin.
0: J'ai aimé sa démarche de vérité.
1: I loved her truth.
0: Et je lui ai dit,
1: and I told her,
0: retourne dans la présence de ton
1: go
0: Dieu.
1: Go back in the presence
0: et
1: of God.
0: Et dis à ton Dieu.
1: And tell your God.
0: Dis-lui, Seigneur, je viens de chuter.
1: Tell him.
0: Je viens
1: just
0: de
1: fell.
0: Commettre un péché.
1: I did a sin.
0: Je viens de commettre l'interdit.
1: I committed.
0: Malheureusement,
1: unfortunately,
0: je n'ai aucun remords.
1: I have no remorse.
0: Mais ta parole déclare.
1: But your word declares,
0: quand il viendra l'esprit de vérité,
1: when the spirit of truth will
0: c'est
1: come,
0: lui qui vous convaincra de péché, de justice
1: of
0: et de jugement.
1: And judgment.
0: Je lui ai dit,
1: so I told her,
0: demande au Saint-Esprit,
1: ask the Holy Spirit,
0: de te communiquer lui-même la culpabilité liée au péché.
1: To you the guilt
0: demande
1: to
0: au Saint-Esprit,
1: ask the Holy Spirit,
0: de te convaincre de péché.
1: To convince you
0: je n'ai aucun jugement à porter
1: no
0: sur toi,
1: judgment
0: mais tu as un Dieu
1: but you have a
0: qui
1: God
0: te voit,
1: that sees
0: qui te connaît.
1: That knows
0: va à lui avec ta prière.
1: Go to him
0: et le Seigneur te sortira de ce gouffre.
1: The Lord
0: la religieuse a dit,
1: from this.
0: Je suis allée
1: so
0: devant
1: said,
0: Dieu.
1: I went to
0: et
1: God,
0: je lui ai dit, Dieu,
1: and I told him, God,
0: voilà, je viens de commettre un péché.
1: I committed a sin,
0: mais je ne regrette pas ce péché. Viens à mon secours.
1: Come to my rescue.
0: Si tu ne me sauves pas,
1: if you don't save
0: je
1: me,
0: retournerai dans ce péché.
1: I will go back in that
0: parce
1: sin,
0: que j'ai aimé ce péché.
1: I love that sin.
0: Et le Dieu que nous servons,
1: and the God we are serving,
0: qui est un Dieu de justice et de sainteté, le Seigneur a regardé la pauvreté et la misère de sa vie. Et aujourd'hui, elle me dit, cette religieuse qui est dans cette autre congrégation, elle dit, je ne sais pas comment ça a pu arriver.
1: I don't know how this
0: mais aujourd'hui,
1: happened.
0: Le péché me dégoûte.
1: But today, I'm disgusted about
0: la prière simple.
1: The simple prayer.
0: Aller à Dieu tel que nous
1: go
0: sommes.
1: To God the way you
0: et
1: are.
0: Espérer de lui le
1: and
0: secours.
1: Hope from the
0: la
1: rescue.
0: Prière d'abandon.
1: The prayer of
0: c'est la prière que Jésus a eue à Gethsemane.
1: The prayer Jesus had at Gethsemane. He said, Father,
0: not pas ma volonté.
1: Not about my will.
0: Il commence par dire,
1: he started saying,
0: Seigneur,
1: Lord,
0: si c'est possible,
1: if that's possible,
0: éloigne de moi cette coupe.
1: Bring back
0: mais
1: that
0: pas ce que je veux, mais ce que
1: but
0: tu
1: not
0: veux.
1: The way I want it, but your
0: mais
1: will.
0: À un moment donné, Jésus va
1: and
0: céder
1: point,
0: sa volonté.
1: Jesus
0: il va céder sa volonté pour que celle de son père s'accomplisse.
1: So
0: la prière d'abandon.
1: The prayer of
0: c'est là où j'accepte de mourir.
1: Where I agree
0: c'est
1: to
0: là
1: die.
0: Où Dieu me conduit dans des chemins
1: where God leads me
0: difficiles.
1: Difficult ones.
0: Dans la prière d'abandon.
1: In the prayer
0: on prie.
1: We
0: mais
1: pray,
0: on a l'impression que Dieu n'entend pas.
1: But we feel like God
0: tu pries.
1: Don't listen.
0: Tu
1: pray,
0: as l'impression que ta prière va
1: but
0: au plafond.
1: You feel that your prayer
0: et revient te rejoindre sur terre.
1: Comes back to you.
0: J'ai lu le témoignage de sœur Emmanuel.
1: I read the testimony of Sister Emmanuel.
0: Elle a dit la sœur Emmanuel.
1: And she said,
0: elle dit,
1: she said,
0: le jour où vous apprendrez que je suis morte,
1: the day
0: avant de rendre témoignage sur moi,
1: before
0: commencez par ouvrir mon journal intime.
1: Open my
0: lorsqu'on
1: journal.
0: A ouvert son journal
1: so
0: intime,
1: when we did,
0: sœur Emmanuel,
1: Sister Emmanuel,
0: qui en France
1: that live in
0: est une référence
1: It's a reference
0: qui dans l'église
1: in the church.
0: Est une référence.
1: She's a reference.
0: Saint Emmanuel dit dans son journal
1: intime,
0: pendant plus de 20 années de ma
1: vie, more than 20 years of
0: j'ai lutté contre la masturbation.
1: I fought about j'ai prié. I prayed.
0: J'ai adoré le Saint-Sacrement.
1: I worshiped the Holy
0: j'ai jeûné.
1: I fasted.
0: J'ai fait la messe tous les jours.
1: I went to the mass.
0: Et quand le désir me prenait,
1: when did the desire
0: je courais au Saint-Sacrement.
1: I was running towards
0: j'ai
1: the Holy Sacrament.
0: J'ai pleuré la miséricorde de
1: crying
0: Dieu.
1: Of a mercy of
0: et dit, mais quand je revenais,
1: and when I
0: le péché dominait sur moi.
1: The sin was
0: j'étais affaibli.
1: In my way.
0: Et dit, j'avais le désir
1: I had the
0: de sortir de ce péché.
1: To get out
0: et dit,
1: of
0: j'avais
1: sin.
0: Le désir
1: the
0: de ne plus commettre ce péché.
1: To never do it again.
0: Et dit, combien d'heures d'adoration
1: how
0: j'ai fait devant le Saint-Sacrement pour que Dieu me délivre de la masturbation.
1: So me
0: et dit, jusqu'à la veille de ma mort,
1: until
0: le péché me tenait encore captive. Et pendant que je priais et que je suppliais et que je pleurais la miséricorde de Dieu,
1: of the mercy of God.
0: Le Seigneur m'a dit ceci.
1: The Holy Spirit told
0: il
1: me.
0: Dit le désir en toi.
1: This desire
0: le
1: in
0: désir
1: you.
0: En toi.
1: This desire
0: le
1: in you.
0: Désir en toi.
1: This desire
0: est
1: in
0: la prière.
1: Is the prayer.
0: La prière d'abandon.
1: The prayer
0: c'est lorsque
1: abandon.
0: J'ai essayé tous mes moyens humains et que je n'ai pas pu
1: and I wasn't able to
0: et que j'abandonne ma vie entre les mains
1: and
0: de
1: I
0: Dieu
1: give my life into
0: en lui faisant
1: God
0: confiance.
1: Hands. Trusting him.
0: Confiance que Dieu sait pourquoi.
1: Trusting the fact that he knows
0: c'est pour la prière pendant des années. Il n'a pas eu de gain de cause.
1: We pray for that for
0: et
1: a long
0: le Seigneur
1: time.
0: Va lui dire
1: and the Lord will tell
0: ma
1: her,
0: grâce en moi te suffit.
1: My grace is enough.
0: Et parfois le Seigneur permettra
1: and sometimes,
0: qu'il y ait une charge dans ta vie.
1: Something like that to be in your life.
0: La troisième prière.
1: The third prayer,
0: la prière d'examen.
1: The prayer of examination.
0: Dans la prière d'examen,
1: in the prayer of examination,
0: j'examine ma vie.
1: I look at my life.
0: Et j'examine la présence de Dieu dans ma vie.
1: And examine the presence
0: écoutez
1: of God
0: moi, chers frères et sœurs.
1: Listen to me, brothers and
0: nous
1: sisters.
0: Nous sommes appelés à la sainteté.
1: We are called to holiness.
0: Lorsque nous quittons le matin, nous débutons notre journée.
1: When we are starting our day.
0: Jusqu'au soir.
1: Until the evening.
0: Dieu est passé dans notre vie.
1: God was in our
0: Dieu
1: life.
0: Nous a rejoints par des événements.
1: He had joined us through
0: Dieu
1: events.
0: Nous a rejoints par des personnes.
1: He had joined us through people.
0: Dieu nous a rejoints par des circonstances.
1: He had joined us through
0: la prière d'examen.
1: The prayer of
0: consiste en ceci. En fin de journée,
1: at the end of the day,
0: je fais l'examen de la présence de Dieu
1: I
0: dans ma journée.
1: Of God in
0: au
1: my
0: cours
1: life,
0: de cette journée,
1: during that day,
0: quels sont les événements dans lesquels je l'ai rencontré?
1: Events,
0: je suis capable de relire ma journée sous le regard de Dieu.
1: To look at my life under his
0: le deuxième élément de la prière d'examen,
1: the second element of this
0: c'est
1: prayer
0: que j'ai un examen de conscience.
1: Is about I examine my conscience.
0: Je ne fais pas d'examen de conscience.
1: I don't do
0: sans demander à Dieu d'être avec moi pendant cet examen
1: God
0: de conscience. Si Dieu n'est pas là,
1: if God is not there,
0: je risque de prendre pour bien ce qui est mal
1: I could take as good
0: et pour mal
1: bad,
0: ce qui est bien.
1: And as bad, what
0: je risque
1: good,
0: de culpabiliser.
1: I could have guilt.
0: Je vais faire ce cheminement dans la vérité de ma foi.
1: This process,
0: mais avec
1: the proof
0: Dieu
1: of my faith,
0: à mes côtés.
1: But with God
0: là où
1: my
0: je
1: side,
0: tombe dans le désespoir,
1: when I feel
0: le Seigneur me dira ma fille,
1: God will tell
0: mon fils,
1: my daughter, my son,
0: c'est vrai
1: it's true.
0: Que tu as manqué ce rendez-vous d'amour.
1: That you've missed that
0: mais je suis là.
1: Love, but I'm there.
0: Je suis un Dieu compatissant.
1: I am a God of compassion.
0: Je te pardonne.
1: I forgive you.
0: Relève-toi.
1: Stand
0: et continue ta marche.
1: And continue your path.
0: Là où je banalise.
1: Where, take it
0: ce qui est un péché grave devant Dieu.
1: What is a great sin in
0: front le Seigneur
1: of God?
0: Sera à mes côtés.
1: He will be along my
0: pour
1: side.
0: Taper. Il dira ne considère pas comme Dieu ce
1: see,
0: qui est mal.
1: Don't consider as good
0: ce péché est abominable devant mes yeux.
1: Is an abomination.
0: La prière des larmes.
1: The prayer of
0: voici une prière que je
1: tears.
0: Ne connaissais pas.
1: I didn't know that.
0: Et pourtant la Bible est parcourue de prières
1: but
0: de larmes.
1: In the Bible you can find
0: la prière des larmes c'est
1: the
0: quoi?
1: The prayer of tears.
0: Avoir mal.
1: Being in pain.
0: Avoir le cœur contrit.
1: Being in
0: souffrir
1: suffer
0: à cause de notre état de péché
1: because of
0: la prière de l'âme
1: the prayer of
0: c'est
1: tears
0: la prière dans laquelle
1: is the prayer
0: le péché m'étreint
1: in which the sin
0: et je pleure
1: hurts me and I
0: je pleure sur ma vie
1: cry over my
0: je
1: life.
0: Pleure sur la situation du monde je pleure sur la situation des chrétiens
1: over the situation
0: la prière de l'âme
1: the prayer of
0: j'ai fini par me rendre compte
1: and I realized
0: que David était un habitué de l'âme.
1: That David David was used
0: que Moïse
1: to
0: pleurait,
1: Moses was
0: que
1: crying,
0: Paul pleurait,
1: Paul was
0: que
1: crying,
0: Jésus pleurait,
1: Jesus was
0: et que tous les grands hommes de Dieu dans la Bible, que Jérémie pleurait,
1: Jeremiah
0: tous les grands
1: crying,
0: hommes de Dieu dans la Bible
1: all of those great
0: étaient
1: men
0: des gens qui pleuraient.
1: Were crying
0: et un saint a dit ceci,
1: and one holy person
0: je plains,
1: I complain.
0: Ceux qui traversent la terre,
1: those people,
0: le cœur sec,
1: who are going with
0: et les yeux secs,
1: heart,
0: il dit j'ai peur,
1: and saying,
0: pour ceux qui ne pleurent plus, qui ne pleurent plus sur l'état du monde,
1: who don't cry anymore,
0: qui ne pleurent plus sur leur péché, qui ne pleurent plus sur la défaillance de l'église, il dit la prière des larmes est une prière que nous devons demander.
1: Is the prayer that we
0: la prière de renonciation.
1: The prayer of negotiation.
0: C'est une prière dans laquelle
1: is the prayer
0: j'accepte de céder.
1: Where I agree to
0: la prière de renonciation.
1: The prayer of negotiation.
0: C'est la prière par excellence.
1: Excellent prayer.
0: Que Abraham a eu à faire par son fils
1: Isaac.
0: Céder ce qui nous tient à cœur.
1: Give up.
0: Céder l'Isaac de notre vie.
1: Give up our
0: la prière de renonciation.
1: Prayer of renunciation.
0: Ce n'est pas parce que j'en ai besoin.
1: It's not
0: je n'en ai
1: I
0: pas
1: it.
0: Besoin.
1: I don't need
0: mais
1: it.
0: Parce que Dieu me l'a demandé.
1: But because God
0: je
1: has
0: le ferai.
1: It, I will do it.
0: La prière de formation.
1: The prayer of
0: c'est une prière
1: a prayer
0: que nous faisons
1: that we do
0: pour être transformés.
1: To be transformed.
0: Chers frères et sœurs,
1: brothers and sisters,
0: je vais dire quelque chose
1: I will say something
0: qui me choque.
1: That will shock me.
0: Quelque chose
1: something
0: qui me fatigue.
1: That is tired.
0: Je vois dans l'église.
1: I see in church.
0: Je vois sur les premiers bancs.
1: I see on the
0: je vois dans le clergé.
1: I see
0: je vois dans nos communautés.
1: Among the in our communities.
0: Je vois
1: and I see
0: des chrétiens qui prient,
1: that pray,
0: qui jeûnent,
1: that fast,
0: qui font le rosaire, qui sont dans tous les groupes de spiritualité.
1: Groups,
0: mais quand vous regardez leur vie,
1: but when you look
0: quand
1: at
0: vous analysez
1: lives,
0: leur vie,
1: when you
0: quand vous
1: their
0: voyez
1: lives,
0: leur comportement,
1: when you see
0: vous voyez
1: you can
0: que ce sont des chrétiens
1: that those Christians,
0: que la vie de prière ne transforme pas de l'intérieur. Ils prient, mais
1: pray,
0: on ne reconnaît pas le visage de Dieu dans leur
1: don't
0: vie.
1: Look at, we
0: ils prient,
1: God in their lives.
0: Mais
1: they
0: en les voyant vivre, leur vie ne dit pas Dieu.
1: Their life is not
0: la prière de formation,
1: the prayer of,
0: c'est la prière que je fais
1: is the prayer I do,
0: en disant à Dieu,
1: telling God,
0: transforme-moi,
1: transform me,
0: transforme-moi,
1: transform me,
0: transforme-moi,
1: transform me,
0: que ma vie dise Dieu.
1: So my life, we talk about
0: la
1: you.
0: Prière d'alliance, c'est la dernière prière.
1: The last one, the prayer of
0: pour
1: covenant,
0: rentrer en intimité avec Dieu.
1: To be intimate
0: dans
1: with
0: la
1: God,
0: prière d'alliance,
1: in the prayer of
0: je
1: covenant,
0: prends un engagement vis-à-vis de Dieu.
1: I take an engagement
0: Seigneur,
1: with God. Lord,
0: je ferai ça.
1: I will do that.
0: Si tu fais ça,
1: if you do this,
0: Seigneur,
1: Lord,
0: je décide de rentrer en alliance
1: I
0: avec toi.
1: To be into
0: je promets d'obéir
1: you.
0: À ce que tu me
1: I
0: diras.
1: To obey to what
0: je
1: you
0: promets
1: tell
0: de faire ce que tu me demanderas.
1: To do what you will request.
0: Dans la prière d'alliance,
1: in the prayer of covenant,
0: je me soumets
1: I submit myself
0: dans l'obéissance.
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5: Au nom du Père, du Fils et du Saint-Esprit, Amen. Mon Seigneur et mon Dieu, je crois fermement que tu es ici, que tu me vois, que tu m'entends. Je t'adore avec profonde révérence, je te demande le pardon de mes péchés et la grâce de faire avec profit ce moment de prière. Ma Mère Immaculée, Saint Joseph, mon Père et Seigneur, mon ange gardien, intercédez pour moi. Saint Augustin était un grand prédicateur. Dans une de ses homélies, ce grand saint africain disait aux chrétiens qui l'écoutaient « Prêtez-moi vos oreilles, donnez-lui votre cœur. » C'est très beau. Celui à qui donner le cœur, c'est bien sûr toi, Jésus. Et c'est une excellente présentation des 10 minutes avec Jésus. Prêter tes oreilles au prêtre, juste quelques minutes, mais surtout, donner ton cœur à Jésus. Utilise les considérations du prêtre pour parler avec Jésus, où que tu sois. Tu vois qu'il ne s'agit pas seulement d'écouter une considération plus ou moins sympathique, en faisant une activité, en faisant autre chose. Tu dois y mettre du tien. Il s'agit de ton dialogue avec Jésus que le prêtre essaie de faciliter. Toi, tu dois donc faire l'effort de parler dans ton cœur, de donner ton cœur à Jésus, l'effort de t'arrêter un moment, de te recueillir, de reprendre peut-être une phrase, de répondre à une question, en somme de parler avec Jésus. Mon ami, prête-moi tes oreilles pendant les prochaines minutes. Et qu'est-ce que je vais en faire ? Je vais te parler de fidélité, de respect des engagements, de respect de la parole donnée, une vertu humaine importante, mais surtout une vertu chrétienne. Dans un film sorti en 2023, Kandahar, il y a une scène très tendue entre deux Afghans. L'un, Mohamed, est l'assistant de l'agent Tom Harris de la CIA, qui est en cavale. Et l'autre, c'est Ismaël, un chef de guerre, trafiquant de tout genre, expert dans l'art de changer de veste. Les hommes d'Ismaël ont tué le fils de Mohamed lors du massacre d'un village. Ismaël pousse Mohamed à se venger en lui donnant une arme, alors que ses propres gardes mettent Mohamed en joue. Ismaël raconte alors au pauvre père l'histoire de l'Afghan qui avait vécu 700 ans. Le jour de son 700e anniversaire, le grand émir Mohamed Khan a organisé une réception en l'honneur de cet Afghan. Une fois les invités partis, l'émir lui a dit en confidence que lui, l'émir, était entouré d'ennemis. Il demande à l'homme de 700 ans, « Quel est ton secret pour avoir pu vivre dans un endroit aussi dangereux aussi longtemps ?» L'homme l'a regardé et lui a dit, « C'est facile, je change de camp. » Mohamed, qui connaissait l'histoire, répond à son compatriote, « C'est pour ça que ton pays ne pourra jamais être en paix. » Et il annonce à Ismaël qu'il lui pardonne son péché, tout en déchargeant l'arme, et d'ailleurs, il la lui rend. C'est très profond. On ne peut rien construire sur le sable mouvant de l'hypocrisie et du mensonge. C'est important dans notre vie en famille, dans nos relations avec nos amis, dans notre vie professionnelle, dans notre vie de catholique. Si tu assistes à la messe aujourd'hui, tu écouteras le récit d'un épisode crucial de l'histoire d'Israël. Nous sommes dans la ville de Sichem, au XIIe siècle avant le Christ. Sentant sa mort prochaine, Josué, le successeur de Moïse, à la tête du peuple d'Israël, rassemble tout le peuple. Il exhorte à être fidèle à Dieu et à son alliance. Et puisque tu m'as prêté l'oreille, permets-moi de la céder un moment à Josué, Josué dont le nom veut dire « le Seigneur sauve », comme le nom de Jésus. Maintenant, craignez le Seigneur, servez-le dans l'intégrité et la fidélité. Écartez les dieux que vos pères ont servis au-delà de l'Euphrate et en Égypte. Servez le Seigneur. S'il ne vous plaît pas de servir le Seigneur, choisissez aujourd'hui qui vous voulez servir. Les dieux que vos pères servaient au-delà de l'Euphrate ou les dieux des Amorites dont vous habitez le pays. Moi et les miens, nous voulons servir le Seigneur. Le peuple répondit, plutôt mourir que d'abandonner le Seigneur pour servir d'autres dieux. C'est le Seigneur d'autres dieux qui nous a fait monter, nous et nos pères, du pays d'Égypte, cette maison d'esclavage. Nous aussi, nous voulons servir le Seigneur, car c'est lui notre Dieu. Et Josué d'insister, et le peuple de proclamer sa résolution de n'adorer qu'un seul Dieu. En signe de témoignage de cette résolution, Josué dresse une grande pierre dans ce sanctuaire-là de Sichem. C'est le Seigneur notre Dieu que nous voulons servir. C'est à sa voix que nous voulons obéir. Moi, je t'invite à redire personnellement cet engagement au Seigneur. Renouvelle ta promesse de ne suivre qu'un seul Dieu, de n'avoir qu'un seul Dieu, de l'aimer de tout ton cœur, de toute ton âme, de toutes tes forces. Le catéchisme de l'Église catholique nous rappelle ce qui suit. En plusieurs circonstances, le chrétien est appelé à faire des promesses à Dieu. Le baptême et la confirmation, le mariage et l'ordination en comportent toujours. Dans le mariage, par exemple, il y a l'échange de oui. Et par exemple, les mariés peuvent se dire « Je te reçois comme épouse ou époux et je me donne à toi pour t'aimer fidèlement tout au long de notre vie. » Eh bien oui, ça c'est une parole qui est donnée, c'est une promesse qui est faite à une personne. C'est une promesse qui est faite aussi à Dieu. La parole donnée avec ta grâce, eh bien, Seigneur, je dois la respecter. C'est un devoir de justice. C'est aussi une question de respect d'un engagement fait à une personne et fait à toi-même, Seigneur. Et le catéchisme de l'Église catholique ajoute « La fidélité aux promesses faites à Dieu est une manifestation du respect dû à la majesté divine et de l'amour envers le Dieu fidèle. » Eh bien, ce moment de cœur à cœur, Seigneur, avec toi, c'est une bonne occasion pour renouveler mon oui de baptiser, renouveler mon oui de confirmer, renouveler mon oui d'époux ou d'épouse. Et moi, oui, je renouvelle le oui que je t'ai donné, Seigneur, le jour de mon ordination comme diacre, puis le jour de mon ordination comme prêtre. Oui, c'est le Seigneur notre Dieu que nous voulons servir. C'est à sa voix que nous voulons obéir. Comme tu le sais bien, malgré cette belle déclaration, le peuple d'Israël n'a pas été fidèle. Le livre suivant, le livre qui suit le livre de Josué, donc le livre des juges, raconte les nombreuses trahisons qui ont suivi. Et moi, je me demande, est-ce que je suis un homme de parole? Est-ce que je respecte vraiment mes engagements, quels qu'ils soient? Jésus, merci pour les fois où j'ai tenu parole. Et pardonne-moi pour les fois où j'ai changé de camp, où j'ai eu honte de toi, où j'ai été lâche, où je me suis justifié, peut-être en raison du contexte, de la peur. Pardonne-moi, car je sais que toi, tu es fidèle. Tu respectes tes promesses, tu respectes la parole donnée. Tu as promis de me sauver, tu as promis de me défendre auprès du Père. Tu le fais, tu m'as promis le bonheur éternel. Et donc, c'est vers toi que je regarde, c'est sur toi que je compte, Seigneur, pour être fidèle. Dans une lettre pastorale sur la fidélité, Monseigneur Fernando Carés écrivait « La foi en la fidélité de Dieu renforce notre espérance, même si notre faiblesse personnelle peut parfois nous conduire à ne pas être fidèles, ni dans les petites choses, ni peut-être dans les grandes. La fidélité consiste donc à suivre, avec la grâce de Dieu, le chemin du Fils prodigue. » C'est magnifique et c'est consolant. Jésus, tu ne me demandes pas un parcours sans faute, mais tu veux que j'aie au moins la force de revenir vers toi mais comme l'enfant prodigue, pour te demander pardon, pour faire pénitence, pour renouveler une résolution et pour essayer encore. Et comme dans la parabole, tu m'embrasses, tu m'habilles, tu me pardonnes. Oui, être fidèle, c'est revenir dans mon camp, Seigneur, avec ta grâce. C'est refaire cet itinéraire, là, ce chemin de l'enfant prodigue. Saint José Maria se demande à la fin de son livre « Chemin ». Quel est le secret de la persévérance? L'amour. Et prends-toi de lui et tu ne l'abandonneras point. Sainte Marie, Vierge fidèle, augmente en moi l'amour pour ton Fils Jésus et aide-moi à ne jamais l'abandonner pour l'aimer toujours plus. Je te remercie, mon Dieu, des bonnes résolutions, des actes d'amour et des inspirations que tu m'as communiquées dans cette méditation. Je te demande de m'aider à les mettre en pratique. Ma Mère Immaculée, Saint Joseph, mon Père et Seigneur, mon ange gardien, intercédez pour moi.
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